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0: Garnett, Schlockweed, Gagnon, Shingelinger, Boisvert, Schuster, avocat, bonjour.
1: Oui, je vais parler à un avocat, s'il vous plaît.
0: Gardez la ligne.
1: Merci.
2: Jacques Shingeling.
1: Oui, bonjour, maître Shingeling. J'aimerais savoir si c'est possible d'intenter un recours collectif pour les dommages causés par les nids de poules au Québec.
2: Ah, c'est effrayant, ça. Ouais,
1: ça n'a pas de maudit,
2: moi. On va faire un film d'horreur avec les nids de poules.
1: Absolument. Je pourrais appeler ça Nid Poultergeist.
2: Mais là, contre qui vous voulez intenter un recours?
1: Ben, je veux qu'on actionne qui pour ça? Ben, municipalité, là.
2: Non, eux autres s'en lavent les mains de ça.
1: Gouvernement du Québec?
2: Ah, ouais. Ils s'en lavent les mains, eux autres, avec.
1: Ben, les sous-contractants.
2: Ah, c'est eux autres s'en lavent le plus les mains.
1: Ben, non, ça n'a pas de... Faut dénoncer ça publiquement.
2: Ben, écoutez, ben, non, tu peux pas vraiment dénoncer la propreté des mains de quelqu'un.
1: Ben, là, je vais faire une dénonciation sur les réseaux sociaux.
2: Non, non.
1: On va aller sur chose, là, comment ça s'appelle?
2: C'est pas une bonne tactique.
1: Non, c'est pas de tactique, je parlais, c'est TikTok.
2: Non, c'est mieux.
1: Il y a des nids de poules partout. Tout ce que les travaux publics font, c'est patché.
2: Oui, mais au moins ils patchent.
1: Non, je veux dire patcher dans le sens patcher à rien, puis laisser ça de même.
2: Écoutez, vous me laissez votre nom, je vous rappelle. À tantôt.

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2: Dans la petite vie de Marc Diquet ce matin pour la petite vie du Boost de ce mardi qui a testé quelque chose qui quand même valait plusieurs centaines de dollars en fin de semaine.
3: J'étais chanceux.
2: Pendant le festival des vins de Saguenay.
3: Ouais, j'étais chanceux, on va se le dire.
2: Ouais.
3: J'étais allé faire un petit tour et Benoît Lecavalier qui est à l'agence Benedictus que tu connais.
2: Oui.
3: Lui c'est pas compliqué là, quand il y a un vin que c'est son agence qui importe à la SAQ là, achetez-le. Achetez-le, puis c'est des vins des fois à 20$, à 22$. Puis c'est pas nécessairement des. Il y a des grands crus.
2: Oh
3: mais c'est
2: ouais.
3: Pas nécessairement des grands crus, là. Puis sérieusement, là, je n'ai jamais bu de mauvais vin
2: de
3: son agence. Là,
2: ouais.
3: Jamais. Puis on connaît un peu, fait que je t'allais faire un tour à son kiosque, puis ça a la main. Puis,
2: mais il est super fin.
3: Ben, il est smart.
2: Il aime le monde.
3: On va se l'avouer, là. C'est un privilège que j'ai eu parce qu'il me connaît.
2: Ouais.
3: Parce que j'aurais jamais déboursé tant que ça, là. J'aurais jamais.
2: Dans les genres de festivals comme ça, c'est ça qui est le fun. Ça te permet de pouvoir tester des fois des affaires auxquelles tu n'aurais jamais accès. Là,
3: ouais, mais même voir tester, Mylène, c'était 150 coupons.
2: Oh, 150 coupons,
3: ouais.
2: Quand même. OK.
3: Ouais.
2: OK. Fait parce que on parle d'un vin rouge dans ton cas.
3: Oui, un vin rouge. Je me souviens même plus du nom.
2: Moi, j'ai déjà. Ben non, c'est ça. On se rappelle pas toujours.
3: C'est
2: un vin blanc à 200$, 250 la bouteille, moi, que j'avais testé il y a quelques années. Là,
3: un vin blanc à 250?
2: Ouais.
3: Puis ça devait.
2: Et pour vrai, c'était même. J'avais pas tant aimé ça. Non, il y avait. Ben en tout cas, à mon goût, à moi, il était pas tant bon. Mais toi, c'est bien plus que ça. Il valait.
3: 700
2: la bouteille.
3: C'est quoi le pire, Mylène? Ce que Benoît me disait, là. Puis.
2: Parce que là, t'as goûté quoi? Un petit fond de verre, là. Hein?
3: Tu sais. Ouais, pas une grosse coupe au complet,
2: non,
3: là.
2: Ça.
3: Mais. Plus qu'un petit fond,
2: ouais.
3: Mais pas la moitié.
2: Une bonne dégustation.
3: Oh ouais,
2: t'as pas recraché là, à 700$. Là.
3: Moi, je crache jamais. Mais cracher, c'est pour les faibles.
2: Mais
3: puis, tu sais, là, écoute, la bouteille, elle se vend à 700$. Puis, il me racontait qu'il y a du monde qui ont payé, ils ont pris deux fois dégustation. Fait que deux fois dégustation, c'est 300$. Puis, qui ont acheté une caisse de 6 bouteilles.
2: Ah oui.
3: Il y a du monde qui a de l'argent. Non, j'en fais pas partie, mais il y a du monde qui a de l'argent.
2: 700$ une bouteille de vin.
3: Puis, moi, je me demande, je paye. Parce que le plus cher que dans ma vie, j'ai payé pour une bouteille de vin,
2: ouais.
3: Je pense que c'est 95$. Peut-être plus un champagne. Ouais, j'ai déjà payé un champagne à 110. Non, mais je suis jamais allé plus haut que ça. Là,
2: ouais, en bas de ça, moi, en bas de. Je te dirais, mais je pense que c'est 60, 65 peut-être pour un vin. C'est que des fois, je me dis, on est tout en connaisseur pour voir la différence à ce point-là. Puis, ça me tente pas de payer 200$ une bouteille de vin, je trouve. Ben, c'est correct pour les tripeux et ceux qui ont les moyens. Moi, je trouve ça un peu tout. Moi, il y en a tellement des vins en bas de ça qui me plaisent au bout, tu sais, que je tripe, que j'aime vraiment beaucoup. Là.
3: Je te dirais que moi, ça m'est arrivé plus souvent un peu de me payer des bouteilles à 60, 70, là, mais tu sais, je les aime vraiment puis je le vois le goût, là, tu sais.
2: Ouais.
3: Fait que ça dépend de vos intérêts aussi, tu sais. Regarde, j'ai pas de motocross puis j'ai pas de
2: cadeau. Ben non, exactement. Puis il y en a, j'entendais, il y en a qui ça se paye des sacs à main, des sacoches à, 500, 600, 1000$ puis.
3: Vous avez moyen, c'est correct.
2: Moi, oui, ben c'est ça, exact. Mais tu sais, dans l'espace, c'est lié à SAQ à 20, 25, 30$, des fois, t'en pognes des.
3: Bon.
2: Écoute, des très, très bons à ce prix-là.
3: Très bon à ta question. Il est écœurant.
2: Il est écœurant.
3: Parce que j'avais déjà goûté un vin à 600$ une fois.
2: Ouais.
3: Puis ce que j'ai remarqué de ces vins-là, sont comme soyeux.
2: Ouais.
3: Ils sont comme. Ça coule dans la gorge, là. C'est comme si c'est du velours quasiment. Tu comprends ce que je veux dire?
2: Ouais.
3: C'est vraiment spécial. C'est vraiment, vraiment, vraiment, vraiment spécial.
2: Enrobant.
3: Oui.
2: Hein? C'est ça. Écoute, c'est pas pour rien, là. C'est des vins souvent qui ont vieilli d'une certaine façon, qui ont été faits d'une certaine façon.
3: C'est, non, il y a une raison.
2: Il y a une raison pourquoi c'est à ce prix-là, à 700$ la bouteille.
3: Non.
2: Mais quel trip d'avoir pu goûter à ça, par exemple.
3: Oui.
2: D'avoir eu ça, c'était papilles, là. C'est le fun, là.
3: C'est un trip, là.
2: Mais
3: c'est vraiment un trip. Il y a Christopher qui nous a écrit.
2: Attends un peu, on le garde, OK? Parce qu'on va aller avec la question inutile là-dessus ce matin pour savoir qu'est-ce que vous avez déjà acheté de plus cher, vous autres. Et oui, Christophe, on va y revenir. Mais il y a
3: Christopher,
2: il l'a payé. Rajoute un zéro.
3: Des questions.
2: Oui?
3: Ouais.
2: Parfait. On va y revenir parce que déjà, lui, il nous répond avant qu'on pose la question. C'est parfait. Il s'enlignait. On se comprend avec Christopher. On compio. Tu savais où est-ce qu'on s'en allait. Qu'est-ce que vous avez acheté de plus cher, vous autres, dans votre vie? C'est ça qu'on veut savoir. Au 6-12-12, avec le micro iHeart ou encore le 690-9400. C'est notre question complètement inutile ce matin. On jase en chum dans quelques instants dans le boost.
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28: OK, c'est beau, Daniel.
27: Chantal?
28: Quoi?
27: Sur ChatGPT, il y a la voix de Bob Hartley.
28: Posons des questions, hein?
27: Bob?
28: Ouais.
27: Ça coûte tellement cher, l'épicerie, que c'est quoi qu'il faudrait manger pour pas que ça coûte trop cher?
28: Mange des patates.
27: OK.
28: Même si t'en as tellement de l'air d'une que ça pourrait passer pour du cannibalisme.
27: Pis comment qu'on fait en 2026 pour être capable de joindre les deux bouts?
28: Bon, regarde, là. Si les deux bouts sont pas capables de se rejoindre, ils ont rien qu'à se parler sur FaceTime.
27: Pas sûr qu'ils répondent bien, Chantal.
28: En
27: disant
28: comment qu'on fait pour éviter les nids de poule?
27: J't'ai entendu.
28: Oups.
27: Si tu veux pas aller dans les nids de poule, t'as qu'à acheter tes œufs à l'épicerie. Non, il est pas bon pour ces questions-là.
28: Non.
27: Je vais essayer quelque chose d'autre.
28: Là, on suit le festival du cognitif chez vous.
27: Mais combien font 467 multipliés par 796? Allô?
28: Poses-tu vraiment cette question-là?
27: Ben,
28: serais-tu du genre à collectionner les bouchons de galons de lave-vaisselle?
27: Ah,

0: Ouais.
1: Oui, j'aimerais vous inviter à mon nouveau festival qui est vraiment extraordinaire. Ça se passe à Saint-Cujat, ouais. Dans mon village, c'est sur la rive nord, proche de Magog. Parce que maintenant que t'es à Boston, Magog, c'est dans le nord, là. Et là, tu veux savoir, c'est quoi,
0: c'est quoi ton festival?
1: Tu veux savoir, c'est ça?
0: Je voulais le savoir, oui, c'est ça.
1: Mais je te fasse des hiéroglyphes.
0: Oui,
1: il y a des petits dessins. Oiseau, oiseau, soleil, yeux, oiseau, soleil. Ça, tu sais ce que ça veut dire, hein?
0: Non.
1: Moi non plus, c'est en anglais, je parle pas la langue.
0: Mais Lucien, je me demandais, c'est quoi ton festival?
1: C'est vraiment le plus gros festival au Québec, là. C'est pas comme ton festival Outchigéa dans le parc Jean Drapeau.
2: Oui.
1: Moi, ça, c'est de la petite bière, là.
0: Oui.
1: Oui, c'est samedi que ça se passe.
0: OK.
1: Samedi, c'est un hommage à Beau Dommage, avec en première partie Manon Lanaine qui va jongler avec des cantaloupes. Là, je veux juste prévenir les gens. Mauvaise nouvelle cette année, il n'y aura pas le concours du cochon graissé. Ah. Par contre, bonne nouvelle cette année, il y aura du méchoui. Alors, tout de suite, vous voulez un avant-goût des succès qui seront joués ce week-end à mon festival?
0: Oui.
1: Alors, mon premier succès souvenir, ça s'intitule l'arrêt d'autobus.

0: Tu t'en finesse.
1: C'est le marqué la chorale, hein, derrière.
2: Ben oui, c'est beau.
1: Il y a du monde pour faire la radio. Pour chanter ça, ça
2: c'est
1: pas
2: très drôle.
3: Ça pas
1: oui, vous savez, aujourd'hui, c'est la fête, hein, les Français.
2: Ben oui.
1: Bonne fête, la France. Mais... Et mon français préféré, c'est bien sûr monsieur Joe Dassin.
2: Ben oui.
1: J'ai repris une chanson à ma sauce. On l'écoute.
4: Je voulais faire une petite soirée mexicaine.

0: Oui, oui.
1: Johan Tanamendra.
0: Je dis Johan Tanamendra.
1: Oui.
0: Je vous ai dit il y a quelques instants qu'en fin de semaine, bien sûr, le clou du spectacle du festival, ça va être l'hommage à Beau Dommage avec oui. Ben Dommage. Et évidemment, je joue dans ce band-là et on a repris toutes les grandes chansons de Beau Dommage. Wow. Mais la meilleure, je vous la fais entendre en exclusivité première, mon nouveau succès souvenir. Je reprends le blues de Métropole. Écoutez bien ça.
2: En 69, c'est pas très beau. J'ai

0: Salut, salut les jeunes amis.
1: Seb et Bourgogne.
2: C'est chaud, là. Je m'attendais pas à ça.
1: Oh, mon Dieu.
2: Oh, ouais, ouais. Les gens adoraient ça au 6-12-12. Bravo, Martineau, t'es un malade. Brigitte de Gazo dit, wow. Joanne de Sainte-Thérèse, je vais m'en amener, t'es fou, LG. Entre autres, j'ai Stéphane Marcoux. Écoute, ça coche, ça arrête pas de rentrer.

0: si vous voulez le réentendre, bien sûr, ça sera à 17h50 ou sur le podcast, ça rentre au poste à 18h15.
1: Wow! Hey, là, vraiment, là, c'est rare que je casse de même. Là, c'est, ça me fait tellement rire. Là, je vais vous faire une promesse. La semaine prochaine, j'avais des tunes en trop cette semaine. On en a trop mis produit en réserve. La semaine prochaine, oui. Je sais ce qui s'en vient dans Casse-Grain.
0: Okay.
1: Je te le dis tout de suite. Tu penses que là, je suis au top semaine prochaine. Ceux qui trouvent que la limite est dépassée, tu catches pas. Semaine prochaine,
0: oui, hein?
1: Cachez les enfants.
2: Cachez-les.
1: Ça va être épouvantable. Je serai le modèle des garçons, le pervertisseur des filles. Tout le monde au cachot. Au cachot.
2: Cachot, parfait.
0: Je vais être en congé la semaine prochaine, mais je pense que je vais rentrer pour le sketch, ça ne vous dérange pas.
2: Oui.
0: Je vais en sortir dans le coin du studio.
2: Oui, on parfait. Prend quand tu veux, là. Pas de problème.
0: Il y a plein de commentaires au 6-12. Les gens ont vraiment trouvé ça très, très drôle. Ils veulent ça comme sonnerie de téléphone, oui. S'il vous plaît.
1: Wow. C'est tout ça.
0: OK, wow.
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0: OK, c'est bon, d'ailleurs.
1: Chantal?
2: Quoi?
1: Sur ChatGPT, il y a la voix de Bob Hartley.
2: Posez-donc des questions, ouais.
1: Bob?
3: Ouais?
1: Ça coûte tellement cher, l'épicerie, que c'est quoi qu'il faudrait manger pour pas que ça coûte trop cher?
3: Mange des patates.
1: OK.
3: Même si t'en as tellement de l'air d'une que ça pourrait passer pour du cannibalisme.
1: Pis comment qu'on fait en 2026 pour être capable de joindre les deux bouts?
3: Bon, regarde, là. Si les deux bouts sont pas capables de se rejoindre, ils ont rien qu'à se parler sur FaceTime.
1: Pas sûr qu'ils répondent bien, Chantal.
2: En disant comment qu'on fait pour éviter les nids de poule?
3: J't'ai entendu.
2: Oups.
3: Si tu veux pas aller dans les nids de poule, t'as qu'à acheter tes œufs à l'épicerie.
1: Non, il est pas bon pour ces questions-là.
2: Non.
1: Je vais essayer quelque chose d'autre.
3: Là, on suit le festival du cognitif chez vous.
1: Mais combien font 467 multipliés? Par 796. Allô?
3: Poses-tu vraiment cette question-là?
1: Ben,
3: serais-tu du genre à collectionner les bouchons de galons de lave-vaisselle?
1: Ah,

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2: Question inutile, 6h22, ce mardi 14 juillet aujourd'hui. Dicky nous en a parlé il y a quelques instants. Il y a eu la chance de goûter à un vin à 700$ en fin de semaine. Quand même, ça prenait 150 coupons. J'ai fait le saut, là. Je pensais pas qu'il y avait des vins à autant. C'est combien du coupon, mettons?
3: Ben, c'est une bière, je pense.
2: Ah, c'est une pièce du coupon, quand même, tu sais.
3: Ça allait dire, ouais, il se repaye, oui.
2: Ah, ouais, c'est ça. Puis toi, t'as pas payé. Tu connaissais la personne.
3: Ah, j'étais chanceux. J'ai eu un privilège. Je commencerai pas à boucher.
2: C'est correct. Des fois, c'est ça, avec les contacts, peu importe dans la vie qu'est-ce qu'on fait, des fois, on a ce genre de petits privilèges-là qui arrivent sur le fly.
3: Je paye autant d'impôts
2: que vous. Tu le prends quand ça passe, c'est ça. Puis on vous a demandé, dans la question inutile, justement, ce matin, qu'est-ce que vous avez déjà acheté de plus cher, vous autres, les chums du Boss? On veut savoir ça au 6-12-12 avec la micro iHeart ou le 690-9400.
3: Ou même si vous avez eu la chance de goûter à de quoi de gratis, mais qui vaut cher, ça marche aussi.
2: Ça marche aussi, effectivement. Il y a Christopher qui a dit que lui est dans le vin aussi. Dis-moi le vin le plus cher que j'ai pris, c'est un Petrus à 4000$ la bouteille. Et il précise, c'est pas moi qui a payé, pas assez fou. Quand t'es rendu que tu te payes une bouteille à 4000$, déjà qu'à 700$, moi je trouve que c'est du cash en tabarouette pour une bouteille de vin.
3: Là, c'est expiré, là, mais un Petrus. Petrus l'écuyer, c'est pas mal.
2: Un Petrus, ça, c'est pas cher.
3: Mais un Petrus 2020, il y en avait un, la SAQ, mais c'était épuisé, un Bordeaux. 3823. Moi, je serais stressé de sortir avec la bouteille.
2: Hé! Ça nous est déjà arrivé, nous autres, mon chum, il sortait avec une caisse de... C'était pas juste des bouteilles de vin, il y avait une bouteille de rhum, ça va de même, mais dans une caisse. Il arrive à la maison, on est à peu près à 3 minutes et quart de la SAQ, nous autres, là, tu sais. Et il a échappé la caisse en sortant de l'auto. Ça lui a glissé des mains dans l'entrée chez nous, tout pété les bouteilles. Imagine que c'est ta bouteille à 3800$.
3: Voilà, tu se laisses faire.
2: Tu pleures.
3: Tu se laisses faire.
2: C'est sûr, tu fais une paille, pis t'es...
3: Il y en a un ici, un Petrus 2009. Combien, Mylène, d'après toi?
2: Ah, 2009?
3: Ouais.
2: C'est plus cher, hein, c'est ça? Je m'enligne là-dedans, là?
3: Oh, oui.
2: 5000?
3: Non.
2: 6?
3: Non.
2: 10?
3: Quasiment. 9995.
2: Un 2009. À SAQ?
3: Ouais.
2: Ils ont des vins aussi chers que ça.
3: Non, c'est disponible seulement à la succursale de la Montagne. Je me rends juste à Montréal.
2: Ah, j'imagine.
3: Tu rentres là, la succursale de la Montagne. On arrive là, toi, demain matin, Mylène. Ouais. Là, tu regardes, madame, monsieur, madame, monsieur. Les Bixi, c'est l'autre porte.
2: Vous vous trompez. Mais continuez à nous répondre à notre question inutile ce matin. Qu'est-ce que vous avez acheté de plus cher dans votre vie? C'est ce qu'on veut savoir au 6-12-12 avec le micro iHeart ou le 690-9400.
3: Et salutations à ce grand poète qui nous envoie la phrase suivante. Le pire, c'est que tu finis par le pisser quand même. Effectivement.
2: Tout ce qui rentre sort.
3: Effectivement.
2: Bon matin.
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6: Garnett, Schlockweed, Gagnon, Shingelinger, Boisvert, Schuster, avocat, bonjour.
7: Oui, je vais parler à un avocat, s'il vous plaît.
6: Gardez la ligne.
7: Merci.
8: Jacques Shingeling.
7: Oui, bonjour, maître Shingeling. J'aimerais savoir si c'est possible d'intenter un recours collectif pour les dommages causés par les nids de poules au Québec.
8: Ah, c'est effrayant, ça.
7: Ouais, ça n'a pas de maudit, mon
8: On va faire un film d'horreur avec les nids de poules.
7: Absolument. Je pourrais appeler ça Nid de Poultergeist.
8: Mais là, contre qui vous voulez intenter un recours?
7: Ben, je vois, on actionne qui pour ça? Ben, municipalité, là.
8: Non, eux autres s'en lavent les mains de tout.
7: Gouvernement du Québec?
8: Ah, oh, ils s'en lavent les mains, eux autres, avec.
7: Ben, les sous-contractants.
8: Ah, c'est eux autres s'en lavent le plus les mains.
7: Ben, non, ça n'a pas de... Faut dénoncer. C'est ça, publiquement.
8: Ben, écoutez, tu peux pas vraiment dénoncer la propreté des mains de quelqu'un.
7: Ben là, je vais faire une dénonciation sur les réseaux sociaux.
8: Non, non.
7: On va aller sur chose, là, comment ça s'appelle?
8: C'est pas une bonne tactique.
7: Non, c'est pas de tactique, je parlais, c'est TikTok.
8: Non, c'est mieux.
7: Il y a des nids de poules partout. Tout ce que les travaux publics font, c'est patcher.
8: Oui, mais au moins, ils patchent.
7: Non, je veux dire patcher dans le sens patcher à rien, puis laisser ça de même.
8: Écoutez, vous laissez votre nom, je vous rappelle.

0: On commence en Chine avec le parc d'attractions. En fait, on va commencer par les parcs d'attractions en premier. Le Dwarf Empire, ça existe en Chine pour vrai. Le royaume des personnes de petite taille. C'est un parc entièrement opéré par des artistes atteints de nanisme qui vivent dans un village construit spécialement pour eux. Donc, les spectacles mettent en scène des châteaux, des costumes de contes de fées, des numéros musicaux, mais tout ça avec donc des personnes de petite taille.
1: Mais j'adore. Est-ce que les personnes de petite taille, ça leur tente d'être là ou sont comme exploités?
0: Ils sont employés, ils sont payés.
2: Alors, ça va. Ça crée de l'emploi?
0: Oui.
2: C'est génial, bon casting.
0: Mais on dit quand même.
2: Formidable.
0: On dit que le concept divise chez certaines personnes. Ça se pourrait.
1: Non, mais c'est ça. C'est parce que si on considère que c'est comme. On les voit comme des bêtes de cirque, si je peux comprendre que c'est inapproprié. Mais si eux autres sont genre, hey, nous autres, on va faire la pièce.
0: Ben oui.
1: Tu sais, on laissera pas les gens avoir une opinion sur nous autres. On va s'installer. Oui. Checkez-moi bien. Ça va.
2: Est-ce que les billets sont chers ou il y en a à moitié prix?
0: Je vais vérifier.
1: Adil.
2: C'est un petit jeu de mots comme ça, hein?
0: On s'en va en Espagne pour un autre parc d'attractions. En fait, c'est un festival. C'est le Baby Jumping Festival. Ça date du 17e siècle. C'est des hommes déguisés en diable qui sautent par-dessus des vrais bébés couchés sur des matelas. Et on dit que la tradition est censée éloigner les mauvais esprits et porter chance aux bébés, aux nouveau-nés.
1: OK.
0: Mmh.
1: Ça va pas.
2: C'est où ça?
0: Ça, c'est en Espagne.
2: Ça date.
1: Des hommes déguisés en diable.
2: Qui sautent par-dessus des bébés. Mais c'est tout le monde qui va mettre des bébés par terre.
0: Il y a ça aussi.
1: Mais c'est ça.
0: Ouais.
2: Qui met des bébés?
0: Je sais pas. T'appelles peut-être la DPJ rendue là.
2: C'est pas.
0: Le bébé. Du côté de Corée du Sud, il y a le Loveland. C'est un parc qui est complètement interdit aux enfants.
2: C'est quoi ça?
0: C'est entièrement consacré à la sexualité. Donc, il y a 140 sculptures érotiques, des expositions interactives, des œuvres humoristiques explicites. C'est réservé aux 18 ans et plus. Et c'est très, très populaire, semble-t-il.
1: Oui, oui,
2: c'est populaire, là.
0: Ah oui.
2: Ah oui, j'ai vu un reportage là-dessus. Là.
0: OK.
2: Le monde capote. Puis pourtant, ça a de l'air plate, les attractions qu'il y a là.
0: OK.
2: Mais je pense que c'est le tabou qui entoure la sexualité qui fait en sorte qu'il y a une place où ça peut être discuté puis vécu, mais les activités ont de l'air plate. Là. Ça a de l'air de ton cours de bio secondaire et toi, si tu payes 40$ à l'entrée là.
1: Oui, ben t'as des statues de monde tout nu. Là. Fait juste te promener en Europe puis t'en as suffisamment. Oui. Là,
2: hey, c'est pas tout le monde qui a l'argent, là, Nathalie!
1: Ben là, c'était où? C'était en Corée. Fait que regarde, je pense encore plus cher.
2: Ah, oh, mais il y a du monde qui habite là, je veux dire.
1: Non, personne habite à Corée.
2: Le point.
1: C'est bien
2: point,
1: sûr.
2: Hey, je vole la blague qui vient de rentrer 6-12-12. Il faut faire la queue pour rentrer là.
0: Ben, oui. Formidable. Ben oui, voilà. Ben, merci.
2: Formidable.
0: On y va du côté des, ça, c'est quand même très connu en Angleterre, le Cooper's Hill Cheese Rolling.
2: Répète ça.
0: Le Cooper Hills Cheese, comme fromage rolling. Ils prennent une meule de fromage géante, vous avez déjà vu ça?
1: Oui.
0: Dans une pente tellement épique, et là, roulent la meule, et là, les gens doivent courir. Évidemment, tout le monde se met à débouler. C'est ça le concept, c'est vraiment du monde qui déboule et qui se pète la gueule.
2: Mais tu sais que dans les dernières années, il y a eu plusieurs décès dans cette épreuve-là.
1: Ah,
2: dans
1: le des décès?
2: Des décès. Ah. Les gens, il faut comprendre que la pente est à pic, là.
0: Oui.
2: Mais genre du 45 degrés en montant, là.
0: Oui.
2: C'est à pic. Du type falaise. Gazonné, mais falaise.
1: Ben non, mais c'est si tu meurs là, puis qu'il y a déjà des morts à chaque année, tu sais, c'est pas, j'appelle pas ça, mettons, un drame.
2: Ben
1: dans le sens, pas une tragédie.
2: OK, pas dans le sens de on s'est habitué, il y a toujours des morts.
1: Ben non, mais tu cours après le trouble. Là. C'est comme, il va faire cette activité qui fait vraiment beaucoup, beaucoup de morts à chaque année.
2: Jen, tu comprends pas, là, la meule de fromage est grosse comme la table.
0: Très grosse.
1: J'entends.
2: Le gagnant part avec.
1: Ben, ça vaut cher, je comprends, mais si t'arrives de quoi, c'est risques et périls.
0: Sélection naturelle qu'on dit, quand même. Là. Au Japon, à Kawasaki, au Japon, il y a le festival du pénis d'acier. Alors, c'est juste des sculptures phalliques, des bonbons phalliques, des souvenirs et des défilés qui mettent en vedette. C'est ça. Et puis, l'événement sert à amasser quand même fonds pour la prévention des ITS.
1: Fait que
0: c'est pas pour rien. Là,
2: je récupère mon gang, ça a l'air, faut faire la queue pour rentrer.
0: Le Monkey Buffet Festival, ça, c'est en Thaïlande. Mmh. Et ça, je pense que t'aimerais ça parce que tu parlais de singes cette semaine. Chaque année, il y a ces 2000 singes qui reçoivent un gigantesque buffet de fruits, légumes et friandises préférés spécialement pour eux. C'est 2 tonnes de nourriture pour les 2000 singes, puis là, on regarde juste les singes manger puis s'amuser.
2: C'est génial.
1: C'est le fun. C'est tout.
2: J'adore les singes.
0: Oui.
2: J'adore les singes. Oh, c'est génial.
0: Oui. Ben, écoute, ça doit être intéressant à voir.
2: C'est où ça?
0: Ça, c'est en Thaïlande.
2: Wow.
0: En Thaïlande. Oui, Luc, t'as une information supplémentaire. Luc Cochon, vas-y.
3: Oui, il y a 15 ans, j'étais stuntman dans une autre radio et j'ai eu la très mauvaise idée de passer 12 heures avec un singe qui s'appelait Sammy au zoo de Granby.
0: Dans la même
3: cage. Oui, et là, je suis habillé en super cochon, j'imagine Superman, mais avec un nez de cochon. Puis là, moi, je rentre dans la cage et ça a duré 10 minutes parce que Sammy était beau.

0: beaucoup trop affectueux avec ma jambe. Il m'a signé pendant 10 minutes devant le monde. Et puis, il n'y avait pas de réseaux sociaux. Fait que non, tu ne verras pas ça, Olivier.
1: OK, parfait.
2: Ah ben voilà qui est dommage, mais je l'ai imaginé trop tard.
3: Mais c'est ça.
0: Bon appétit.
1: Rapidement, on va finir par un dernier. Ah non, deux derniers. Il y a un festival de musique très spécial en Floride. Ben, c'est ça. C'est sûr que c'est en Floride, là. Ben oui. C'est le Underwater Music Festival. Donc, c'est des plongeurs, évidemment, qui s'en vont au fond de l'océan. Il y a de la musique qui est diffusée sous l'eau grâce à des haut-parleurs spéciaux. Et il y en a plusieurs qui sont sous l'eau avec des instruments de musique qu'ils ne peuvent pas jouer non plus. Puis, ça a l'air que t'entends pas vraiment la musique. Donc, je sais pas à quoi ça sert, mais c'est en Floride. Et finalement, aux États-Unis, encore une fois, en Caroline du Nord, le Woolly Worm Festival, ça c'est des milliers de personnes qui assistent à des courses de chenilles velues.
2: C'est où ça?
1: C'est en Caroline du Nord aux États-Unis, oui.
2: OK.
1: C'est selon une vieille croyance, la chenille gagnante permettrait aussi de prédire l'hiver, la météo de l'hiver. Ça c'est fucké.
3: Non, franchement.
1: Nous autres, on fait confiance à une marmotte.
3: Ouais, c'est ça. Pas juste à une, à plusieurs.
1: Non, à plusieurs marmottes, oui.
3: Oh, oui.
2: Fait que, on n'habite pas à bonne place.
3: Non, on n'habite pas à bonne place.
2: Tout le monde a un festival extraordinaire, sauf ça.
3: Oui.
1: C'est vrai. Mais il y a quand même Andrew au 6-12 qui dit je ne cancellerai pas mon voyage en République dominicaine pour les sélections qu'on vient de peut-être une bonne idée, oui.
2: Oui, en effet.
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0: Taylor.
1: Chantal?
2: Quoi?
1: Sur ChatGPT, il y a la voix de Bob Hartley.
2: Pose-y donc des questions, ouais?
1: Bob?
3: Ouais?
1: Ça coûte tellement cher, l'épicerie, que c'est quoi qu'il faudrait manger pour que ça coûte trop cher?
3: Mange des patates.
1: OK.
3: Même si t'en as tellement de l'air d'une que ça pourrait passer pour du cannibalisme.
1: Pis comment qu'on fait en 2026 pour être capable de joindre les deux bouts?
3: Bon, regarde, là. Si les deux bouts sont pas capables de se rejoindre, ils ont rien qu'à se parler sur FaceTime.
1: Pas sûr qu'ils répondent bien, Chantal.
2: En disant comment qu'on fait pour éviter les nids de poule?
3: J't'ai entendu.
2: Oups.
3: Si tu veux pas aller dans les nids de poule, t'as qu'à acheter tes œufs à l'épicerie.
1: Non, il est pas bon pour ces questions-là.
2: Non.
1: Je vais essayer quelque chose d'autre.
3: Là, on suit le festival du cognitif chez vous.
1: Mais combien font 467 multipliés par 796? Allô?
3: Poses-tu vraiment cette question-là?
1: Ben,
3: serais-tu du genre à collectionner les bouchons de galons de lave-vaisselle?

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3: 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Savais-tu, Dicky, et saviez-vous, les chums du boost qu'on est actuellement en récession sexuelle?
4: Bon.
3: Particulièrement, je dis, oh, mais ça exclut la personne qui parle et la personne à qui je parle aussi. Je te parle de toi, Dicky, parce qu'on parle ici des jeunes adultes qui font...
4: Ah, bon, on est plus là.
3: Qui font,
4: hein?
3: Non, qui font moins l'amour, ça a l'air. Et on parle vraiment d'une récession sexuelle. On dit que les relations sexuelles sont de moins en moins fréquentes, particulièrement chez les jeunes adultes. Là, on parle mettons, une étude qui a été faite là, chez les jeunes Américains âgés entre 18 et 64 ans, d'aller large dans le jeune adulte, qui ont des relations sexuelles.
4: Là-dedans, Mylène, là. Hey, ben,
3: finalement, on est des jeunes adultes. Caroline, ça va bien un matin. Donc, ces gens-là ont des relations sexuelles, ceux qui ont des relations sexuelles au moins une fois par semaine, c'est passé de 55% en 1990 à 37% en 2024.
4: Les gens sont juste plus honnêtes.
3: Quand on a fait peut-être. Mais ce qu'on dit chez les sexologues et les chercheurs qui ont fait partie de cette recherche-là, on dit que c'est... entre autres, beaucoup dû à la montée du mouvement MeToo qui a transformé le rapport à la sexualité. On dit que dans les dernières années, dans les écoles, entre autres, on a beaucoup parlé de consentement. On a eu tendance à enlever l'obligation de faire l'amour comme c'était le cas chez bien des gens. Alors ça aurait un impact. Et aussi, certains autres chercheurs qui disent que c'est le fait qu'on cohabite moins avec notre amoureux et notre amoureuse. Donc, moins d'occasions peut-être d'avoir des rapprochements, des relations sexuelles. Et aussi dû au fait qu'on on consacre moins de temps aux interactions sociales. Ça, on le sait.
4: Netflix.
3: C'est un problème de société. Pas juste Netflix, les réseaux sociaux et compagnie. Tu sais, on est beaucoup plus là-dedans que dans la relation sociale pour bien du monde. Fait que ça, tout ça mis ensemble fait en sorte qu'il y en a pas mal moins qui font l'amour. Une récession sexuelle, même 24%. Chez les adultes de 18 à 29 ans qui ont affirmé qu'ils n'avaient pas eu de relations sexuelles au cours de la dernière année. 24% entre 18 et 29. Tu sais, d'habitude, t'es assez actif dans
4: tes âges-là. Puis, tu sais, c'est plus facile de rencontrer maintenant qu'avant.
3: Ouais.
4: Tu sais, avant, là, fallait que tu allais au bar. Ou que quelqu'un te présentait quelqu'un, puis que, tu sais...
3: Ah oui, à chaque fin de semaine, ça impliquait le jeudi, vendredi, puis le samedi soir.
4: Mais là...
3: T'as des bars, des discothèques, puis là, tu rencontres du monde, puis...
4: Là, avec Internet, puis Facebook rencontre, puis Tinder, puis je sais pas ouais. Les autres, là, mais c'est plus facile. Non?
3: Ben
4: oui, j'imagine.
3: Oui, puis non, oui. Tu vois, moi, je le voyais plus comme c'était plus facile quand tu rencontrais directement en personne. Mais j'avoue, je sais pas, Tinder. Et moi, j'ai pas été là-dessus. Hein, tout fait.
4: Non, mais.
3: Moi, je suis une vieille mariée, là.
4: Oui, mais.
3: Ça fait longtemps que je suis mariée, depuis 2009.
4: Oui, mais.
3: J'ai pas connu ça.
4: Oui, mais bon, regarde, tu sais, c'est quoi?
3: Ouais.
4: Bon, mais si tu rencontres la personne, ça te plaît, j'imagine, à un moment donné, tu restes pas sur Tinder tout le temps, là.
3: Hein? Ouais, j'imagine.
4: Hey, on va-tu prendre un café? J'imagine, ça marche demain.
3: Tu sais, Facebook rencontre, ça marche-tu si bien que ça? Tu finis par rencontrer quelqu'un.
4: Aucune idée.
3: C'est ça, tu vas-tu juste parler avec la personne, puis tu finis jamais par les rencontrer physiquement.
4: 16-12-12, là.
3: Ouais.
4: Puis écrivez anonyme ou confidentiel au début de votre message. On ne dira pas votre nom, là, mais ça, vous avez déjà fait des rencontres là-dessus, vous autres? C'est sûr que oui. Là. Il y en a plein qui nous écoutent, qui ont rencontré sur Tinder.
3: Des rencontres qui ont finalement mené à avoir des relations sexuelles, mettons, vu qu'on est dans le sujet de la récession sexuelle.
4: Normalement, ça finit de même.
3: Ça
4: ne
3: veut pas dire. C'est pas obligé.
4: Alors, je sais bien, mais...
3: C'est le but souvent. Là.
4: Pas rien que l'homme qui veut ça. Là.
3: Non, mais je dis pas ça.
4: Non, mais je précise.
3: Oh,
4: j'amène de l'eau au moulin.
3: Steve dit, pauvres autres, plaisir de la vie mis de côté avec cette fameuse récession sexuelle. Ben, 6-12-12, allez-y anonyme ou confidentiel.
4: Moi, je pense que c'est plus facile rencontrer aujourd'hui que Ben là, je partais pour dire 20 ans, mais 20 ans, t'avais 5 de ouais.
3: En même temps, les relations humaines étaient beaucoup plus directes avant qu'aujourd'hui. C'est ce qui met un frein, probablement, là, j'ai l'impression. On va aller vous lire, ça commence à rentrer. On va écouter justement Le Bon Choix avec Gabriel Fredette à l'instant dans le boost, puis on revient avec vos réponses. Allez-y, n'hésitez pas, là, puis mettez anonyme si vous voulez pas qu'on dise votre nom pour votre réponse ce matin. Il n'y a aucun problème, on respecte ça à 100%.
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18: 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Garnett, Schlockweed, Gagnon, Shingelinger, Boisvert, Schuster, avocat, bonjour.
19: Oui, je vais parler à un avocat, s'il vous plaît.
18: Gardez la ligne.
19: Merci.
20: Jacques Shingeling.
19: Oui, bonjour, maître Shingeling. J'aimerais savoir si c'est possible d'intenter un recours collectif pour les dommages causés par les nids de poules au Québec.
20: Ah, c'est effrayant, ça. Ouais,
19: ça n'a pas de maudit
20: monde. On va faire un film d'horreur avec les nids de poules.
19: Absolument. Je pourrais appeler ça nid de poltergeist.
20: Et là, contre qui vous voulez intenter un recours?
19: Ben, je veux qu'on actionne qui pour ça? Ben, municipalité,
20: là. Non, eux autres s'en lavent les mains de tout.
19: Le gouvernement du Québec?
20: Ah, ils s'en lavent les mains, eux autres, avec.
19: Ben, les sous-contractants.
20: Ah, c'est eux autres s'en lavent le plus les mains.
19: Ben, non, ça n'a pas de... Faut dénoncer. C'est ça publiquement?
20: Ben écoutez, tu peux pas vraiment dénoncer la propreté des mains de quelqu'un.
19: Ben là, je vais faire une dénonciation sur les réseaux sociaux.
20: Non, non.
19: On va aller sur chose, là, comment ça s'appelle?
20: C'est pas une bonne tactique.
19: Non, c'est pas de tactique, je parlais, c'est TikTok.
20: Non, c'est mieux.
19: Il y a des nids de poules partout. Tout ce que les travaux publics font, c'est patcher.
20: Oui, mais au moins ils patchent.
19: Non, je veux dire patcher dans le sens patcher à rien, puis laisser ça de même.
20: Écoutez, vous laissez votre nom, je vous rappelle.

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1: Ben en fait là tout le monde participe parce que on doit deviner l'âge des participants au téléphone en posant des questions et sans dépasser parce que c'est comme The Price is Right, soit on est pile dessus mais si c'est un au-dessus ça compte pas. Ouais. Fait qu'on joue chacun chacun pour soi là, c'est ça, c'est
2: une... Chacun pour soi, oui. Pour le sang.
3: Oui.
1: C'est ça.
3: Pour le sang.
1: Donc on commence avec la participante numéro 1. Bonjour.
4: Allô?
1: OK.
5: Allô?
1: On a des questions pour toi, donc on peut pas te demander évidemment rien qui a rapport avec des dates, là, c'est ça, les règlements de ce jeu très strict. Ton premier kick de jeunesse sur une vedette, là, acteur, chanteur, peu importe, ça serait qui?
4: Oh mon Dieu, OK, Nick Carter.
1: OK, Nick Carter.
3: OK, parfait. Okay. Est-ce que, c'est quoi la chanson qui était la grosse toune quand t'as gradué en secondaire 5?
1: Oh.
4: En secondaire 5,
1: t'es
4: bonne? Non, j'en ai aucune idée.
3: C'est pas, OK.
4: Non, c'est...
2: OK, prochaine question. Attention, un peu plus difficile maintenant. Tu sais quoi, toi, un municipe?
4: Non.
2: T'as pas connu les dépanneurs Perrette?
1: Ah.
4: Non.
1: Non.
3: OK. Okay. Combien coûtaient les jujubes quand t'étais à l'école?
4: 10 sous.
5: C'est OK. OK.
1: T'as-tu déjà enregistré une chanson à la radio avec une cassette?
4: Non.
1: Jamais.
5: Hmm. Le tableau à petite école, c'était-tu un tableau noir avec de la craie ou un tableau vert avec de la craie ou bien c'était un tableau électronique?
4: La craie.
5: Quelle couleur, le tableau? Noir ou vert?
1: Ça t'aide-tu vraiment, ça?
5: Ouais.
1: OK.
5: Ouais, parce qu'à un moment donné, ils ont changé.
1: Noir ou vert?
4: Vert, je pense.
5: Vert, OK.
1: OK, il faut essayer de deviner tout de suite.
3: OK, moi, je vais... OK.
1: Moi, je vais y aller pour 36, mais là, elle m'a mêlé un petit peu.
3: Ah, non.
1: Là. Ça doit être...
3: OK, ben je vais y aller avec 30.
1: 30?
3: Je vais essayer de poigner ce qu'il y a juste
1: 41. Ouais. Alors, participante numéro 1, quel âge as-tu?
4: 35.
1: 35, donc yes! C'est Jen qui a le point.
2: Ah non, 35, t'es bien fucked up, toi!
3: En passant, j'avais écrit 35 sur ma
1: feuille.
3: Ah oui,
1: c'est vrai, c'est écrit 35
3: mais
1: sur ma
3: feuille. Comme t'as dit 36, je me suis donné un plus grand gap.
5: Attends, je veux parler à cette invitée spéciale qui est toujours en ligne. Oui. T'as 35, puis tu trippais sur Nick Carter.
3: Ben oui.
4: Oui.
1: Ouais, ça fait
3: 36.
5: Zéro.
3: Ben oui,
5: ça fait zéro.
3: Ben oui.
1: Ben oui, mais en tout cas.
2: Ça fait pas. Tout ça, c'est arrangé. Vous êtes en train de me faire pogner les nerfs.
1: On va réessayer avec la participante numéro 2. Salut, participante numéro 2.
5: Oui, pardon, excuse-moi.
1: Bon. Allô?
4: Salut.
1: Bon.
5: Allô?
1: OK, t'as une voix jeune, toi aussi.
3: Oui, très jeune.
1: Bon, alors, le premier film que tu te souviens d'avoir vu au cinéma?
4: Et ta boire. C'est une bonne question.
1: C'était
4: peut-être Scooby-Doo?
1: Ah, Scooby-Doo. Scooby-Doo. Ah, le film Scooby-Doo, OK.
2: T'as-tu connu ça, toi, les Red Lobsters puis les Dunkin' Donuts de l'époque?
4: Oui, Dunkin' Donuts, oui. Lobster, non, j'aime pas ça.
5: OK.
3: OK, c'était quoi... comment tu t'habillais au secondaire? C'est quoi ton look?
4: C'était des pantalons lousses. Mais c'était en être option sport. Fait que tout le monde était habillé pareil.
5: OK, puis aujourd'hui, mettons, qu'est-ce que tu portes?
1: Ça te drôle.
4: Ça vient en travail.
5: Ouais, OK.
3: Bon, OK, bah.
1: OK, parfait. T'as-tu déjà piraté une toune sur Napster?
3: C'est bon, ça.
4: Non, c'était une autre application.
1: C'était quoi? LimeWire?
4: LimeWire.
3: Okay. Ouh!
1: OK, bon.
3: OK, parfait. Okay. Est-ce que t'as été sur MSN?
4: Ben oui.
3: Parfait.
1: OK, moi, je pense que je suis prêt à essayer.
2: Toi, quand t'étais jeune, Pluton était-tu encore une planète?
4: Oui.
1: Okay. Oui, OK. OK, moi, je vais te dire que là... Ouais, 31. Olivier?
5: 29.
1: OK, il va stratégique.
3: 32.
1: John dit 32. Alors, participante numéro 2, quel âge as-tu?
4: 31.
1: Oh! Colin!
3: Quoi?
1: Je suis même surpris.
3: Hey, j'étais fier de ma shot, là.

0: C'est comme, c'est sûr qu'elle est un petit peu au-dessus de tout ça. Puis là, je t'ai cassé. Non, mais non, bravo, bravo.
1: Écoute, c'était proche.
2: Je t'approche, moi aussi, je t'approche.
0: Ouais, t'es content.
2: Moi, je t'approche.
1: Participante numéro 3, salut. Allô?
3: Allô?
1: OK, donc, première question. Le premier spectacle, le premier show que t'as vu dans ta vie?
3: Bon Jovi.
1: Oh, OK, Bon Jovi.
0: Oh.
2: Bon Jovi, OK. Bon Jovi, bon premier show, Bon Jovi.
0: OK, c'était quoi le cocktail qui était tendance quand tu sortais d'un bar? Qu'est-ce que les gens buvaient?
3: B-52.
1: Ah, OK, oui.
0: OK, oui,
1: Shooter, OK. OK, parfait. As-tu... je t'en pose la même question. Ah non, en fait, as-tu déjà une pagette?
3: Non.
1: Jamais de pagette. OK.
2: Toi, quand t'étais jeune, est-ce qu'on avait découvert le lac Champlain?
3: Oui.
1: Oui.
0: OK. OK. C'était quoi ta première voiture?
3: Une Corolla, une Toyota Corolla.
1: OK.
2: Tu te rappelles-tu un moment dans ta vie que tu pouvais passer les douanes des States juste avec ta carte d'assurance maladie?
3: Oui.
1: OK. Okay. Une petite hésitation. Le poster, mettons, que t'avais dans ta chambre quand t'étais ado. T'avais un poster de quoi ou de qui?
3: J'avais pas de poster.
1: Pas de poster dans la chambre.
0: Oh!
1: OK.
0: Okay.
2: T'as-tu connu les 2 $ en papier?
3: Oui.
2: T'as-tu connu les dollars en papier?
3: Oui.
1: OK.
2: OK. OK. T'as-tu connu les écus?
1: OK, il faut deviner. Je vais dire que là, 45 ans, moi.
0: Je vais dire 50.
1: 50.
2: Ah ouais, on est fin, on est... écoute, les dollars... Écoute, attends, tu peux donner 2 secondes. Là. Le dollar en papier a été retiré dans les années 80.
1: Ouais.
2: Le 2 $ a été retiré en 98.
1: Oh.
2: Fait que ça, le dollar en papier, on est des années 80, t'as connu ça. Mm-hmm. C'est-à-dire, on est...
0: presse-toi pas, Oli. Voyons, presse-toi pas. Prends ton temps.
2: Je suis tanné. Fast food, fast life. Vous allez mourir jeune. Moi, je prends mon temps. Je parle à ma meilleure amie d'enfance. Je vais dire 54.
1: 54 à la participante numéro 3. T'as quel âge?
3: 48.
0: C'est toi?
1: Hey, c'est joli, Colin.
0: T'es vraiment bon là-dedans.
2: Je vais vérifier, s'il te plaît, être certain, voir si t'as pas 54.
1: On va avoir le temps pour un dernier participant. Luc, on va sur la 4 ou la 5? On va sur la 4. OK, parfait. Participant numéro 4, salut.
4: Oui, salut la gang.
1: Salut. Hello. OK. Ton premier kick de jeunesse dans les personnalités connues?
4: Je dirais Shakira.
1: Ah, oh,
0: Shakira. OK. OK, okay.
2: Audacieux, ça part de même.
0: C'était qui ton VJ préféré?
4: Oh, je sais pas.
0: Ah non, tu n'écoutais pas Musique Plus?
1: OK.
4: Ouais, oui, non.
2: OK,
4: non.
2: Sur l'heure du dîner, est-ce que les Flintstones jouaient les pierres à feu?
4: Oui.
1: Oui,
2: parfait.
1: Hey, je suis un peu mêlé. OK, ton premier téléphone cellulaire, c'était un téléphone de quelle marque? Est-ce que tu t'en souviens?
4: Un Samsung.
0: C'est quel modèle? Samsung...
1: Un flip phone ou un...
4: Non, un cellulaire comme on a aujourd'hui, là.
1: OK,
4: Pas un flip,
1: OK. Donc, il y avait un écran. Ben, là,
0: mais c'était les Flintstones jouaient sur l'heure du midi?
4: Ouais, des reprises.
1: Des reprises.
2: C'est ça.
1: Hey, là, je suis mêlé.
2: Donc, on est fin année 80, début d'année 90, en âge conscient, t'avais à peu près 10 ans, t'es né... Attends un peu.
0: Attends, t'es déjà rendu là, toi?
2: Oui, mais c'est parce que je fais l'entonnoir.
0: Je comprends. Moi, j'ai une autre question.
2: Oh, vas-y.
0: As-tu porté la coupe champignon?
4: Non.
2: As-tu connu l'époque fluorescente?
4: Non.
1: Je fais ça, il est plus...
0: Il est vraiment plus jeune qu'on pense.
2: Il est plus jeune, c'est les reprises. C'est ça,
0: le pierre à feu.
2: Je viens de comprendre. Je viens de comprendre la patente.
1: Fait que là, on me dit qu'il faut deviner là parce que c'est on manque de temps. Je vais dire... 28 ans. Je sais pas.
2: Non, t'as 32.
0: Ah, j'allais dire 33.
1: 33. Alors, participant numéro 3, t'as quel âge?
4: 27.
1: Ben, y a personne qui l'a. Personne n'a de point. On a tout bossé. 27
0: ben
1: seulement,
0: oui.
1: Mais oui.
2: Fun à la son jeu! Personne n'a de point!
1: Personne n'a de point. Ah, voilà, ben, c'était... Non, on a quand même été popé, là.
0: Des gens sur la messagerie texte qui disaient 63, là. C'est à quel point c'était vague, son affaire. Mais les Flintstones nous ont dupés. Ça n'a pas rapport.
1: Messieurs, là.
0: C'est un peu fâché,
1: oui. Vraiment cool, le gars. Mais ça n'a pas rapport. C'était un mal fuck total. Il y avait les Flintstones qui jouaient, tu trippais sur Shakira, t'avais un téléphone, mais pas un flip comme aujourd'hui. Qu'est-ce qui se passe? On a été mêlés un peu. OK.
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0: OK, c'est bon, d'ailleurs.
1: Chantal?
2: Quoi?
1: Sur ChatGPT, il y a la voix de Bob Hartley.
2: Posez-donc des questions, ouais.
1: Bob?
3: Ouais?
1: Ça coûte tellement cher, l'épicerie, que c'est quoi qu'il faudrait manger pour pas que ça coûte trop cher?
3: Mange des patates.
1: OK.
3: Même si t'en as tellement de l'air d'une que ça pourrait passer pour du cannibalisme.
1: Puis comment qu'on fait en 2026 pour être capable de joindre les deux bouts?
3: Bon, regarde, là. Si les deux bouts sont pas capables de se rejoindre, ils ont rien qu'à se parler sur FaceTime.
1: Pas sûr qu'ils répondent bien, Chantal.
2: En disant comment qu'on fait pour éviter les nids de poule?
3: J't'ai entendu.
2: Oups.
3: Si tu veux pas aller dans les nids de poule, t'as qu'à acheter tes œufs à l'épicerie.
1: Non, il est pas bon pour ces questions-là.
2: Non.
1: Je vais essayer quelque chose d'autre.
3: Là, on suit le festival du cognitif chez vous.
1: Mais combien font 467 multipliés? Par 796. Allô?
3: Poses-tu vraiment cette question-là?
1: Ben,
3: serais-tu du genre à collectionner les bouchons de galons de lave-vite?
1: Ah,

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2: Pourrait vous piger dans les prochaines minutes.
1: Dis quoi?
3: Et Mylène, dans la chronique, c'est qui ce gars-là? Et pour nous introduire, c'est qui ce gars-là?
2: Ouais.
3: Qui de mieux que Lucien Bouchard?
4: Bonjour, monsieur.
5: Non, merci.
4: La politesse, ça vous dit rien, ça, monsieur?
5: Non.
4: Ben, moi, je suis un gars poli, Charles Lannon, Jean.
5: D'accord.
4: Bonjour, monsieur. C'est qui ce gars-là?
2: C'est qui ce gars-là?
3: Alors, c'est qui ce gars-là? Daniel Jacob.
2: Ah oui.
3: Qui devient l'entraîneur chef du Rocket de Laval. Tu sais, le long de Yannick Jean dans la région circulaire. Il y avait le nom également de Sylvain Favreau, qui s'en va adjoint avec Joël Bouchard à Syracuse. Il a circulé. Finalement, c'est Daniel Jacob qui est nommé entraîneur chef du Rocket. Et moi, je suis content parce que, tu sais, le Rocket, c'est une place à développer. Fait que, tu sais, moi, des coachs vétérans, quand ils vont là, ça peut être bon, mais des coachs recrues, j'haïs pas ça. Et Daniel Jacob, c'est vraiment un coach recrue. Il a 45 ans. Il a pas eu une grande carrière de joueur de hockey. Il a seulement joué 2 matchs dans le junior majeur avec Drummondville. Bon, ça ne le cachera pas. Lui, c'est un défenseur. Puis il fait 6-6. Fait que probablement que c'est de la grosse grandeur qu'on l'a essayé un peu. Puis c'était pas un gars hyper talentueux. Il a joué à McGill, universitaire. Il a même été capitaine à sa dernière année avec McGill.
2: Ah, quand même.
3: Et par la suite, il a eu une carrière en Europe, mais il a joué en Serbie. Fait que, tu sais, on s'entend qu'en Serbie, là, il a joué un peu en Suède, mais surtout en Serbie. Puis par la suite, il s'est dirigé vers le coaching. Il est retourné à son alma mater, à McGill Université, comme entraîneur adjoint. Puis moi, je me souviens de lui. La première fois que j'ai eu connaissance de ce gars-là, c'était avec l'Armada de Belleville-Boisbriand, dans le junior majeur, avec Joël Bouchard, entre autres, et tout. Il est allé adjoint là-bas pour une période de 4 saisons. Et par la suite, quand Joël Bouchard est devenu coach du Rocket de Laval, ben il l'a amené avec lui. Il était 3 ans avec le Rocket. Et quand Joël Bouchard a quitté, souvenez-vous, il était parti pour San Diego. Il l'a amené avec lui aussi. Et par la suite, il a suivi Joël Bouchard encore avec le Crunch de Syracuse. Et l'an passé, il a décidé de revenir avec le Rocket de Laval comme adjoint. Donc, quand on regarde son pedigree d'entraîneur-chef, il n'a jamais été entraîneur-chef de sa vie. Jamais. À part d'un tournoi, là, de m'amener de l'équipe des moins de 17 ans, là, c'est la seule fois, tu sais, c'est un tournoi, là, tu sais, c'est la seule fois qu'il a été entraîneur-chef. Ouais. Ça, c'est peut-être ce qui est, bah, pas ce qui m'inquiète, mais il va le devenir à 45 ans, première fois entraîneur-chef. Donc, on verra. Mais tu sais, ce gars-là a fait ses classes. Tu sais, on peut dire qu'il a fait ses classes, là. Tu sais, il est coaché universitaire, coaché junior majeur, coaché Ligue américaine. Il a travaillé avec des Joël Bouchard, il a travaillé avec Pascal Vincent, il a travaillé avec du bon monde dans sa carrière, lui. Puis sauf erreur, il a travaillé avec Dominique Ducharme aussi. Donc, tu sais, je veux dire, c'est un gars qui l'a vu.
2: Martin Saint-Louis non plus avait pas été coach en chef.
3: Ouais, mais il avait joué dans la grosse ligue. Tu sais, des fois, ça...
2: C'est sûr que ça lui donne des skills supplémentaires.
3: Ça pardonne un peu, là, ouais. Tu sais, ça l'aide un peu. Puis est-ce qu'il y a des gens qui ont été un meilleur candidat que lui? Peut-être pas. Est-ce qu'il y a des gens... Tu sais, je reviens encore là-dessus, mais Yannick Jean n'a jamais démontré d'intérêt à aller plus haut tant que ça. Puis, tu sais, là, ses enfants sont plus grands, Yannick, mais pas évident non plus pour un coach avec des enfants de dire, bon, on s'en va dans l'East Coast, dans le fin fond de l'Amérique profonde, puis si tu gagnes pas, ben, ça se finit là, tu sais, c'est des sacrifices pour un coach vouloir monter, là. C'est vraiment, vraiment, vraiment des sacrifices, là. Tu sais, c'est, puis les ligues américaines, là, c'est un peu mieux que c'était, mais c'est pas si évident que ça non plus, tu sais. Partir avec des enfants, avec des jeunes enfants, je sais pas où tu t'en vas, je sais pas, moi, à Salt Lake City, ou ben, donc, ben, là, il n'y a plus de club, là, mais bon, ben, peu importe, là, puis dis-vous une chose, là. C'est un aspect qu'on oublie aussi, là, mais, tu sais, Mylène, t'es une femme, puis mettons que ton chum, c'est un coach. Puis cette année, vous êtes à Shawinigan. Puis là, tu sais, t'as commencé à te faire un petit cercle là-bas. Puis tu sais, là, ça fait 3 ans que t'es à Shawinigan. Puis tu sais, t'es pas mauvais, tu sais. Puis là, ton coach de mari a une offre pour aller à Saratoga Springs, dans l'État de New York. Il y va. Fait que là, toi, tu suis. Tu t'en vas là-bas. Tu connais personne. T'as pas de repères, t'as rien.
2: Ça, c'est quand t'as pas d'enfants, parce qu'en plus, avec les enfants, faut que tu changes d'école, faut que tu sois habitué.
3: T'as pas rendu là. Non, là, vous avez 2 enfants, là, ouais. En bas âge, qui parlent pas un Christy de mon anglais. Fait que là, t'es envoyé à Saratoga Springs, là, whoop, là, ton chum est promu, finalement, à aérien, dans le club école des Blue Jackets. Fait que là, vous partez dans le coin de Cleveland. Là, tu recommences, les ânes. Tu comprends-tu, là?
2: Mais en même temps, je comprends à 100%, mais ceux qui s'embarquent là-dedans savent que c'est ça parce que c'est comme un joueur d'hockey de la Ligue nationale.
3: Ouais, là, mais Ligue nationale, au moins, t'es millionnaire.
2: Je comprends,
3: ça
2: mais avant d'en arriver là, il y a eu d'autres choses. Ça veut dire, c'est le chemin à suivre pour en arriver au top. Puis si t'es avec quelqu'un dans ce domaine-là, tu sais que ça va être ça ta vie puis t'acceptes ça, là.
3: Mais coach, tu fais ça plus vieux. C'est ça, l'affaire.
2: Ouais, c'est ça.
3: Tu sais, je vais monter jeune joueur à 24, si t'as pas joué encore, ça risque d'être fini.
2: Ouais.
3: Tu sais, puis vous êtes peut-être pas encore d'enfant, ou ben non, le bébé est pas vieux, là, tu sais. Mais c'est des sacrifices,
2: Ah pis, oui, absolument.
3: Puis Yannick, on va se le dire, tu sais, Chicoutimi, il a le contrôle à la verticale et horizontale des 16, là. Il est bien, là. Fait que, tu sais, moi, c'est pour ça, au début, ça m'aurait surpris, finalement. C'est Daniel Jacob qui va rester à Laval, tu sais, dans sa province, dans son pays. Fait que, j'ai hâte de voir. Moi, je pense pas que c'est une mauvaise nomination. Puis, si on est un peu sévère. Tu sais, le Rocket, il n'y a pas grand talent là qu'on espère voir à Montréal un jour. Peut-être à part Ryan Backer puis Florian Jacquet, puis encore là, Florian Jacquet, il sera jamais un gars de deuxième premier trio. Là. Fait que tu sais, il peut faire ses classes avec cette équipe-là, on verra. Donc moi, je pense une bonne nomination.
2: Merci beaucoup. On sait un peu plus c'est qui ce gars-là maintenant, grâce
3: beaucoup
2: à toi. Ben oui. 7h11 minutes après Weezer et Buddy Holly en ce mardi matin dans le Boost. On va jouer à Pense vite, 30 secondes, top chrono, plein de questions en rafale. Si vous avez trois bonnes réponses, c'est réglé. Ben faites comme plusieurs l'ont fait jusqu'à maintenant. Textez-nous, je veux jouer avec votre nom bien important. Et on s'en va piger là.
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11: Garnett, Schlockweed, Gagnon, Schingelinger, Boisvert, Schuster, avocat, bonjour.
12: Oui, je voudrais parler à un avocat, s'il vous plaît.
11: Gardez la ligne.
12: Merci.
13: Jacques Schingeling.
12: Oui, bonjour, maître Schingeling. J'aimerais savoir si c'est possible d'intenter un recours collectif pour les dommages causés par les nids de poules au Québec.
13: Ah, c'est effrayant, ça.
12: Ouais, ça n'a pas de maudit mot.
13: On va faire un film d'horreur avec les nids de poules.
12: Absolument. Je pourrais appeler ça nids de poules, Turgeist.
13: Mais là, contre qui vous voulez intenter un recours?
12: Ben, je veux qu'on actionne qui pour ça? Ben, la municipalité?
13: Non, non, eux autres s'en lavent les mains de tout.
12: Le gouvernement du Québec?
13: Ah, ouais. Ils s'en lavent les mains, eux autres, avec.
12: Ben, les sous-contractants.
13: Ah, c'est eux autres s'en lavent le plus les mains.
12: Ben, non, ça n'a pas de... Faut dénoncer. C'est ça, publiquement?
13: Ben, écoutez, tu peux pas vraiment dénoncer la propreté des mains de quelqu'un.
12: Ben là, je vais faire une dénonciation sur les réseaux sociaux.
13: Non, non.
12: On va aller sur chose, là, comment ça s'appelle?
13: C'est pas une bonne tactique.
12: Non, c'est pas de tactique, je parlais, c'est TikTok.
13: Non, c'est mieux.
12: Il y a des nids de poules partout. Tout ce que les travaux publics font, c'est patcher.
13: Oui, mais au moins ils patchent.
12: Non, je veux dire patcher dans le sens patcher à rien, puis laisser ça de même.
13: Écoutez, vous laissez votre nom, je vous rappelle.

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2: Allô?
3: On vous présente le meilleur du coup de 16h20 de la saison et c'est une femme qui s'appelle Manon Goulet qu'on avait piégée une première fois en l'accusant d'avoir fait des choses à son air fryer. Elle essayait de retourner son air fryer. C'est rare. Que même, mettons, chez Walmart, ils te refusent. Là, c'est parce qu'il faut quand même que tu l'aies rapporté dans un mauvais état. Ouais. Et là, on l'avait accusé d'avoir, peut-être... C'est ça. Et cette phrase-là est restée depuis ce temps-là. Alors, à un moment donné, cette dame-là, on s'est dit, elle était très naïve. Alors, on l'a rappelée quelques mois ou un an plus tard. Et là, elle habite à

0: Eh oui, c'est ça. Puis vous, quand vous faites des hamburgers, mettez-vous un boulet ou une boulette? Quel monde est calme.
1: Bon, je me présente.
2: Qu'est-ce que tu dis là?
1: Je vais me présenter d'abord, madame, agent Axel Dor. On est de la police de Louisville, département, en fait, de la Turkey Patrol. Et je suis en compagnie de mon supérieur.
0: Bonjour, madame. Lieutenant Oli Melançon. Là, on vous appelle dans le cadre de l'opération Butterball, madame. J'imagine que vous avez entendu parler de ça, Louisville, l'opération Butterball.
2: Non, j'ai pas entendu parler de ça. C'est quoi qui se passe, là?
0: Ben, on va vous le dire, madame. On va vous le dire.
2: Oui, mais arrêtez.
1: Madame Goulette, là, je vous donne deux mots. Vidange et dinde. Hein?
2: Ben, c'est quoi le rapport?
1: Vidange et... Ah, vous allumez pas, là.
0: Ben non, allume pas pantoute. Ben non.
1: Mais si je vous dis beaucoup de vidange puis beaucoup de dinde, commencez-vous à comprendre, là?
2: Hein? Beaucoup de vidange puis beaucoup de dinde.
0: Hein? Parce que c'est pas parce que c'est l'hiver, madame, puis qu'il fait moins 20, là, qu'on peut laisser traîner nos vidanges.
2: Ben, allez chier, toi, calice.
0: Hé, il faudrait ramasser votre sou à cochon, madame. Parce que du monde pas propre. Du monde pas propre, on n'en veut pas à Louisville, madame. Là, je suis sur Google Earth, madame, présentement, là. Je suis sûr. Madame Goulette.
2: Hey,
0: madame Goulette.
2: Mon
0: je suis présentement sur Google Earth, madame, là, puis je suis devant votre maison de la rue Saint-Marc, là. Pas des farces, là. Même sur Google Earth, madame, on voit vos vidanges.
2: Ouais. Moi,
0: chier,
2: est-ce que les vidanges, je pense, une fois, aux deux semaines, je les mets au
0: chien. Ben, c'est ça, aux deux semaines, madame. On dirait, ça fait deux ans, vous l'avez pas sorti, vos vidanges.
1: En fait, vous avez pas l'air à comprendre, madame, que le fameux problème. Hey, le fameux problème de. Madame, écoutez-moi donc. Le fameux problème de dinde sauvage qu'on vit depuis deux ans à Louisville, là. Ben, c'est tout de votre faute.
0: Tout de votre faute, madame.
1: Vos poubelles sales sont responsables. Vos poubelles sales sont responsables de l'épicentre de l'épidémie. Comment c'est vous comprendre, là?
0: Comprenez-vous ce qu'on vous dit, madame?
2: Non, je comprends rien.
0: Ramassez vos
2: vidanges. Les vidanges, je les mets au chemin aux deux semaines.
0: Ben oui, c'est bien.
2: Mais
0: non, mais c'est quoi, madame? Vous êtes bien dans vos vidanges? On est bien dans notre marde. On est bien dans notre marde, c'est ça?
2: C'est ça,
0: ben
2: oui.
0: Ben, c'est aujourd'hui que...
1: Vous êtes combien, coudons, dans cette maison-là pour générer autant de déchets, là? Allez-vous voler les poubelles de vos voisins pendant la nuit? Moi, du monde comme vous, ça m'écœure.
0: Ouais, hein? Ben, c'est aujourd'hui que le party va finir, madame Goulette.
2: Ben, mais attends, s'il y a un party, moi, qu'est-ce que tu vas faire de plus? C'est mes vidanges, là, de
0: madame, madame.
2: C'est ma faute,
0: là, vous allez baisser le ton, là. Vous parlez à des hommes. Madame, vous parlez à des hommes de loi, premièrement. Vous allez baisser le ton, là.
2: Des hommes de loi.
0: Oh, ben, je penserai pas, moi, madame. On va vous arriver avec une mauvaise.
2: Pour le fun.
0: Non, non, mais écoutez-moi bien, madame Goulette. Madame Goulette. Non, je.
2: C'est Goulette,
0: tabarnak. Non seulement, madame. On vous remet une amende de 750 $ payable immédiatement. Pour insalubrité, OK? Mais le coût.
2: Tu vas aller chier ton amende. J'en ai pas d'argent, puis t'auras jamais une calice de scène, imbécile heureux.
0: On va la voir maintenant, on va faire une saisie de votre maison, madame. Sinon, là.
2: J'en ai pas de maison!
0: On va vous saisir quelque chose, madame. On va saisir quelque chose. Vos vidanges, vous l'avez, en tout cas, vous les ramassez pas.
2: C'est ça. Mon tabarnak.
0: Et la cour de Louisville a tranché ce matin et vous a condamné à des travaux communautaires. Et on parle de quoi, agent Axel Dor?
1: On parle, madame. Madame Goulette. Madame Goulette. Madame Goulette. Madame Goulette. On parle de deux formations de 35 heures semaine chacune. La première, c'est un cours sur la bienséance, comment se comporter en société, comment devenir propre à l'aide de petites récompenses.
2: C'est pas vous autres qui allez me montrer quoi faire.
1: Ben, c'est un peu comme on fait pour les petits chiens, là. C'est la même chose.
0: On va vous dresser, nous autres, madame. L'autre cours de 35 heures qui est obligatoire à suivre dans votre cas, madame Goulette, connaissez l'émission, là, avec César, l'homme qui parle aux chiens?
2: Non, je la connais pas.
0: Ben, moi, vous l'enseignez, moi, madame. Il y a une émission avec César, l'homme qui parle aux chiens.
2: Qui parle aux chiens, toi? C'est toi le chien.
0: Oh, ça, c'est facile, ça, madame. Ben oui. Ben oui, on abaisse les autres pour essayer de se remonter et se sortir de sa mère.
2: Madame,
0: vous connaissez l'homme qui parle aux chiens, mais nous autres, on a engagé son cousin, l'homme qui parle aux dindes, madame. Hein? Parfait. Ben, puis, il va vous donner des cours puis il va vous éduquer, lui. Ouais. OK?
2: M'a tant chié une éducation, toi, Chris. Va donc te faire éduquer avant de faire chier le monde demain.
1: Bon, ben, vous avez déjà entendu, mettons. Vous avez déjà entendu les chevreuils sont attirés par l'odeur de l'urine, là? Ben, vous, les dindes, sont attirés par votre odeur de charogne.
0: Exactement, madame.
1: Fait que là, Moi, le lieutenant Olimel,
0: ouais.
1: Je serais prêt à effacer l'amende. Ben, je l'écoute, puis je pense qu'elle veut pas payer. Là, fait que,
0: bon, Madame Goulette, on peut-tu parler en adulte? On peut-tu baisser le ton, tout le monde? On peut-tu faire ça, là?
2: Non, je baisserai pas le ton, là.
0: On va se parler, là.
2: C'est la maison de mon chum, puis il paye

0: c'est ça.
1: On est peut-être mal
0: parti.
1: On est peut-être mal parti avec Mme Goulette, là.
2: On est parti. On est mal parti. C'est des mauvaises bases avec Mme Goulette.
0: Mon chum, puis il paye ses
2: colis
0: de taxes.
2: Ça n'a pas rapport avec les taxes, madame.
1: Moi, je vous dis que je serais prêt à effacer l'amende de 750$.
2: Vous ne ferez pas payer 750$, mais ça va prendre une collaboration, madame Boulette.
1: Une démonstration, madame Boulette.
0: Madame Boulette. Si vous êtes prêt.
1: Si vous êtes prêt. Madame Boulette, si vous êtes prêt.
2: Madame Goulette.
1: Si vous êtes prête à suivre nos instructions, on efface le 750$.
2: On va l'effacer à date de 750$. C'est correct, ça?
0: Que vous l'effacez ou que vous ne l'effacez pas, je m'en colle.
2: Écoutez-moi,
0: Madame
2: Goulette.
0: Madame
2: Goulette, il y a un problème de dinde à Louisville. Vous le savez, vous n'êtes pas sans le savoir, il y a un problème de dinde.
0: Il y en a partout des colis de dinde, pas plus chez nous qu'ailleurs.
2: Il y en a plus à Louisville, madame. Ils sont attirés par les vidanges, madame. Bon, là, vous allez m'écouter.
0: Les vidanges, là, ben, il doit y en avoir partout, tabarnak.
2: Ouais, mais le monde les met au chemin. Vous les gardez comme si c'était une exposition. C'est de ça qu'on vous parle.
0: Il n'y a pas d'exposition ici.
2: Madame Goulette, j'aimerais ça qu'on se parle respectueusement, là. Parlez-vous le dindon, madame?
0: Je parle pas le dindon, toi, tu le fais-tu?
2: Ben, justement, madame, parce que vos voisins nous ont dit, là, que vous essayez de faire peur aux dindes en leur faisant des tics, tics. Pas de même qu'on parle à une dinde, madame. Vous parlez de même, moi? Vous parlez de même, madame? Non, mais on fait pas aux autres ce qu'on voudrait pas se faire faire, madame. Comprenez-vous?
0: Je te dis, tu vas manger de la marde, mon esti. Puis la marde que les dindes vont faire ici, de m'en ramasser et de mettre la peur à valer. Mais y aller, moi, à
2: Christ. Bon. Mettons, là, madame Goulette, on va se parler en adulte. Mettons qu'il y a une dinde, là, en avant de chez vous, là. C'est clair que la dinde a le goût de vous jaser. Vous dites quoi?
0: Comment t'as dit ça?
2: Il y a une dinde, je vous mets en situation, madame. Il y a une dinde qui arrive devant chez vous comme il y en a souvent, là. Là, faut communiquer avec la dinde. Qu'est-ce que vous dites à la dinde? Mettons qu'elle a le goût de communiquer, là. Qu'est-ce que vous dites?
0: Je pas la dinde.
2: Madame Goulette, c'est pas compliqué.
0: Je pas la dinde.
2: Madame Goulette, répétez après moi. Madame Goulette, répétez après moi.
0: Non, j'appelle pas la dinde. Hey, tu me feras pas, c'est une imbécile.
2: Madame Goulette. Allez-y, Madame Goulette. Allez-y. Faites-la encore, là. Non, c'est pas loin, là, mais là, savez-vous ce que vous venez... C'était bon, là, mais là, vous venez faire un cri d'accouplement, Mme Goulette. Non seulement, elle va pas s'en aller, elle va avoir le goût de vous signer, Mme Goulette.
0: C'est tout.
2: Là, Mme Goulette, écoutez bien, là, on y fait tout ça, là, on y fait ça entendre la vraie dinde, là?
1: Peut-être qu'elle va mieux comprendre ça, là.
2: Là, on va vous faire entendre une vraie dinde, après ça, dites-moi ce qu'elle vous a dit. Bougez pas. Qu'est-ce qu'elle vous a dit? Qu'est-ce qu'elle vient de vous dire, la dinde?
0: Non.
2: Oui, c'est bon, ça, c'est vous le faites très bien, mais la dinde, elle vous a dit quoi?
0: Je sais bien pas, moi, la dinde, ce qu'elle me dit.
2: Mais écoutez comme faux, là, parce que vous allez voir, elle vous dit quelque chose. Moi, je vais le faire entendre encore. Allez-y. Qu'est-ce que vous a dit, la dinde? Bon. Savez-vous ce que ça veut dire, ça, Mme Goulette, ce qu'elle vient de dire, la dinde? Bougez pas, je viens de mettre ça dans le traducteur de dinde, site, là. Ça vient de dire, non, mais ça prend-tu une dinde pour se faire pogner une deuxième fois dans le coup de 16h20 à sa rentrée au poste? C'est ça qu'elle vient de dire.
0: Ben, va donc, j'ai tabarnak en gauche. Une dinde de colis. Quoi, vous m'avez tout le temps, là, tabarnak.
1: Goulou. Wow, c'était parfait. Hey, Manon, écoute, c'est toujours un plaisir de te parler.
2: Allô, Manon?
0: Moi aussi, tu penses, oui.
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0: OK, c'est bon, d'ailleurs. Chantal?
1: Quoi?
0: Sur ChatGPT, il y a la voix de Bob Hartley.
1: Posez-donc des questions, ouais.
0: Bob?
2: Ouais?
0: Ça coûte tellement cher, l'épicerie, que c'est quoi qu'il faudrait manger pour pas que ça coûte trop cher?
2: Mange des patates.
0: OK.
2: Même si t'en as tellement de l'air d'une que ça pourrait passer pour du cannibalisme.
0: Puis comment qu'on fait en 2026 pour être capable de joindre les deux bouts?
2: Bon, regarde, là. Si les deux bouts sont pas capables de se rejoindre, ils ont rien qu'à se parler sur FaceTime.
0: Pas sûr qu'ils répondent bien, Chantal.
1: En disant comment qu'on fait pour éviter les nids de poule?
2: J't'ai entendu.
1: Oups.
2: Si tu veux pas aller dans les nids de poule, t'as qu'à acheter tes œufs à l'épicerie.
0: Non, il est pas bon pour ces questions-là.
1: Non.
0: Je vais essayer quelque chose d'autre.
2: Là, on suit le festival du cognitif chez vous.
0: Mais combien font 467 multipliés par 796? Allô?
2: Poses-tu vraiment cette question-là?
0: Ben,
2: serais-tu du genre à collectionner les bouchons de galons de lave-vaisselle?
0: Ah,

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4: Put! 7h36 minutes sur Énergie 94.5. Et avant de rentrer dans le cœur de notre machine à café, il y a quelqu'un qui nous a, c'est Laurie qui nous a envoyé un texto, qui ont trouvé un petit carlin dans le stationnement du CLSC à Jonquière. Oh. Et dit, il semble perdu, il n'y a pas de collier. On l'a dans nos bureaux avec de l'eau. Si jamais vous pouvez venir le chercher au CLSC, le récupérer, sinon il va aller à la SPCA. Il dit qu'il est super gentil. Fait que si vous avez perdu votre petit carlin, pas de collier, il est au CLSC de Jonquière. C'est bien fin d'avoir pris le temps de s'en occuper puis de nous envoyer un petit message là-dessus. Comme ça, nous autres, on fait le message à bien du monde à travers le Saguenay-Lac-Saint-Jean. Avec la radio.
3: Hey, merci pour le café à l'auditrice. Hein? On a une auditrice ce matin qui nous a fait une livraison de café.
4: Mais, hein, c'est bien fin, ça.
3: Ça, toujours rouge, tu vois ça.
4: Voyons donc, c'est bien smart, ça. C'est vraiment très gentil.
3: Si vous voulez faire comme elle, gênez-vous pas.
4: Merci beaucoup.
3: Le café, c'est à courir un matin, bam, café.
4: C'est ça.
3: Mais McMuffin, ça serait bienvenu.
4: Bon galop qui se colle un déjeuner.
3: Saucisse. McMuffin, saucisse, pas bacon.
4: La précision. On est dans la machine à café ce matin dans les affaires qui nous agacent, qui nous irritent même et qui peuvent même nous fâcher. Quand on est chez Costco, t'es allé faire tes commissions cette semaine. Mm-hmm. Puis disons que t'as eu quelques irritants.
3: Ben, on dirait que j'attire ça.
4: Ouais.
3: On dirait que j'attire ça. Comme, allez, comme je vais faire l'épicerie, je prends toujours le panier qui va croche, là, puis qui fait
4: quick,
3: du fromage. Mais on dirait que j'attire ça. Là, je suis dans. Puis tu sais, moi, j'ai d'une génération où les vieux, excuse l'expression, disaient souvent hein, les jeunes sont mal élevés, OK, fine. Je t'ai donné une allée. Les allées horizontales là, dans le début du Costco. Là,
4: ouais.
3: Et là...
4: Les allées horizontales. T'as un peu, là. Je disais OK, mais non, je sais pas.
3: En tout cas, les allées, là.
4: Centrale,
3: avant
4: plutôt.
3: Boucherie, là. Tu sais, avant, ben avant ça. Tu sais, quand tu rentres, là, puis tu fais le produit ménager, les affaires.
4: OK, OK, les allées à gauche,
3: ouais,
4: maintenant.
3: Ouais, puis là, des affaires okay. Pour le chien, là. Puis
4: okay,
3: là, bon,
4: parfait.
3: Bref. Et, ouais, c'est ça à gauche. Et là, j'essaie d'avancer et il y a mon oncle Bertrand avec ma tante Germain qui sont en plein milieu. Mais tu sais, ils ont leur panier, ça bloque là, c'est
4: ouais,
3: impossible
4: ouais.
3: De passer,
4: Ils jasent.
3: Puis ça jase.
4: Ah, ça jase.
3: Puis là, moi, je suis là en arrière. Puis là, de m'amener, ça fait un bon 30 secondes.
4: Ah ouais.
3: Tu sais, 30 secondes.
4: T'es patient, tu sais, tu te dis, je vais laisser le temps de finir leur phrase.
3: Mais 30 secondes,
4: ils vont me voir, ils vont se tasser un peu.
3: Tu sais, c'est peut-être un peu fraîchi de dire ça, mais comme je suis un petit peu connu, je fais attention dans le monde, tu comprends?
4: Oui, oui.
3: Je laisse pas ma vraie nature tout le temps.
4: Tu réagirais peut-être plus fort.
3: T'sais, là, je fais... là, il y en a une qui me regarde. Elle se revient et elle se remet à jaser avec l'autre.
4: Ils sont pas tassés.
3: Là, je fais... à rien.
4: Ben voyons donc.
3: Et là, j'ai fait... OK, je vous avertis, coûte que coûte, je me suis avancé... J'ai dit, excusez-moi. Là, ça a comme.
4: Voyons, c'était bien long. D'habitude, c'est un petit.
3: Non, mais il s'en compte encore, il fait, là.
4: Ouais, il jasait, ça.
3: Puis, j'ai noqué un panier en passant. Non, mais le même nez, là.
4: Mais ça, Dickey, là, c'est tellement dans les réponses qui reviennent beaucoup. Qu'est-ce qui vous irrite? Qu'est-ce qu'on veut savoir, en fait, ce matin, la
3: C'était des vieux, hein. C'était du 65 sur les 10, facile. Facile. Qui nous traitait de mal élevé quand on était jeune.
4: Ouais, moi, j'en ai vu de tous âges faire ça, chez Costco particulièrement. C'est vrai que le monde jase chez Costco. L'affaire la plus agaçante que les clients de Costco font, selon vous, Stéphane nous dit, ben, justement, ceux qui se tarlent en plein milieu d'une allée, qui commencent à jaser de la pluie du beau temps qui bloque l'allée. Puis il y a quelqu'un d'autre qui nous a écrit, c'est Julie, a dit, prendre la largeur de l'allée pour faire un café causerie d'une demi-heure, je perds patience. Ça semble être assez généralisé. Peu importe la visite qu'on fait chez Costco. Il y en a plein d'autres. Allez-y, on veut savoir, vous autres, là, qu'est-ce qui vous irrite là, ouais. Chez Costco, qu'est-ce que les clients en font, puis ça vous agace, ça vous irrite là, au 6-12-12 avec le micro iHeart ou le 690-9400.
3: Il y a Louis que j'adore. Les imbéciles heureux. Ça commence bien quand tu commences trop avec les imbéciles heureux. Les imbéciles heureux qui arrivent à l'entrée réalisent qu'ils doivent montrer leur carte pour entrer et fouillent dans leur bourse et portefeuille pour essayer de la trouver, comme si c'était nouveau. Ça, c'est vraiment tabarouette.
4: Non, si t'es pas préparé, tu le sais. Depuis la nuit des temps, il va falloir que t'en montes ta carte. T'en laisses pas loin, il me semble, avant de débarquer de l'auto, mais bon.
3: Ça, c'est vrai. Mais il y a Danny Godreau qui écrit ouais. « Ceux qui roulent à contresens ou qui s'arrêtent en plein milieu de l'allée. » Rouler à contresens, à un moment donné, c'est quoi le sens?
4: Ben, il n'y a pas juste un sens, là. Ça, c'est, ouais, je suis d'accord.
3: C'est pas dans
4: là.
3: Le congelé, de m'amener. Ça se peut que tu sois dans le contresens
4: ouais,
3: dans l'autre.
4: Ouais, ouais, c'est ça.
3: Mais prends ton sens dans le contresens.
4: Ouais.
3: Je sais pas si tu comprends ce que je veux dire, là.
4: Ouais.
3: Prends ton sens dans le contresens. Et il y a Eric qui écrit, ceux qui réservent leur place au restaurant. Hein? Il y en a qui font ça. Ah, ça, c'est malade.
4: Ils vont se laisser genre un chandail, puis ils vont faire leur commission, puis ils reviennent prendre leur place, ça. Hein? J'ai jamais vu ça non plus, mais je remarque pas, je vois pas bien bien mon restaurant chez Costco. Caroline nous dit quand ça laisse un panier vide n'importe où dans le stationnement, tu sais, t'as des belles places pour laisser ça. Puis en plus, y a-tu meilleur stationnement que celui du Costco? Tu sais, c'est large, il y en a de la place, il y a de l'espace en masse, mais c'est sûr que si tu laisses ton panier là, c'est moins le fun quand tu t'enlignes pour te parquer, mettons, puis que le panier est pas à bonne place, là.
3: Ouais. Qu'il y a Vicky qui écrit. Blast les vieux, Dicky, ils écoutent notre station anyway. Non, ben là. Non, non, on va être là de maintenant.
4: C'est
3: là.
4: Pas le but, là.
3: T'sais, ma mère, elle est bien, elle m'a ferait pas d'affaires de même non plus. Ouais. Je pense que c'est une question de savoir-vivre avant d'être. Mais c'est ça.
4: Ouais. Merci. Nathalie nous parle de ceux qui détestent ceux qui arrêtent partout pour goûter aux dégustations. Ça ralentit le trafic en même temps. C'est ça le trip de bain du monde, d'aller faire toutes les petites dégustations. T'sais, en même temps, comme nous dit, je pense que c'est Audrey qui dit ça. Elle dit moi, ce qui la dérange des clients chez Costco, c'est ceux qui chialent. Faut savoir être patient quand on va chez Costco. T'as pas tort.
3: Ça, c'est vrai. Hein, ça, et il y a Martin Maltais qui écrit « Les gens, trois petits points, tous les gens. »
4: Les gens de cours, chez Costco en général.
3: Y a pas tort.
4: Ouais.
3: Y a pas tort.
4: Ah ouais, c'est vrai. Ben merci pour vos réponses, hein. La gang. Ben oui, allez-y, continuez, 6-12-12. Micro iHeart 690-9400. Gone, gone, gone. 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
20: Garnett, Schlockweed, Gagnon, Shingelinger, Boisvert, Schuster, avocat, bonjour.
21: Oui, je vais parler à un avocat, s'il vous plaît.
20: Gardez la ligne.
21: Merci.
22: Jacques Shingeling.
21: Oui, bonjour, maître Shingeling. J'aimerais savoir si c'est possible d'intenter un recours collectif pour les dommages causés par les nids de poules au Québec.
22: Ah, c'est effrayant, ça,
21: hein? Ça n'a pas de maudit,
22: moi. On va faire un film d'horreur avec les nids de poules.
21: Absolument. Je... pour appeler ça nid de poultergeist.
22: Mais là, contre qui vous voulez intenter un recours?
21: Ben, je veux qu'on actionne qui pour ça? Ben, municipalité,
22: là. Non, eux autres s'en lavent les mains de tout.
21: Le gouvernement du Québec?
22: Ah, ben... ils s'en lavent les mains, eux autres, avec.
21: Ben, les sous-contractants.
22: Ah, c'est eux autres s'en lavent le plus les mains.
21: Ben, non, ça n'a pas de... faut dénoncer. C'est ça publiquement?
22: Ben écoutez, tu peux pas vraiment dénoncer la propreté des mains de quelqu'un.
21: Ben là, je vais faire une dénonciation sur les réseaux sociaux.
22: Non, non.
21: On va aller sur chose, là, comment ça s'appelle?
22: C'est pas une bonne tactique.
21: Non, c'est pas de tactique, je parlais, c'est TikTok.
22: Non, c'est mieux.
21: Il y a des nids de poules partout. Tout ce que les travaux publics font, c'est patcher.
22: Oui, mais au moins ils patchent.
21: Non, je veux dire patcher dans le sens patcher à rien, puis laisser ça de même.
22: Écoutez, vous laissez votre nom, je vous rappelle.

0: Geneviève, t'es-tu vraiment contente de me voir ou ben d'autres tu fais juste lire ce qui est sur ta feuille?
1: Juste lire ce qui est sur
2: ta feuille. Ben moi, je suis vraiment content de vous voir, là, Lucien, là.
0: Toi, je le sais que c'est vrai, Trudel, parce que je le sais que tu sais pas lire. Alors, je te dis, je suis venu vous rendre visite parce que, comme toutes les personnalités qui vont à la radio et à la télévision, c'est toujours pour vendre des esti cochonneries. Et ben moi aussi, aujourd'hui, j'ai une esti cochonnerie à vendre, mon nouveau festival!
2: Ah, oui.
0: Oui, j'aimerais vous inviter à mon nouveau festival. C'est vraiment extraordinaire. Ça se passe à Saint-Cujat, dans mon village. C'est sur la rive nord, proche de Magog. Parce que, maintenant que t'es à Boston, Magog, c'est dans le nord, là. Et là, tu veux savoir, c'est quoi?
2: Mais c'est quoi ton festival?
0: Tu veux savoir, c'est ça?
2: Je veux le savoir, oui, c'est ça.
1: C'est vrai que c'est pas lire,
0: hein? Tu as des lignes, la première fois. Mais tu te fasses des hiéroglyphes.
2: Oui,
0: il y a des petits dessins. Oiseau, oiseau, soleil, yeux, oiseau, soleil. Ça, tu sais ce que ça veut dire, hein?
2: Non.
0: Moi non plus, c'est en anglais, je parle pas la langue.
2: Mais Lucien, je me demandais, c'est quoi ton festival?
0: Ah! C'est vraiment le plus gros festival au Québec, là. C'est pas comme ton festival Uchigea dans le parc Jean Drapeau.
1: Oui.
0: Moi, ça, c'est de la petite bière, là.
2: Oui.
0: Oui, c'est samedi que ça se passe.
2: OK.
0: Samedi, c'est un hommage à Beau Dommage, avec en première partie Manon Lanaine qui va jongler avec des cantaloupes. Là, je veux juste prévenir les gens. Mauvaise nouvelle cette année, il n'y aura pas le concours du cochon graissé. Ah. Par contre, bonne nouvelle cette année, il y aura du méchoui. Alors, tout de suite, vous voulez un avant-goût des succès qui seront joués ce week-end à mon festival?
2: Oui.
0: Alors, mon premier succès souvenir, ça s'intitule l'arrêt d'autobus.

0: Ce tu t'en finesse.
1: C'est vrai, marqué la chorale, hein, derrière.
2: Ben oui, c'est beau.
1: Il y avait du monde pour faire la radio. On chantait ça.
2: C'est très drôle.
3: Ça n'a pas de
1: bon sens. Oui, vous savez, aujourd'hui, c'est la fête, hein, les Français.
2: Ben oui.
1: Bonne fête, la France. Mais... Et mon français préféré, c'est bien sûr monsieur Joe Dassin.
2: Mais oui.
1: J'ai repris une chanson à ma sauce. On l'écoute.
4: Je voulais faire une petite soirée mexicaine avec des

0: Oui, oui.
1: Johan Tanamendra.
0: Je dis Johan Tanamendra.
1: Oui.
0: Je vous ai dit il y a quelques instants qu'en fin de semaine, bien sûr, le clou du spectacle du festival, ça va être l'hommage à Beau Dommage avec Ben Dommage. Et évidemment, je joue dans ce band-là et on a repris toutes les grandes chansons de Beau Dommage.
1: Wow.
0: Mais la meilleure, je vous la fais entendre en exclusivité première, mon nouveau succès souvenir. Je reprends le blues de Métropole. Écoutez bien ça.

0: Salut, salut les jeunes amis!
1: Seb et Bourgogne.
2: Je m'attendais pas à ça.
1: Ah oh, mon Dieu.
2: Oh, ouais, ouais. Les gens adoraient ça au 6-12-12. Bravo Martino, t'es un malade. Brigitte de Gazo dit waouh. Joanne de Saint-Thérèse, je vais m'en amener, t'es fou, LG. J'ai Stéphane Marcoux. Écoute, ça coche, ça s'arrête pas de rentrer. Donc, si vous voulez le réentendre, bien sûr, ça sera à 17h50 ou sur le podcast, ça rentre au poste à 18h15.
3: Waouh. Hey, vraiment, là, c'est rare que je casse de même. Là, ça me fait tellement rire. Là, je vais vous faire une promesse. La semaine prochaine, j'avais des tout en trop cette semaine. On en a trop mis produit en réserve. La semaine prochaine, oui. Je sais ce qui s'en vient dans Casse-Grain.
2: Okay.
3: Je te le dis tout de suite. Tu penses que là, je suis au top semaine prochaine. Ceux qui trouvent que la limite est dépassée, tu ne catches pas. Semaine prochaine,
2: oh oui, hein?
3: Cacher les enfants. Ça va être épouvantable. Je serai le modèle des garçons, le pervertisseur des filles. Tout le monde au cachot. Au cachot.
2: Je vais être en congé la semaine prochaine, mais je pense que je vais rentrer pour le sketch, ça ne vous dérange pas.
1: Oui.
2: Je vais sortir dans le coin du studio.
1: Oui, on te prend quand tu veux, là. Écoute, pas de problème.
2: Il y a plein de commentaires au 6-12. Les gens ont vraiment trouvé ça très, très drôle. Ils veulent ça comme sonnerie de téléphone, s'il vous plaît. Wow. C'est tout ça. OK, wow!
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16: Garnett, Schlockweed, Gagnon, Shingelinger, Boisvert, Schuster, avocat, bonjour.
17: Oui, je voudrais parler à un avocat, s'il vous plaît.
16: Gardez la ligne.
17: Merci.
18: Jacques Shingeling.
17: Oui, bonjour, maître Shingeling. J'aimerais savoir si c'est possible d'intenter un recours collectif pour les dommages causés par les nids de poules au Québec.
18: Ah, c'est effrayant, ça.
17: Ouais, ça n'a pas de maudit, moi.
18: On va faire un film d'horreur avec les nids de poules.
17: Absolument. Je pourrais appeler ça Nid de Poltergeist.
18: Mais là, contre qui vous voulez intenter un recours?
17: Ben, je veux qu'on actionne qui pour ça? Ben, la municipalité, là.
18: Non, eux autres s'en lavent les mains de ça.
17: Gouvernement du Québec?
18: Ah, mais... ils s'en lavent les mains, eux autres, avec.
17: Ben, les sous-contractants.
18: Ah, c'est eux autres s'en lavent le plus les mains.
17: Ben, non, ça n'a pas de... Faut dénoncer. C'est ça, publiquement.
18: Ben, écoutez, tu peux pas vraiment dénoncer la propreté des mains de quelqu'un.
17: Ben là, je vais faire une dénonciation sur les réseaux sociaux.
18: Non, non.
17: On va aller sur chose, là, comment ça s'appelle?
18: C'est pas une bonne tactique.
17: Non, c'est pas de tactique, je parlais, c'est TikTok.
18: Non, c'est mieux.
17: Il y a des nids de poules partout. Tout ce que les travaux publics font, c'est patcher.
18: Oui, mais au moins, ils patchent.
17: Non, je veux dire patcher dans le sens patcher à rien, puis laisser ça de même.
18: Écoutez, vous me laissez votre nom, je vous rappelle.

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1: Il est 5h26 minutes sur Énergie 94.5. On vous souhaite un très beau mercredi matin, les chums.
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1: On a 19 degrés actuellement pour le Saguenay, 16 du côté du lac Saint-Jean. Bon matin, Diquet.
2: Bon matin.
1: Comment ça va?
2: Ça va, ça va.
1: Ouais. Entre 22 et 24 prévôt aujourd'hui. Pas de veille météo. Ça a eu l'air de quoi? On est en veille météo d'orage violent, mais je porte des gros vents. Moi, j'ai rien vu de ça. Là. Je sais pas si dans votre coin, ça a...
2: Moi, j'ai des branches sur mon terrain un peu, mais il y avait du vent, c'est tout. Là. Il n'est pas
1: tombé.
2: C'est une veille, c'est pas un avertissement non plus.
1: C'est hein. Ça. C'est que ça peut que ça s'enligne, mais. Les conditions sont propices à ce que ça se forme, mais des fois, ça change de direction. Puis, je sais pas, du côté du lac Saint-Jean, peut-être que vous pouvez nous le dire au 6-12-12, comment ça s'est passé pour vous autres hier. Mais,
2: il n'y a pas eu de tournade.
1: Il n'y a pas eu de tournade, ça, c'est sûr. Il n'y en a pas eu, c'est une bonne nouvelle. Il y avait quand même petit avertissement de tournade localisée.
2: On n'aime pas de tournade.
1: Non, on n'aime pas ça, ces affaires-là. Aujourd'hui, c'est...
2: On sait que c'est tournade en passant, on niaise.
1: Oui, oui.
2: Au cas où, tu sais.
1: Ah, c'est ça. Alternance soleil-nuage et 40% de possibilité d'averse aujourd'hui là, pour le Saguenay. Encore des bonnes rafales à 60 prévues pour ce matin.
2: Non.
1: Et ça ressemble à ça aussi là, du côté du lac. On aura un maximum entre 22 et 24 avec un humidex là, qui va nous amener ça légèrement plus chaud là, autour de 26 pour aujourd'hui. Alors, c'est ça va avoir l'air de ça aujourd'hui, cette journée-là. Si je regarde un petit peu plus loin, on est mercredi. Bon, demain, jeudi, 17-18, c'est plus frais un peu. Là. Mais sinon, vendredi 24 avec du soleil, samedi, on verra. Là, possibilité d'averse.
2: Ah, c'est pas beau samedi?
1: À 60%.
2: Okay.
1: On verra bien.
2: Ah ouais, mais on peut le dire que c'est pas beau samedi, que ça s'annonce pas beau samedi. On sent le temps de faire 20. Faut-tu sais comment c'est?
1: Ben non, c'est ça, on est mercredi.
2: Il y avait des veilles, finalement, il n'y a pas eu de veille pendant tout.
1: Ouais, il n'y a pas eu d'alerte, ouais, pas eu d'alerte, tu veux ouais. Dire, ouais, c'est ça. Il y a Jonathan qui nous dit, il n'y a rien eu nulle part au Québec. Toutes les alertes ont été retirées. Même ailleurs. Je pensais qu'au Saint-Lac-Saint-Jean, on s'en était tiré, mais qu'il y en avait eu ailleurs. Ben, visiblement. J'imagine qu'on était chanceux. Ça sentait la boucane, par exemple. As-tu remarqué?
2: Oui!
1: Puis je sais que il y a des endroits là où le ciel était vraiment assombri. Il y en a que le ciel était jaune. C'était inquiétant pour certains. Puis on dit vraiment chez les spécialistes que c'est pas inquiétant pour la santé, mais oui, c'est en lien avec les feux de forêt dans le nord du Québec et en Ontario. Ça vient qu'à sentir jusqu'ici, on le sait maintenant.
2: À matin, moi, dans mon secteur, ça sentait pas la boucane. Mais en arrivant ici, ben, je sais pas si t'as remarqué, en arrivant ici, là, ouf!
1: Ça sentait un peu, ouais.
2: Pas sinon qui a roué son feu avec les restants de bière, là, mais ça sentait le garde, ben, maudit.
1: J'ai pas remarqué que ça sentait pas bon.
2: Ah, ça sentait pas bon matin. Ah. Ben, si t'arrivais après que tu sois rattrapé, peu importe, là, mais ouais, c'est ça.
1: Ouais. Ben écoutez, si vous voulez nous rejoindre dans...
2: C'est pas mon fumoir en passant.
1: Non. OK, parce que là, c'est sûr que des fois, quand le vent est par ici, là, tu sais, c'est sûr que ton fumoir peut-être...
2: Non. Ça sent bon, ça.
1: Oui, c'est vrai que ça sent bon. On nous dit, je vois que ça vient de rentrer, c'est Denis qui nous dit une voiture dans le terre-plein autoroute 70 près de la sortie René-Lévesque. Alors, on part avec ça déjà
2: matin.
1: Ce matin. Ben oui, Denis, merci beaucoup de prendre le temps de nous texter ça. Puis n'hésitez pas à nous écrire au 6-12-12 avec le micro iHeart aussi. C'est la fonction pour nous envoyer des messages vocaux, chose que vous pouvez aussi faire avec le 6-12-12. Et bien sûr, le 690-9400. On va aller regarder ce qui se passe dans l'actualité au Saguenay-Lac-Saint-Jean, dans le sport aussi un petit peu. Avec Diquet dans les prochaines minutes, Second Chance. Avec Shinedown, il est 5h30 pile sur Énergie dans le Beauce. Bon matin, bon réveil les chums.

0: 5h33 sur Énergie 94.5. Je vous invite à être prudent. Là, on vous rappelle que sur l'autoroute 70, près de la sortie René Lévesque, on dit qu'il y a une voiture dans le terre-plein dans ce secteur-là. Puis Cédric vient nous envoyer un petit message aussi de peut-être rappeler aux gens que le boulevard du Royaume Arvida est en contresens aujourd'hui avec signaleur au feu de circulation. Donc, peut-être un secteur à éviter. Là. Disons que ça va peut-être être moins fluide qu'à l'habitude. Merci beaucoup de prendre le temps de nous envoyer ça. Ce matin, dans l'actualité, bon, on parle de ce cycliste qui a perdu la vie dimanche soir dans une sortie de route à Lens-Saint-Jean. L'identité, justement, du motocycliste de 42 ans qui a été confirmée hier après-midi. Il s'agit de Jean-Philippe Gauthier de Saguenay. La sortie de route qui est survenue là sur la 170 près du kilomètre 63. Son décès a été constaté sur place et pour l'instant, on ne connaît pas les causes de l'accident. Dans le sport, dit qu'on va jaser de quoi ce matin?
1: Oui, ben, il y a beaucoup de choses dans le monde du sport. Premièrement, l'Espagne qui a, comme je vous l'avais prédit hier, ça a quasiment été facile pour l'Espagne. 2-0, victoire sur la France. La France qui a presque pas touché au ballon. Donc, on s'en va en finale du côté de l'Espagne et on affrontera soit l'Angleterre ou l'Argentine qui vont s'affronter aujourd'hui à 15h du côté d'Atlanta. Donc, ça promet tout un match aussi. Je sais que l'Argentine, plusieurs des vos favoris. J'ai hâte de voir. Et au baseball majeur, ben, la Ligue américaine a battu la Nationale hier 4-0 au match des étoiles qui était présenté du côté de Philadelphie. Auteur d'un simple de 2 points en première manche, Cody Bellinger, des Yankees de New York, a été choisi le joueur par excellence. Et pour vos poules de hockey, faites attention, là. McLean Celebrini a été choisi pour être sur la couverture du jeu vidéo NHL. Hey,
0: ben oui.
1: 27 à 20 ans, devient le plus jeune joueur de l'histoire à mériter l'honneur. Mais des fois, quand t'es sur la couverture, il y a une malédiction de tout ça.
0: Ah ouais.
1: Fait qu'il y a plusieurs joueurs qui ont eu des blessures, des mauvaises saisons après avoir été sur la couverture de NHL. Donc, on verra. Et une nouvelle qui a l'air un peu anodine, mais l'Armada de Blainville-Beaubriand a été vendue à un homme d'affaires américain, John Moreland, qui évidemment entend garder la concession à Beaubriand. Sauf que depuis que le Rocket de Laval est là, l'Armada, ça lève pas fort. Puis il n'y a pas beaucoup de monde au match, malgré des bons clubs. Puis, j'ai hâte de voir, mais ça sent une autre tentative d'expansion américaine pour la Ligue de hockey junior maritime Québec. Ouais. Ils veulent y aller aux États-Unis, se faire un club-là. Il y en a déjà eu dans le passé. Ça a rarement fonctionné, mais ouais, on verra.
0: Merci, Dickey. Je suis en train de lire en même temps que tu parles les textos qui rentrent d'Annie qui nous souhaite un bon matin. Il dit, je pensais bien que le ciel allait nous tomber sur la tête hier. Hey, on pensait tout ça, on s'attendait à l'orage. Un bon orage intense, finalement, il n'y a rien eu. Et salut à Isabelle, Isabelle Godbout qui nous dit bon matin à vous deux. Isabelle, qui est une droguée finie de votre émission. Hey, c'est quand même une bonne drogue qui n'est pas dangereuse pour la santé. Ça dit, vous me faites tous mes matins. Sans vous, ma journée commence bien mal. Ben, t'es bien fine, Isabelle. On est content de savoir ça. Puis merci de prendre le temps de nous l'écrire, surtout, c'est super gentil. Aerosmith Youngblood, My Only Angel, 5h37 minutes dans le boost. Un bon matin à vous autres. Oui!

0: 5h41 minutes sur Énergie 94.5. On est autour du 18-19 degrés là ce matin pour votre réveil. Savoir comment qu'on s'habille là ce matin, qu'est-ce qu'on se met. c'est très confortable. On s'entend des temps cœur du mois de juillet là.
1: Ben, je pensais que c'était moins. Je pensais que c'était plus à 15-16 le matin quand je suis sorti de la maison. En fait, ouh, ok.
0: Une petite fraîcheur.
1: Ouais, j'aurais pas donné 19 tant que ça, mais bon, ouais. Qui suis-je?
0: Selon l'environnement Canada, en tout cas, on est autour de ça. Et on aura entre 22 et 24 là, aujourd'hui. C'est ce qu'on prévoit pour les détails météo. On va s'en reparler dans les prochaines minutes aussi. Fever Dream avec Alex Warren est avec nous autres dans les prochaines minutes ici dans le Boost. Et n'hésitez pas 6-12-12 pour nous joindre en studio.
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0: 5h49 dans le Boost sur Énergie 94.5. Bon matin à vous autres. On est contents de vous avoir avec nous autres. On est ensemble jusqu'à 9h. On a plein d'affaires pour vous autres. Des bracelets pour aller, entre autres, faire les manèges à l'Expo agricole de Chicoutimi. Des forfaits de dégustation pour le Festival des bières d'Alma qui s'en vient vers la fin du mois de juillet. On va vous reparler de tout ça d'ici 9h et dans quelques instants. Ben évidemment qu'on va faire le tour de l'actualité du sport aussi avec Diké et de la météo pour savoir ce qui s'en vient aujourd'hui. Plus tranquille un peu, il n'y a pas de veille météo là aujourd'hui, je vous le dis déjà. Et on va se reparler également de cet homme de 42 ans là, qui a perdu la vie dimanche soir à Lens-Saint-Jean dans une sortie de route à moto. On connaît maintenant son identité, donc on vous donne les détails dans quelques instants ici dans le Boost.
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0: 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On est mercredi, le 15 juillet. Bon matin.
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0: 16 actuellement pour le lac Saint-Jean, 18 pour le Saguenay. On aura un maximum entre 22 et 24 aujourd'hui. Pas de 20 météo, pas d'alerte météo, c'est plus tranquille, même si on l'a eu toute la journée hier. Finalement, il n'y a rien tombé pantoute, mais c'est plus tranquille, plus mollo. Aujourd'hui, un petit 40% d'averse, c'est ce qu'on a avec alternance soleil-nuages et des rafales prévues quand même là, jusqu'à 60 km/h. Encore très venteux aujourd'hui. On va aller s'informer dans quelques petites secondes, minutes. Une minute, le temps d'écouter la fréquence Pérus, un des bons moments de la dernière saison ce matin dans le Boost.
4: S'il vous plaît, la parole est au député de Camille Lorrain.
5: Madame la présidente, vous pouvez m'appeler PSPP, hein?
4: Non.
5: Parti québécois est le seul parti qui tient debout en assemblée en ce moment.
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4: Mais réjouissez-vous pas trop vite, là.
5: Ben, j'ai le droit de me réjouir. Je m'appelle PSPP, non. Qui est le diminutif de l'expression PSPP pour A.
4: Au premier ministre sortant.
6: Madame la présidente, je suis pas un premier ministre sortant.
4: Oui, vous êtes un premier ministre sortant.
6: Non, je suis pas sortant.
4: Ben oui, vous êtes sortant.
6: Non, je veux dire, je suis pas sortant que j'étais un bon premier ministre. Je pense d'ailleurs que les quatre gars qui annoncent des shorts à la TV feraient un meilleur gouvernement que nous autres.
4: La parole est au député de

0: d'identité qui a été confirmée hier après-midi. Il s'agit de Jean-Philippe Gauthier de Saguenay. La sortie de route qui est survenue sur la 170 près du kilomètre 63, le décès de l'homme qui a été constaté sur place. Et pour l'instant, on connaît toujours pas les causes de l'accident. Avec Benoît maintenant et nouveau info ce matin, on parle aujourd'hui, entre autres, qu'on va payer moins cher à partir d'aujourd'hui là, sur plusieurs produits en épicerie.
1: Absolument, c'est que l'abolition de la TVQ là, sur plusieurs produits en épicerie, promis par Christine Fréchette, commence officiellement donc ce matin. On va payer moins cher, entre autres, plusieurs produits transformés comme les barres tendres ou encore les barres de céréales. La taxe sera aussi abolie là, pour les arrangements de fruits et légumes ainsi que les mouchoirs et papiers de toilette. La mesure annuelle de 100 millions de dollars fera économiser environ 50 dollars par année aux ménages québécois. Maintenant, les orages anticipés ont été finalement moins violents que prévu sur le sud du Québec hier. Une partie de la Mauricie et de l'Outaouais ont quand même reçu des précipitations sous forme de grêle. Un peu plus de 2000 foyers ont manqué d'électricité sur l'ensemble de la province hier soir. D'ailleurs, les feux de forêt dans l'ouest du pays ont eu un rôle à jouer en plus de colorer le ciel en jaune, selon Dominique Martel d'Environnement Canada.
2: On a perdu quelques degrés qu'on n'a pas eu en termes de maximum de température qui aurait permis à des orages violents de se former comme on s'attendait. Fait que le fumée a un petit peu sauvé toutes les régions au sud.
1: Ailleurs dans l'actualité, les États-Unis ont lancé de nouvelles frappes hier soir contre l'Iran et ont recommencé à bloquer ses ports. En revanche, Donald Trump renonce à taxer de 20% les navires franchissant le détroit d'Ormuz. Dans un message publié sur ses réseaux sociaux hier soir, Donald Trump dit préférer négocier des ententes à la pièce avec les monarchies du Golfe plutôt que de taxer les navires marchands. Et en terminant, Québec va investir 11 millions de dollars sur 2 ans pour rendre l'activité physique plus accessible. L'enveloppe servira à ajouter des services dans des endroits que fréquentent les personnes peu ou pas actives. On parle ici entre autres des résidences privées pour aînés, des milieux autochtones et des maisons de jeunes. Au Québec, près de la moitié de la population n'est pas suffisamment active, ce qui contribue à une hausse des risques de maladies chroniques. Voilà, c'est complet pour tous les détails et autres nouvelles. Visitez le nouveau.info.
3: Dans le monde du sport, l'Espagne a vaincu la France 2-0. Ça a été un match presque plate, tellement que l'Espagne contrôlait le jeu sur les Français qui généraient absolument rien dans ce match-là. Donc, l'Espagne, on s'en va en finale. Contre qui? Ben, la réponse aujourd'hui vers 16h30, 17h, alors que l'Argentine croisera le fer contre l'Angleterre. Donc, match présenté à 15h du côté d'Atlanta, Georgia. Tu sais quoi, Mylène, le fruit de prédilection en Georgie? Tu sais, ici, c'est le bleu.
0: Ouais, en Georgie. Ouais. En Georgie, c'est la pêche.
3: Oui!
0: Oui, je me souviens de l'image.
3: Et puis, j'en ai mangé.
0: Oui.
3: Ben, ouais, j'en ai
0: mangé. Sont-tu si bonnes? Sont-tu meilleures que nos bonnes pêches d'Ontario?
3: Ben, écoute, je vais t'avouer que j'en ai mangé, mais j'ai triché une petite affaire. Mm-hmm. Parce que je voyais plein de stands sur le bord de la route qui vendaient des pêches. Puis là, je disais, hey, prochain, on arrête. OK. Puis là, il s'est mis à mouiller en fou, là. Puis vraiment mouillé en fou. Puis là, je disais, pas, là, il s'est revenu beau. J'ai dit, OK, prochain, on arrête. Je me suis rendu compte qu'on était revenu en Virginie. Fait que j'en ai mangé, mais en Virginie.
0: Ah, fait que c'était pas des pêches de Georgie.
3: Ouais, mais c'est comme si c'était des bleuettes Jonquière versus des bleuettes Dumbo, là.
0: Ouais, c'est ça, je comprends.
3: Et c'était formidable.
0: Ouais.
3: Ah, ça n'a rien à voir avec les pêches qu'on connaît ici, là. Ouais. Non, ça, d'abord, c'est gros comme une tête de d'enfant, ça, là. Ouais. Ça a juste pas de bon sens. Ça a juste pas de bon sens. Parenthèse, pour vous dire qu'il y avait du baseball hier, le match des étoiles, la classique des étoiles. L'américaine l'emporte 4-0 sur la nationale. Ça se passait à Philadelphie. D'ailleurs, Mylène, tu dis quoi, le furie? Non, je sais pas. À Philadelphie, c'est le cheesesteak.
0: Ouais, c'est ça, leur fruit.
3: C'est ça.
0: Ils en font pousser partout. Il y a des petits sandwichs fait le cheesesteak partout.
3: Ça ferait bien, les bancs sont larges aux arénas. J'aime bien ça. Donc, victoire dans la nationale, oui, 4-0. C'est Cody Bellinger des Yankees qui a été choisi le joueur par excellence avec un simple de 2 points en première manche. Il a réglé ça au début. Et c'est Macklin Celebrini, 20 ans, des Sharks de San Jose, qui sera sur la couverture du jeu vidéo NHL 27. Devient donc le plus jeune joueur de l'histoire et mérité pareil honneur. En espérant que la guigne ne lui tombera pas dessus, parce qu'il y a une malédiction, hein. Quand t'es sur cette pochette-là, là, des fois ta carrière elle va pas bien, là.
0: Ouais. Non, ouais. C'est comme ceux qui font les pubs de McDo, là, chez les sportifs.
3: Ah oui? Oui.
0: Il y a la guigne qui les accompagne souvent. C'est, c'est une grosse décision à prendre.
3: Tu fais la pub le Canadien?
0: Ouais.
3: Ça aussi, ça, il y a une sorte, ben quoi, qu'il y a des Midov, il n'y a pas eu de guigne encore, mais bon,
0: il y a. On n'y en souhaite pas, là.
3: Non.
0: Et non.
3: Non. On veut des bons petits gars qui jouent au hockey, point.
0: Ouais.
3: Faites rien que jouer au hockey. Parlez pas. Joue au hockey. Beau gueule. Ah. Pour qui tu votes? On veut surtout pas le savoir, on va surtout pas dire ça. Joue au hockey. C'est vrai que les joueurs de hockey, c'est. Des fois, tu vois des joueurs de football, puis des joueurs qui se font aller à la trappe. Au hockey, c'est un joueur de hockey qui se fait aller à la trappe. Regarde Guy Lafleur. Il s'est fait aller à la trappe un peu, puis il en a mangé du cacoune à cause de ça.
0: Ouais.
3: Bon, c'est tout.
0: Ouais, t'as fait le tour pour le moment.
3: Rien d'autre à dire.
0: Bon, garde-nous du stock pour. J'ai hâte de savoir le fruit de quel endroit on va découvrir dans le prochain bulletin.
3: Ben, à moins qu'il y ait des grosses nouvelles, des grosses transactions, Mylène.

0: J'aimerais ça que tu nous fasses découvrir le fruit de plusieurs endroits ce matin. C'est ton défi.
1: Moi, je sais, regarde, mon fruit préféré, Mylène.
0: Le fruit des fondus.
1: Ah, exactement.
0: Je te connais pas.
1: Ah, ouais, hein. Ah, ouais, ah, ouais, ah, ouais.
0: Hey, aujourd'hui.
1: Deux pervers. Ah, ouais, ah, ah, ouais, vous l'avez vendu, moi.
0: Hein, bien. C'est toi qui le dis, mon beau diquet.
1: Ah, ouais, matin, je m'insulte moi-même.
0: Bon.
1: C'est fun, hein.
0: Hey, salut à Jean-Michel, qui nous écrit aujourd'hui. Lui et sa femme fêtent, en fait, ça fait 8 ans qu'il est avec sa femme et aujourd'hui, ils fêtent leur 1 an de mariage. Alors, ils se sont mariés le 15 juillet de l'été dernier.
1: Ah.
0: Ben, bon anniversaire de mariage, les amoureux. On vous en souhaite plein d'autres comme ça. Soyez heureux. Merci d'être là, à l'écoute d'Énergie. Car quoi? C'est-tu assez bon? Oublie pas, pour bien partir votre matin dans le beau, on s'en va dans la petite vie du beau.

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1: Alors, je peux vous dire que j'ai été vraiment extrêmement chanceuse, je trouve. Je dis hier, mais c'est ce matin que je l'ai constaté.
2: Oui, entre autres,
1: Dicky, mais ce n'était pas le sujet de mon intervention. Mais oui, je suis très chanceuse de travailler à tes côtés tous les matins. Ah, c'est vrai. Non, en fait, on le sait, là, il annonçait des orages violents hier, toute la journée. Puis là, en allant me coucher, j'ai dit, Caroline, il n'y a rien tombé. D'après moi, ça va être peut-être cette nuit. Tu sais, on s'en rend pas toujours compte. Des fois,
2: comme
1: oui.
2: Comme le disent les vieux, ça en passant avant.
1: En passant avant solide, hein? Ah oui, parce qu'il y en a eu du vent vraiment beaucoup. Et je pensais pas que ça allait tomber cette nuit. Tu sais, je me suis dit que des fois, ça nous réveille, des fois, ça nous réveille pas. Fait qu'à matin, en me réveillant, je me suis dit, bon, ça n'a pas l'air trop humide. Je sais pas trop s'il y en a eu. On verra. On va le savoir un matin quand on va jaser avec notre monde, justement, en onde. Mais là, je suis en train de me préparer. Je fais mon café, je prépare mon déjeuner, tout ça. Puis là, je me souviens que mon chum, il a pris mon auto hier sur l'heure du souper. Puis là, je suis comme, hein, voyons, il l'a parqué.
2: Grand talent.
1: Non, il a le droit. Il apprend quand il veut, là.
2: Grand talent.
1: Puis là, je me dis, il l'a parqué où? On dirait que je la voyais pas à la place habituelle. Fait que là, je regarde et là, je vois la chose qu'on savait qui allait nous arriver un jour ou l'autre avec cette nouvelle voiture-là qu'on a depuis le mois de mai à peu près. Le toit ouvrant, ben grand ouvert dans l'entrée. Je fais, tabarouette, c'est sûr que je suis pas chanceuse. Là, c'est certain que je vais avoir le derrière dans le coussin ben détrempé d'eau. Moi, sûr qu'il y a eu de la pluie cette nuit. Là, t'sais, ça se pouvait comme pas dans ma tête qu'il n'y ait pas tombé au moins une ou deux averses là, au courant de la nuit, même si c'était pas les orages violents entendus. Fait que je finis de faire mes affaires. Puis là, je me dis, ben, je vais me sortir une grosse serviette. Puis je m'assirai dessus, qu'est-ce que tu veux qu'on fasse? Mais on le savait, tu sais, que ça allait arriver à un moment donné. C'est la première fois qu'on a un toit ouvrant. Puis à chaque fois que tu arrives dans l'entrée, c'est tout le temps comme, ou que tu arrives quelque part puis tu l'as ouvert, tu as tout le temps la crainte de pas l'avoir fermé, c'est un Moses de toit ouvrant-là. Et là, je prends toutes mes affaires, tout ça, je m'attends vraiment au pire. J'arrive dans l'auto. Écoute, je tâte partout. Hein? Mais non, c'est pas humide, pantoute, pas une goutte pantoute, comme tu dis dans la pub.
2: Pas une goutte pantoute!
1: Sérieusement?
2: 34 piastres.
1: Hey! Ouais.
2: Crash.
1: C'est le cachet d'une pub.
2: Radio vérité.
1: Ouais, c'est ça. Hey, ben sec, pas une goutte de pluie. Il n'y a pas mouillé cette nuit. C'est-tu assez... Sérieusement, moi, j'en reviens pas là que le toit est resté ouvert avec une veille d'orage violent et que ce matin, je me suis envenue travailler. Le derrière bien au sec dans la voiture. Vraiment, vraiment très chanceuse. Belle aération naturelle toute la nuit avec le toit ouvrant bien grand ouvert. Je pense que je vais aller m'acheter un 649. J'en achète jamais, là, mais je pense que c'est là.
2: T'as pas eu de bobite non plus.
1: J'ai pas de bébite non plus. Ah. Non, il y avait rien de bizarre. Ça sentait bon, ça avait bien aéré. Je pense que je vais dire merci à mon chum d'avoir oublié le pauvre.
2: Ben oui.
1: Mais je m'attendais là à squish-quish, là, vraiment. Là.
2: Ben toi, je sais que t'es bien forte, ces légumineuses, ces affaires-là, puis ces légumes, puis tout. C'était peut-être pas pour rien que ton chum ait laissé le pot ouvert.
1: Non, franchement.
2: Ça se peut, là.
1: C'est dégueu.
2: Madame, c'est pas dégueu, c'est naturel.
1: Ouais.
2: Voyons, Mylène, là.
1: Ouais.
2: Voyons.
1: OK, hey, 6h10. On aurait pu finir ça 10 secondes avant, ça aurait été parfait.
2: Bon.
1: on s'en va dans la question inutile dans quelques instants.
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0: Question inutile, 6h16, minutes sur Énergie 94.5. Est-ce que vous écoutez la télé, vous autres, l'été? C'est notre question inutile de ce matin. Tu l'ouvres-tu la télé, toi, à part pour écouter le sport?
1: Pas en tout.
0: Outre le sport.
1: Ben, moi, je suis très solide.
0: Ouais.
1: Tu sais, Varda qui parle à Maxime Roy sur le bord d'une piscine. Va en contre-cardice un peu, on va te le dire. Là. Non, mais...
0: Bien honnêtement.
1: Tu sais, là... Mélanie Ménard, Varda, là, ouais. En partant, tu pars mal. Tu sais, là, c'est pas méchant. Tu sais, je... Non.
0: Faut dire qu'il n'y a pas de grosses séries télé qui sont lancées l'été, à part l'émission Les Chefs qui arrive comme vers la fin du printemps, début d'été. Là, moi, j'aime bien ça.
1: Moi, je n'ai assez vu.
0: Moi, je n'ai assez vu de ça.
1: Ça m'impressionne plus.
0: Ça m'impressionne pas, mais ça me divertit. Ben, ça m'impressionne pas. C'est pas vrai. Des fois, je les trouve vraiment hot parce qu'ils réussissent à faire des affaires en très peu de temps.
1: Donc. Netflix sort du stock.
0: Oui, oui.
1: Crave sort du stock.
0: Ouais.
1: Mais moi, c'est le mondial qui prend toute la place.
0: Ouais.
1: Là, il y a moins de matchs, c'est plus donné un peu, mais ça dépend de quel bord de la clôture que t'es aussi.
0: 6-12-12, ouais. Micro iHeart, 690-9400 pour notre question inutile ce matin. Vous autres, les chums, est-ce que vous regardez la télé l'été? Puis si oui, qu'est-ce que vous regardez? Tu vois, on s'est posé la question hors d'onde, puis je me disais, je l'écoute, moi, je l'allume pas tant que ça, la télé, mais j'allume, là, en te parlant que sur Crave, ils ont sorti la suite de la série Bellefleur.
1: Ouais.
0: Que j'adore, c'est vraiment bon. Chaque jeudi, il y a des nouveaux épisodes. Ça fait 2 semaines, 3, gros max que c'est reparti. Si vous avez pas écouté ça, Marc-André Grondin là-dedans, il y a toute qu'une brochette d'acteurs. Si vous avez trippé, et c'est différent, mais quand même, la vie, mettons, le type de série télé de la vie, là, le côté, ça fait du bien, en même temps c'est drôle, en même temps c'est touchant, puis on aime beaucoup leur relation entre les amis, c'est des amis goffés ensemble, il leur arrive toutes sortes d'affaires, c'est vraiment excellent.
1: Regarde ça.
0: Ouais, belle
1: soirée. Ça se voit pas assez.
0: Hein?
1: Ça manque de violence.
0: Ça manque de violence, ça, c'est ça. Si tu veux que ça se batte, puis il n'y a pas de gun non plus.
1: Non.
0: Je te dirais. Mais bref, sinon, pas tant non plus. Je l'ouvre pas tant non plus, la télé, l'été, ça, c'est...
1: T'as les nouvelles, ouais. Ça peut compter.
0: Oui, ça peut compter aussi, effectivement. On va aller au téléphone. J'imagine que c'est pour répondre à notre question inutile. Allô, Énergie?
2: Oui, allô. Dans le fond, moi, ma série que j'écoute cet été, c'est pas une nouvelle série. C'est la série Viking que j'écoute.
0: Ouais. Des fois, c'est vrai qu'on en profite, justement. C'est comme une saison plus relaxe, pas saison morte, mais pas loin, pour faire du rattrapage un peu sur les séries qu'on n'a pas eu le temps d'écouter pendant la saison. Ça ressemble à ça pour toi, là.
2: Ouais, absolument. Mais moi, c'est un classique. Je l'ai déjà écouté au complet.
0: Okay.
2: Puis je l'ai réécouté.
0: Ouais.
2: Puis sans mentir, moi, je pense que c'est un de mes coups de cœur. C'est une série qui est complète. En plus, elle est historique. Fait que comme tu disais, ça, c'est vrai que ça manque pas de violence.
0: Ça, pour dire qu'il serait servi là-dedans, là.
2: Ouais, absolument. Mais c'est un peu de tout.
0: C'est bon. Ton nom, c'est quoi?
2: Mon nom, c'est Jean-Philippe.
0: Jean-Philippe, rappelle-nous quand tu veux. Super sympathique. Écoute, tu connais le numéro.
2: Absolument. Ben, passez une belle journée. Merci beaucoup. Ouais. On est toujours à l'écoute d'Énergie.
0: Ah, parle-moi de ça.
1: Vive la violence. Il n'y a que ça.
0: On se laisse là-dessus. Salut Jean-Philippe. Bonne journée à toi.
1: Vive la violence.
0: Ah, toi, ça te met de bonne humeur. Hein?
1: Ah oui. Moi, Kill Bill. Quand je fais le pas, j'écoute Kill Bill.
0: Ah, ça te remet
1: ça. Le 2, il est plus tranquille. Le 1.
0: Ça te recraque.
1: La scène dans le restaurant, ça me fait du bien. Ça me ramène à mes vrais valeurs de la vie.
0: Ben nous envoie un micro sur notre question d'utile ce matin. Est-ce que vous écoutez la télé l'été? Puis si oui, c'est quoi que vous écoutez?
3: Salut les chums! La télé a pour les nouvelles, je veux dire, puis la Coupe du Monde, évidemment. Non, pas en tout. L'été, c'est petit feu à l'extérieur quand il fait beau. Sinon, de la lecture. Ça ressemble pas mal à ça. Fait que, bonne journée.
0: Hey!
3: Les chums!
0: D'après moi, venez de se réveiller, Ben.
3: Ciao.
0: Ah, oh, un petit chat feutré. Ça y est pas, ça prend tout.
1: Ah, moi, t'es en érection, arrête-moi ça. Mais il y a du feu là-dedans, ça n'a pas de bon sens.
0: Ouais,
1: hein.
0: C'est parce que je sais que Ben, il veut pas réveiller son monde quand il est de bonne heure de même. C'est correct, il nous
1: envoie. Ouais, mais t'as
0: un micro
1: là,
0: pareil.
1: Il n'a pas réveillé pour sensualité, là. Tu peux parler de même pour réveiller, mais là.
0: Ah, oh, là, ça t'a.
1: Oh, moi.
0: Ah, ouais, ça t'allume. Ben là, écoute, c'est toi, là. C'est,
1: moi,
0: c'est dans ton jardin.
1: Moi, des fois, l'été, quand je suis seul, ben non, ça dort en haut. Je suis en VHS, puis. Je sors mes tapes de bleu nuit. Puis là, j'écoute ça.
0: OK.
1: Puis là, j'attends que ça. Puis ça vient jamais, finalement. Fait que je suis dessus.
0: Toujours. toujours des dents bleues nuit.
1: Oui.
0: Tu t'attends à plus, il n'y a jamais plus.
1: On a une paire de fesses une fois de temps en temps, c'est tout. Oui. On ne peut pas la faire.
0: Hey Ben, tu sais qu'on t'aime, on t'agace. Passe une super belle journée. Ouais. Merci beaucoup de prendre le temps de nous envoyer des micros.
1: C'est vrai, pareil. Bleu nuit, on ne voyait pas la feuille.
0: Non, non, on ne voyait rien.
1: Ah non.
0: Il n'y avait rien fait en tout, là.
1: Ah non.
0: Il n'y avait pas grand-chose s'exciter.
1: L'histoire était plate aussi. Ouais. On ne voyait rien.
0: Il n'y avait aucun intérêt, ouais. Finalement.
1: Personne ne cherchait les clés, il n'y a rien.
0: OK. Hey, question inutile. Est-ce que vous écoutez la télé, vous autres, l'été? Puis si oui, qu'est-ce que vous écoutez 6-12-12 micro ailleurs pour nous répondre ou le 690?
1: Vous, vous autres, des fois. 690-9400.
0: Jamais.
1: Non, jamais.
0: Non, jamais.
1: C'est pas au début.
0: Non, jamais.

0: 6h24 minutes dans le beau. C'est notre question inutile ce matin. On veut savoir si vous écoutez la télé l'été. Puis si oui, qu'est-ce que vous écoutez? Parce que c'est bien que c'est pas la grosse saison des nouvelles séries télé. Là, on en sort quelques-uns. Mais oui, c'est ça.
1: Les Netflix ont changé à la donne. Souviens-toi, c'est-tu l'an passé qu'on avait lancé la dernière saison de Stranger Things? Je pense que c'était le 4 juillet.
0: Ah, je me souviens pas. Ouais, ouais. C'était en plein été, t'as raison.
1: Oh, oui,
0: avec Netflix, c'est différent, là, clairement. Moi, je te parle des télés plus généralistes où, évidemment, on garde nos séries pour l'automne, l'hiver. C'est pas l'été qu'on lance ça officiellement. Mais Jean-Michel, lui, nous dit qu'il écoute la télé et il dit qu'il écoute Resident Alien sur Netflix. Il dit, c'est vraiment drôle avec mon petit café le soir avec sa femme. Eux autres, ils écoutent ça tranquille et ça peut être une petite série des fois à découvrir. Et Stéphane dit qu'il a été à peu près un mois à pas regarder la télé. La dernière fois, Trump se chicanait avec l'Iran. Même chose un mois plus tard. Donc, cet été, je vais lire des livres à la place puis je vais sortir marcher dehors. Ben, pourquoi pas, Stéphane? C'est une bonne idée également.
1: Il va s'éduquer, puis il va s'activer physiquement. C'est parfait.
0: C'est vraiment parfait.
1: C'est parfait, là.
0: Absolument. Merci beaucoup pour vos réponses. Je veux saluer Reg, qui nous a envoyé un message également, qui est sur la route ce matin, direction Drummondville, au village d'Antan. Ça en va visiter ça. Et il dit avec vous autres dans les oreilles. Parfait, ça. Sois prudent sur la route, mon cher. Bonnes vacances. T'es en vacances, notre Reg? C'est une journée qui va être, moins stressante qu'hier. Si la veille d'orage violent vous dérangeait toute la journée, finalement, il n'y est rien tombé ou presque. On nous a dit qu'il était tombé un petit peu de pluie du côté de Saint-Félicien hier dans la journée. Mais sinon, aujourd'hui, il n'y a pas de veille d'orage. Là, c'est terminé, ça. Là, et on a 18 en ce moment au Saguenay, 16 du côté du lac. Et c'est jusqu'à 24 aujourd'hui qu'on va atteindre au mercure. 2-3 degrés de plus là, avec l'humidex. Des rafales à 60 km/h, 40% d'averse seulement, sinon alternant soleil et nuages. Fait que ça devrait être quand même une belle journée là, sur le Saguenay-Lac-Saint-Jean. Si vous êtes en congé, en vacances, ben profitez-en. Pour les autres, ben c'est mercredi. Le décompte est vraiment enclenché. Là.
1: Tu repars, toi.
0: Reste aujourd'hui, demain, vendredi midi. C'est pour les vacances de la construction. Puis oui, moi, je repars vendredi pour un autre beau 2 semaines. Ouais. Alors, ça s'en vient aussi. Et PA sera de retour la semaine prochaine avec toi. C'est ça. Puis après ça, c'est toi qui pars. C'est la ronde des vacances.
1: Je sais plus, moi.
0: Tu sais plus quand
1: tu pars.
0: Je pars-tu, moi?
1: T'as l'air,
0: gars, non?
1: Ils m'ont collé, ça.
0: Tu pars plus, finalement. On dit, ce gars-là, il a pas besoin de vacances. Tu sais comment il est en feu.
1: Oui.
0: Non, t'es pas sûr.
1: Non.
0: On dirait que j'entends que t'es pas sûr.
1: Non. Saisis bien.
0: C'est bien.
1: T'as bien saisi.
0: Oui, c'est ça.
1: Bon réflexe.
0: On va s'informer à 6h27. D'abord avec ce qui se passe chez nous au Saguenay-Lac-Saint-Jean. Ben, d'abord, vous dire qu'il y avait une voiture dans le terre-plein tout à l'heure, autoroute 70, là, près de la sortie René Lévesque. Vous pourrez peut-être nous le dire au 6-12-12 si c'est encore le cas. Puis on vous rappelle également que le boulevard du Royaume à Arvida est à contresens aujourd'hui, avec signaleur au feu de circulation, donc un secteur peut-être à éviter là, si vous voulez que ce soit peut-être un petit peu plus fluide dans vos déplacements aujourd'hui. Avec Benoît et Nouveau Info, maintenant, on parle de la CAQ qui change de nom à l'approche des élections.
2: Tout à fait, la CAQ s'appelle dorénavant l'équipe Christine Fréchette Coalition Avenir Québec. Le changement officiel s'est fait la semaine dernière auprès du directeur général des élections. La directrice générale du parti, Brigitte Legault, dit vouloir rafraîchir l'image de la CAQ en misant sur la personnalité de la nouvelle première ministre dans une entrevue accordée à Radio-Canada. L'image de Christine Fréchette est d'ailleurs omniprésente sur le site web de l'ancien parti de François Legault. Parlant de politique, la première ministre s'engage à tenir une rencontre sur l'itinérance d'ici le printemps 2027. Son parti était jusqu'à hier le seul au Québec à avoir refusé la demande de l'ex-première ministre Pauline Marois. Christine Fréchette promet donc de mettre en place un plan national sur l'itinérance si elle remporte l'élection. On l'écoute.
3: Mais il faut aller plus loin parce que la situation est encore très difficile, notamment au niveau des prix des loyers. On le sait, l'inflation s'est fait sentir particulièrement sur le budget en lien avec l'épicerie, également le prix des loyers. Et ça a généré beaucoup d'itinérants économiques.
2: Aux États-Unis, des responsables de l'administration Trump ont ordonné aux agents de l'ICE de suspendre la plupart de leurs contrôles routiers. La consigne survient après 2 fusillades mortelles, dont une qui a coûté la vie à un homme d'origine colombienne en fin de semaine dans le Maine. Et en terminant, le fromage Oka ne sera plus québécois puisqu'Agropur a vendu sa division de fromage fin au géant français Lactalis. Le montant de la transaction n'a pas été dévoilé par la coopérative. La vente comprend les 2 usines de production situées à Oka et Saint-Hyacinthe. Agropur veut concentrer ses investissements dans le lait de consommation et le fromage industriel. Voilà, c'est complet pour tous les détails et autres nouvelles. Visitez le nouveau.info.
4: 6h29.
1: Lors des sports. L'Espagne a vaincu la France hier 2-0 pour accéder à la finale de la Coupe du monde de soccer. Malheureusement pour les Français, écoute, on n'a pas touché à puck. Ben, dans ce cas-ci, le ballon, là, on s'entend. Donc, ça a été un match quasiment à l'horizontale et vertical dirigé par les Espagnols. Donc, ils croiseront le fer, eux, en finale. Contre qui? Ah ben, la question sera débattue vers 15h et réglée vers 16h30, alors que plus de 17h, alors que l'Angleterre affronte l'Argentine. Messi contre Jude Bellingham et Harry Kane. J'ai hâte d'avoir ce match-là. Moi, tu connais mes allégeances, Mylène?
0: Oui.
1: Est-ce que demain, je vais porter mon chandail de l'Angleterre? J'en suis pas sûr. J'en suis vraiment pas sûr. Du moins, on verra. Et au baseball, salutations aux deux personnes que ça intéresse. Ah non, on me dit qu'il y en a juste une, finalement. Au baseball, et c'est moi. Au baseball, la Ligue américaine a battu la Nationale 4-0 hier au match des Étoiles qui était présenté à Philadelphie. Et auteur d'un simple de 2 points en première manche, ben Cody Bellinger des Yankees a été choisi le joueur par excellence. Et c'est l'attaquant McLean Celebrini, 20 ans, qui sera sur la pochette de NHL 27, le jeu de EA Sports, It's in the Game. Devient le plus jeune joueur de l'histoire à mériter l'honneur. Là, on aurait pu se dire, ouais, mais coudonc, tabarouette, Crosby aurait pu l'être, tu sais. Mais ça, Crosby.
0: Ouais.
1: Crosby veut pas.
0: Il veut pas la guigne.
1: Il y a toujours, ouais, mais c'est pas si pire que ça. J'ai fait mes recherches. Puis, c'est ça. J'ai vu que non, il était pas. Effectivement, c'est pas si pire que ça. Puis.
0: Au niveau de la guigne, là.
1: Crosby veut pas, ouais. Parce qu'il y en a eu des spectaculaires, là.
0: Ouais.
1: Mais, ben, tu sais, comme le plus spectaculaire, je pense, c'est en 2004, c'est ça. Danny Hitley était sur la page couverture. Puis, dans quel entraînement, chaud volant, il a tué un de ses chums au volant. Il était avec Dan Schneider, puis Schneider, il a mangé ça. Ça n'a pas été une belle histoire, ça.
0: Ouais.
1: C'est plate, quitter les sports de même.
0: Ouais, t'as pas d'autre chose?
1: Ben, non. Là.
0: Non. OK. 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
0: 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Je sais pas si vous avez écouté, si vous avez entendu le moment de Martineau hier dans sa rentrée au poste. Ça a fait rire bien du monde. C'était Lucien Casgrain qui était de passage et a décidé de se partir un nouveau festival à lui. Manquez pas ça, on ferait entendre ce moment-là dans quelques instants dans le boost.
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0: 10h43 minutes sur Énergie 94.5. Hier, le moment de Martineau, Olivier Martineau, dans sa rentre au poste, a fait rire beaucoup, beaucoup de gens. C'est un moment que, si vous l'avez manqué, vous devez absolument écouter. Et c'est Lucien Casgrain qui se part un nouveau festival à lui. Voici ce moment.
1: Ça promet.
2: C'est

0: Allô, Lucien, ça fait longtemps qu'on vous a vu. C'est le fun de vous avoir en studio.
1: Ah ben oui, t'es-tu... Geneviève, t'es-tu vraiment contente de me voir? Ou ben donc, tu fais juste lire ce qui est sur ta feuille.
0: Juste lire ce qui est sur
2: ta feuille. Moi, je suis vraiment content de vous voir, là, Lucien, là.
1: Toi, je le sais que c'est vrai, Trudel, parce que je le sais que tu sais pas lire. Alors, je te dis, je suis venu vous rendre visite parce que, comme toutes les personnalités qui vont à la radio et à la télévision, c'est toujours pour vendre des esticochonneries. Et bien, moi aussi, aujourd'hui, j'ai une esticochonnerie à vendre, mon nouveau festival!
2: Ah, oui.
1: Oui, j'aimerais vous inviter à mon nouveau festival. C'est vraiment extraordinaire. Ça se passe à Saint-Cujat, dans mon village. C'est sur la rive nord, proche de Magog. Maintenant que t'es à Boston, Magog, c'est dans le nord, là. Et là, tu veux savoir c'est quoi
2: mais c'est quoi ton festival?
1: Tu veux savoir, c'est ça?
2: Je veux le savoir, oui, c'est ça.
0: C'est vrai que c'est pas lire,
1: hein? On a vu des lignes, la première fois. Mais je te fasse des hiéroglyphes.
2: Oui,
1: ça c'est mieux. Il y a des petits dessins. Oiseau, oiseau, soleil, yeux, oiseau, soleil. Ça, tu sais ce que ça veut dire, hein?
2: Non.
1: Moi non plus, c'est en anglais, je parle pas la langue.
2: Mais Lucien, je me demandais, c'est quoi ton festival?
1: C'est vraiment le plus gros festival au Québec, là. C'est pas comme ton festival Uchigea dans le parc Jean Drapeau.
0: Oui.
1: Moi, ça, c'est de la petite bière, là.
2: Oui.
1: Ouais, là, c'est samedi que ça se passe.
2: OK.
1: Samedi, c'est un hommage à Beau Dommage, avec en première partie Manon Lanaine qui va jongler avec des cantaloupes. Là, je veux juste prévenir les gens. Mauvaise nouvelle cette année, il n'y aura pas le concours du cochon graissé. Ah. Par contre, bonne nouvelle cette année, il y aura du méchoui. Alors, tout de suite, vous voulez un avant-goût des succès qui seront joués ce week-end à mon festival?
2: Oui.
1: Alors, mon premier succès souvenir, ça s'intitule l'arrêt d'autobus.

0: C'est en finesse.
1: C'est vrai, il a marqué la chorale, hein, derrière.
2: Ben oui, c'est beau.
1: On a eu du monde pour vrai. On chantait ça.
2: C'est très drôle.
3: Ça pas
1: oui, vous savez, aujourd'hui, c'est la fête, hein, les Français.
2: Ben oui.
1: Bonne fête, la France. Mais... Et mon français préféré, c'est bien sûr monsieur Joe Dassin.
2: Ben oui.
1: J'ai repris une chanson à ma sauce. On l'écoute.
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0: Wow. Oui, oui.
1: Johan, t'en amèneras.
0: Je dis Johan, t'en amèneras.
1: Oui.
0: Je vous ai dit il y a quelques instants qu'en fin de semaine, bien sûr, le clou du spectacle du festival, ça va être l'hommage à Beaudommage avec oui. Ben Dommage. Et évidemment, je joue dans ce band-là et on a repris toutes les grandes chansons de Beaudommage. Wow. Mais la meilleure, je vous la fais entendre en exclusivité première, mon nouveau succès souvenir. Je reprends le blues de Métropole. Écoutez bien ça.
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0: Salut, salut les jeunes amis.
1: Ah, il s'est donné avec une toune pitoute, 6:49, Olivier Martineau, la gang de Ça rentre au poste qui seront là avec Seb Trudel, entre autres, et Geneviève aussi, dès 14h55 aujourd'hui sur Énergie. 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Et ça, on va se le dire, ça se prend vraiment très, très, très bien.
2: Ouais, mais ça veut dire d'autres choses aussi.
1: Oui.
2: Aujourd'hui, c'est le 15.
1: Oui.
2: Demain, c'est le 16.
1: Ben, c'est ça, Dickie. Tu suis. C'est ça que j'aime.
2: Ouais.
1: Tu suis vraiment. Tout là. Si tu suis à ce point-là, tu savais déjà, toi, que c'était ce matin qu'on allait avoir quelques dollars de plus dans nos poches. Et là, je dis quelques dollars. Surtout énervez-vous pas trop.
2: Surtout qu'on en a parlé tantôt. Oh non, c'est sûr que je le sais.
1: Oui, c'est ça. Ça, faut pas le dire. C'est du théâtre, du quai.
2: Ah, bon, OK. Alors, Mylène?
1: De quoi on parle? On parle des produits qui n'ont plus de taxes de vente du Québec. La fameuse TVQ, c'est à partir d'aujourd'hui sur certains produits qu'on détaxe ces produits-là, comme l'avait annoncé la première ministre Christine Fréchette en mai dernier. Donc, il y en a plusieurs qui disent que c'est ça aura pas un impact bien, bien important. C'est une goutte d'eau parce que ça touche des produits qu'on n'achète pas souvent, qui sont pas nécessairement essentiels, sauf pour ce qui est du papier de toilette et des Kleenex qui font partie de la liste. Là.
2: Papier de toilette, je connais personne qui n'achète pas.
1: Non, ça c'est clair, ça c'est sûr et certain, mais on dit que par année, pour un ménage québécois, cette détaxation-là de la TVQ, ça va vous faire économiser un gros 50$.
2: Ben!
1: C'est pas beaucoup dans une année. Là. On le prend. On crache pas sur l'argent, on crache pas sur un dollar, on crache pas sur un 25 cents, mais quand même, je comprends.
2: Tu t'achètes des lotos-sacs avec ça, puis tu vas peut-être gagner 100 000.
1: Qu'est-ce qu'on retrouve là, dans cette liste-là de produits qui sont maintenant sans TVQ là, depuis ce matin officiellement, outre le fameux papier de toilette et les papiers mouchoirs, tout ce qui est en les fruits et les légumes là dans des plateaux, dans des plats déjà arrangés, les salades de fruits là déjà pré-coupées, pré-lavées à l'épicerie, là, ça, il y aura plus de TVQ là-dessus. Les barres tendres, les mélanges de céréales, de noix, de fruits séchés, mélange de type du randonneur, ces affaires-là, il n'y aura plus de TVQ là-dessus non plus. Si vous êtes des mangeux de noix de cachou, d'arachide, des graines salées assaisonnées, ça fait partie de la liste aussi des affaires qui n'auront plus de TVQ.
2: Ben ça, manger des graines, mais le problème, c'est que c'est cher.
1: Ouais.
2: Faut être riche, là. Les noix de cajou, là.
1: Ah non, c'est pas donné.
2: Moi, quand tu me noffes, même si j'ai pas faim, j'y prends.
1: Ah oui, c'est tellement bon, en plus. C'était une drogue, cette noix-là. Tout ce qui est en des portions individuelles, on dit moins de 230 grammes, ou en lot de 6. Donc, des biscuits, des beignes, des croissants, les gâteaux, les muffins, les pâtisseries, les tartelettes, les tartes qu'on retrouve souvent, c'est comme fait d'une boulangerie, mais mettons, en épicerie, bon, ce genre d'affaires-là, sera sans TVQ maintenant. Et les crèmes dessert aromatisées, les produits qui ressemblent à la crème dessert, les produits individuels, les crèmes, yogourt et lait glacé, les sorbets aussi de moins 500 grammes par millilitre. Écoute, c'est bien précis, là, on s'entend c'est beaucoup de détails.
2: Même dans la calculatrice à l'épicerie.
1: Ouais, c'est ça. Alors ça, c'est sans TVQ à partir de ce matin. Donc, préparez-vous à économiser un gros 50$ par année, par ménage, pas par personne. Là. Par ménage. Moi, je suis dans la gang qui trouve que ça change pas grand-chose, mais tu sais, en même temps, tant qu'à le donner, il vaut mieux l'avoir dans nos poches, comme on dit. Mais c'est pas ça qui change une vie. Là,
2: c'est possible qu'on fasse des bulles.
1: On fait pas de bulles là-dessus.
2: Okay.
1: Non, ça vaut pas la peine, pas tout. Je te dirais, okay. Garde tes bulles.
2: Okay.
1: Je suis mêlée avec Sarah Dufour sur Énergie 94.5. Vous savez que son nouvel album sort cet automne. On a bien hâte d'entendre ça. La voici dans le boost ce matin.

0: 56. On a parlé il y a quelques instants des produits qui étaient détaxés. La TVQ, la taxe de vente du Québec à partir d'aujourd'hui, qui est retirée. C'est la Christine, ouais, la première ministre Christine Fréchette qui l'avait. La Christine.
1: Bilan.
0: Qui avait annoncé ça en mai. C'est à partir de ce matin, donc, qu'on pourra le constater. Le voir, on disait qu'à part le papier de toilette, les mouchoirs, disons que les autres produits, c'est pas tant des affaires qu'on achète régulièrement, mais Michael nous dit, avec un bidet, tu sauverais encore plus. Parce que là, on disait que le 50$ par ménage par année, c'était pas la mer à boire.
1: Un bidet, on met pas tes bobettes tout d'après, là.
0: Tu t'essuies, tu t'éponges avec une petite débarbouillette que tu mets. Ben oui, c'est ça que les gens font, regarde-moi pas de même. Ben oui, les gens achètent plus de papier de toilette, c'est ça l'idée, le bidet. Le bidet, l'idée, c'est d'économiser sur le papier. Ben, ça nettoie, d'indiquer, tu sais, est-ce que tu sais c'est quoi un bidet?
1: Ben oui, Mylène, t'en rappelles pas, dans mon Airbnb, l'automne passé,
0: ben
1: t'es revenu excité, pis
0: ben c'est ça, fait que les gens, ils se nettoient avec ça, puis ils s'épongent après ça avec une petite serviette qu'ils font laver au lieu d'acheter du papier de toilette. Ils économisent là-dessus aussi, ça a l'air.
1: Moi, tu m'aurais pas pour faire ça. C'est mon genre, ça. Je me mets sur le bord, puis un coup que je me trompe, puis je me passe dans la face après pouvoir raser.
0: Ah, non, ça,
1: no
0: c'est...
1: fucking
0: non,
1: way.
0: Non, c'est à toi de te ramasser.
1: Non, mais tu sais, des fois, le matin, non, moi j'en avais un bidet dans Airbnb.
0: Ouais.
1: Puis non, je prenais beaucoup moins de papier de toilette.
0: Ouais.
1: Beaucoup moins. Mais là, j'aurais jamais pris une débarbouillette.
0: Il trouve ça bien drôle. Il y a bien du monde qui font ça.
1: Il y a quelqu'un qui vient chez nous. Hey, prends pas des barbouillettes roses, ça en prendra un autre.
0: Mais non, mais Dicky, tu laisses pas ça traîner. T'apprends ta mot lavage.
1: Ouais, mais là, tu vas gaspiller bien plus d'eau. Et tu vas polluer bien plus. Think about it.
0: Ouais, c'est
1: et reviens-nous.
0: Et
1: tu vas faire pleurer David Suzuki et les environnementalistes. Là. Fais pas ça. T'es mieux de mettre un petit peu de cotonnerre.

0: C'est un bon matin.
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0: C'est aujourd'hui du soleil alternant soleil-nuage, en fait, avec 40 % de possibilité d'averse. C'est ce qu'on prévoit pour le Saguenay-le-Lac-Saint-Jean avec 40 % de... pas 40 % des rafales à 40 km heure qui vont aller jusqu'à 60 même ce matin, mais il n'y a pas d'avertissement de veille météo. C'est terminé, ça. Et maximum prévu à 22, entre 22 et 24, en fait, selon les endroits dans la région, là, avec peut-être un ou deux degrés de plus, là, avec l'humidex aujourd'hui. C'est ce qu'on prévoit pour la région. Diquet va nous dire quoi dans quelques instants?
2: Oh, t'as un peu, va trouver ton micro.
3: Un, deux, hey, me voilà!
0: Oui!
3: Je m'en rappelle plus. Non, la Ligue d'hockey junior-major du Québec, il y a des changements qui arrivent, puis ça marche pas à Montréal. C'est ça que je te dis. On dirait que ça marche pas dans la région montréalaise, puis je vais vous sortir des exemples tantôt. Je lance pas des affaires comme ça dans le vide, moi.
0: Parfait. On y revient dans les prochaines minutes. On s'informe avant tout ça. Pérus est là aussi pour tout de suite avec un de ses meilleurs moments de la saison dans le Boost.
4: S'il vous plaît, la parole est au député de Camille Lorrain.
5: Madame la présidente, vous pouvez m'appeler PSPP, hein?
4: Non.
5: Le Parti québécois est le seul parti qui tient debout en assemblée en ce moment.
4: À l'ordre, s'il vous plaît.
5: C'est nous autres qui va gagner.
4: Mais réjouissez-vous pas trop vite, là.
5: Ben, j'ai le droit de me réjouir. Je m'appelle PSPP, non, qui est le diminutif de l'expression PSPP pourra.
4: À l'ordre, s'il vous plaît, la parole est au premier ministre sortant.
6: Madame la présidente, je suis pas un premier ministre sortant.
4: Oui, vous êtes un premier ministre sortant.
6: Non, je suis pas sortant.
4: Ben oui, vous êtes sortant.
6: Non, je veux dire, je suis pas sortant que j'étais un bon premier ministre. Je pense d'ailleurs que les quatre gars qui annoncent des shorts à la TV feraient un meilleur gouvernement que nous autres.
4: La parole est au député de Lévis.
7: Madame la présidente, vous pouvez m'appeler Bernard Drinville.
4: Non, ça marche pas de même.
7: Il y en a qui disent que je dis rien parce que j'ai rien à dire, que je sais jamais quoi faire dans n'importe quel dossier, fait que je déclare n'importe quoi pour faire semblant d'être sur le cas, mais que j'ai juste l'air fou, puis qu'en plus, je me permets d'être agressif. Mais aux gens qui disent ça, je réponds, puis c'est pas tout. En plus, je me trompe de destinataire dans mes textos, donc...

0: J'envoie à peu près une vingtaine de va-chier aussi aux membres de ma propre famille.
1: Un petit tour, OK. Vas-tu, petite gorgée d'eau?
2: Ça passe, ça va, là.
1: Mercredi 15 juillet, aujourd'hui, dans l'actualité, on va aller chaque coup d'œil sur ce qui fait jaser chez nous au Saguenay-Lac-Saint-Jean. Une bonne nouvelle ce matin, on les prend, les bonnes nouvelles, des nouvelles places en garderie. En fait, 279 places non subventionnées, c'est pas des nouvelles, mais c'est des places non subventionnées qui sont converties en places subventionnées à Saguenay. 201 places qui se trouvent à Jonquière, 78 dans l'arrondissement de Chicoutimi. C'est des tarifs qui vont passer à 9,65 $ par jour, ça, et qui vont être Ça va aider bien des familles au Saguenay. Là, 4 garderies qui sont concernées là, à Saguenay avec ces 279 places subventionnées. À Jonquière, entre autres, les garderies, les petites étoiles, leur premier pas vers la galaxie et leur premier pas vers l'univers. Et à Chicoutimi, la garderie Nature qui est concernée, entre autres. Une nouvelle qui est bien accueillie également là, du côté des garderies. Avec Benoît et Nouveau Info, on parle ce matin qu'on paie moins cher à plusieurs produits en épicerie ce matin.
3: Absolument, c'est que l'abolition de la TVQ là, sur plusieurs produits en épicerie promis par Christine Fréchette commence officiellement donc ce matin. On va payer moins cher entre autres plusieurs produits transformés comme les barres tendres ou encore les barres de céréales. La taxe sera aussi abolie là, pour les arrangements de fruits et légumes ainsi que les mouchoirs et papiers de toilette. La mesure annuelle de 100 millions de dollars fera économiser environ 50 dollars par année aux ménages québécois. Maintenant, les orages anticipés ont été finalement moins violents que prévu sur le sud du Québec hier. Une partie de la Mauricie et de l'Outaouais ont quand même reçu des précipitations sous forme de grêle. Un peu plus de 2000 foyers ont manqué d'électricité sur l'ensemble de la province hier soir. D'ailleurs, les feux de forêt dans l'ouest du pays ont eu un rôle à jouer en plus de colorer le ciel en jaune, selon Dominique Martel d'Environnement Canada.
4: On a perdu quelques degrés qu'on n'a pas eu en termes de maximum de température qui aurait permis à des orages violents de se former comme on s'attendait. Fait que le fumier a un petit peu sauvé toutes les régions au sud.
3: Ailleurs dans l'actualité, les États-Unis ont lancé de nouvelles frappes hier soir contre l'Iran et ont recommencé à bloquer ses ports. En revanche, Donald Trump renonce à taxer de 20% les navires franchissant le détroit d'Ormuz. Dans un message publié sur ses réseaux sociaux hier soir, Donald Trump dit préférer négocier des ententes à la pièce avec les monarchies du Golfe plutôt que de taxer les navires marchands. Et en terminant, Québec va investir 11 millions de dollars sur 2 ans pour rendre l'activité physique plus accessible. L'enveloppe servira à ajouter des services dans des endroits que fréquentent les personnes peu ou pas actives. On parle ici entre autres des résidences privées pour aînés, des milieux autochtones et des maisons de jeunes. Au Québec, près de la moitié de la population n'est pas suffisamment active, ce qui contribue à une hausse des risques de maladies chroniques. Voilà, c'est complet. Pour tous les détails et autres nouvelles, visitez lenouveau.info.
2: Merci beaucoup, Benoît. Dans le monde du sport, ben, la Coupe... Voyons, tabarnouche, tabarouette, je m'excuse, un matin, gang. Coupe du monde de soccer, victoire de l'Espagne 2-0 sur la France dans un match qui a été contrôlé par l'Espagne de A à Z ou presque. Donc, on s'en va en finale pour l'Espagne. C'est réglé contre qui? Ça, c'est moins réglé, par contre. Ça va se jouer aujourd'hui à 15h, alors que l'Angleterre et l'Argentine croiseront le fer. Tu croises-tu le fer, Mylène, des fois, toi?
1: Pas souvent.
2: Au camping, quand vous jouez aux poches, là, ben, au fer, là, vous croisais-tu le fer au fer?
1: Je joue pas souvent aux poches pour au fer, moi, t'as le dit.
2: Au couille? Tu croisais-tu le fer au couille?
1: Ah, au couille, une fois par été.
2: Ah ouais, ça croise la fer au couille.
1: Ça croise la couille.
2: Merveilleux, j'adore. au baseball, la Ligue américaine a battu la nationale hier 4-0, grâce à Cody Bellinger, les Yankees, qui a été nommé joueur par excellence du match avec, son simple de 2 points. Ça a juste pris ça, puis c'était réglé pour lui. Il est bien content. La Ligue nationale, elle, dans hockey, on a confirmé que l'attaquant Macklin Celebrity des Sharks de San Jose allait être sur la couverture du jeu vidéo NHL 27. Celebrity qui, à 20 ans, devient le plus jeune joueur de l'histoire à mériter pareil honneur. Là, vous allez dire, ouais, mais Crosby, ça y tentait pas. Non. Crosby a jamais voulu être sa couverture d'NHL. Spécial pareil.
1: Ouais, pourquoi?
2: Bon, il y a peut-être pas de la malédiction.
1: Peut-être.
2: Je sais pas, peut-être. Donc, c'est ça.
1: Merci.
2: C'est tout.
1: Avec les rythmes du monde de Saguenay qui débutent demain, vous allez pouvoir, entre autres, voir en show K1 dans leur tournée d'adieu. Éric Lapointe, Alexis on Fire, il y en a plein d'autres comme ça. rythmedumonde.com pour tous les détails. Ça part demain, les rythmes du monde, et ça se poursuit jusqu'au 19 juillet.
5: Dis quoi?
2: Il y a eu quelque chose de spécial hier. C'est la vente de l'Armada de Bienville-Boisbriand à un Américain dans la Ligue de hockey junior maritime Québec. Et écoute, comment je vous dirais bien ça? On peut se poser des questions parce que ça a été vendu à un Américain qui est basé en Californie. Et lui, la première chose qu'il a dit, c'est non, je pense pas déménager l'équipe. Ouais. Puis ce qu'il faut comprendre aussi, c'est que l'Armada, ça appartenait à Vidéotron aussi. Puis les remparts, ça appartient à qui? Vidéotron. Puis il n'y avait pas de transaction. Rempart Armada, tu n'avais pas le droit. Là, tu vas pouvoir amener des transactions parce que là, Vidéotron, se sont départis de leur part d'Armada. Le problème de l'Armada, là, c'est que c'est arrivé en 2011. Et depuis que le Rocket de Laval est là, ça va pas bien. L'année passée, il y avait un bon club, l'Armada. La saison qui vient de passer, il y avait un bon club. Il n'y avait pas grand monde au match de l'Armada non plus.
1: Il y a plus de choix un peu, c'est sûr, dans le secteur. Là.
2: Ben non, puis le groupe d'investisseurs qui ont vendu, là, là-dedans, t'as Daniel Brière, t'as Joël Bouchard, t'as Jean-Sébastien Giguère. Quand ces gars-là ne croient même plus, parce qu'ils ont vendu, là, ne croient même plus au produit, tu fais quoi? Tu sais, tu fais quoi? Puis c'est un phénomène avec l'hockey junior québécois qui est propice depuis de nombreuses années. Parce que moi, quand j'ai commencé à suivre l'hockey junior, là, il y avait un club à Longueuil, il y avait un club à Verdun, ils ont déménagé, il y avait un club à Laval, il y avait un club à Saint-Hyacinthe, puis je sais bien que Saint-Hyacinthe, c'est pas nécessairement à Montréal, mais t'es pas loin de Montréal à Saint-Hyacinthe. Tu sais, tu peux partir de Montréal puis monter à Saint-Hyacinthe pour venir dans la même journée, tu seras pas brûlé. Là. C'est à peu près quoi? Puis ça roule bien 50 minutes, pas loin. Puis t'avais un club à Saint-Jean-sur-Richelieu. Saint-Jean-sur-Richelieu, Montréal, c'est quoi? C'est 25 minutes, ça va bien. Tu sais, fait. Mais tous ces clubs-là ont un point commun, ils n'existent plus. Puis souvenez-vous, avant que ce soit à Blainville-Boisbriand, c'était où? C'était à Montréal. T'avais le junior de Montréal. Puis une couple d'années avant, t'as eu le Rocket de Montréal aussi, dans le junior. Et ça ne marche pas. Le junior dans la région montréalaise, dans le 4-5-0 aussi, ça marche pas. C'est-tu normal, Mylène, qu'il n'y ait pas de club à Brossard? Tu sais, genre, il n'y a pas de club. Il n'y a pas de club dans ce coin-là. Tu sais, le junior majeur, qui est à Rimouski, c'est un succès. À Chouissimi, mm-hmm. ça marche. À Gatineau, ouais. ça marche. Mais à Montréal, là t'as Blainville-Boisbriand, puis veux pas, ça achève. Et là, watch out. Moi, je sais ce qui va arriver. C'est que ce propriétaire-là, puis je vais vous donner son nom, là, c'est bien beau de nommer de même, là, mais ce propriétaire-là, qui s'appelle John Morland, je suis convaincu, puis c'est un des objectifs de Mario Cecchini, qui est le commissaire, puis je ne comprends pas encore pourquoi on va se lancer là-dedans, on va sûrement vouloir implanter une équipe aux États-Unis. Puis comme l'Armada, il n'y a pas grand monde qui vont voir ça, mais quand tu déménages une équipe, il n'y a pas grand monde qui y vont, ça se passe dans l'indifférence, c'est plus total.
1: Ouais.
2: Bon, une centaine vont manifester, peut-être une cinquantaine maximum, puis ça va partir. Mais, Mylène, je te pose une question.
1: Ouais.
2: Ça a-tu déjà marché un junior majeur aux États-Unis?
1: J'en ai aucune idée. D'après moi, non.
2: Il y a eu les Maniacs de Lewiston qui sont arrivés en 2003. Quand les Castors de Sherbrooke, à l'époque, ont déménagé pour devenir les Maniacs de Lewiston. Ça a toffé jusqu'en 2011. Puis ils ont eu du succès sur la glace, là, les Maniacs de Lewiston. Mais, puis, j'ai demandé au coach, c'était compliqué d'aller là, voir. Puis, demandé au coach, que t'es un joueur européen, c'était compliqué d'aller à Lewiston quand tu passais les douanes.
1: Ouais.
2: C'était l'enfer. Et, pire que ça, en 84, il y a eu une franchise qui s'est appelée les Pioneers de Plattsburgh.
1: Pioneers?
2: Oui. Ça t'a fait combien de temps?
1: Non.
2: Du quelque chose?
1: Bon, 6 mois.
2: Ben, t'es pas loin.
1: Oui, je niaisais. En bas d'un an.
2: T'es pas loin.
1: Ouais.
2: 17 matchs.
1: Ah oui. Yeah.
2: Ils ont joué 17 matchs. Il n'y a absolument rien qui marchait.
1: Ils ont jeté l'éponge rapidement.
2: On avait appris des joueurs qui faisaient pas l'université là-bas puis qui étaient pas super bons. Que ça se faisait défoncer. Ils les ont dissous. En plein milieu de la saison, du gars, hey, flush à la toilette, ça marche pas, là. C'est honteux, là. Fait. Puis là, on veut ramener ça aux États-Unis. Oui, il y a des clubs là qui ça font. Oui, il y a des clubs américains du côté de l'Ouest, du côté de l'Ontario, il y en a. Tu sais, Herrier, ça marche. Là.
1: Ouais.
2: Mais pour X raisons, dans ce côté-ci, dans le territoire qui est limitrophe au Québec, ça marche pas. Puis on va se le dire, les villes limitrophes au Québec, là, américaines, là, sont pas grosses. Plattsburgh, es-tu jamais là?
1: Non.
2: Pas gros Plattsburgh, là. Ouais. C'est pas. Tu te perds pas dans Plattsburgh. Là, moi, d'être bien innocent, excuse l'expression, là, mais tu te perds pas à Plattsburgh. Puis Burlington, tu commences à être loin un peu, là. T'es pas loin de l'Estrie, mais Rimouski, Estrie, Burlington, commence à faire une ride, là. Fait. Consolidons les marchés existants à la place. Tu sais, Bécamo, là. Val d'Or sont sur le respirateur artificiel ou presque. Là. Tu sais, ces concessions-là ont besoin d'aide. On serait peut-être mieux de regarder pour consolider ce qu'on a en région qu'au lieu de viser les États-Unis puis garder une franchise dans un milieu qui s'en sac. Tu sais, Montréal, là, c'est le Canadien.
1: C'est sûr.
2: C'est le Canadien. C'est là, c'est le Canadien.
1: Puis là, il y a la victoire en plus. Hockey féminin qui a quand même un certain succès à Montréal, non?
2: Ouais. On s'en reparlera dans 5 ans.
1: Ouais, c'est ça.
2: C'est pas que je crois pas à ça, là. Ouais. Mais avec les expansions qu'ils font, ces ligues-là, là, on s'en reparlera dans 5 ans. Tu sais, de la Rocket. Tu sais, mais je veux dire, c'est des succès. T'es pas, quand t'es pas à faire vivre un club junior, il y a un problème. Il y a un problème, puis ça intéresse pas ce monde-là. Qu'est-ce que je te dis?
1: Ouais. Merci beaucoup, Didier. Hey, on va tester un nouveau jeu dans les prochaines minutes. On fait de la route l'été. On s'adresse aux pros de la route ce matin. Ceux qui sont capables d'estimer combien de temps ça prend. C'est ça notre jeu. Combien de temps ça prend entre telle ville et telle ville ce matin pour avoir une chance de gagner vos bracelets pour tous les manèges de l'Expo agricole de Chicoutimi qui s'en vient du 22 au 26 juillet prochain pour la 104e édition. Vous voulez jouer? 6-12-12, textez-nous, je veux jouer avec votre nom. Gives You Well, The All-American Reject sur Énergie 94.5.
2: C'est un nouveau jeu, je suis lousse.

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2: Et on teste un nouveau jeu ce matin. Combien de temps ça prend sur la route entre telle ville et telle ville? C'est ce qu'on veut savoir. Et c'est Éric de Saint-Ambroise qui est le courageux qui teste un nouveau jeu avec nous autres ce matin. Salut Éric!
3: Allô!
2: Comment ça va?
3: Bien, toi?
2: Ben oui, super bien. Écoute, tu pourrais gagner si t'as deux bonnes réponses sur trois. Deux bracelets pour aller essayer tous les manèges à l'Expo agricole de Chicoutimi. C'est ton genre, toi, les manèges?
3: Pas du tout, mais ah! Enfants, oui.
2: Ah! Est-ce que plus jeune, tu y allais?
3: Pas vraiment non plus.
2: Non plus. Moi, plus jeune, j'y allais. Puis on dirait qu'en vieillissant aussi, c'est plus difficile sur le mal de cœur, des fois, ces petits manèges-là. Mais les enfants trippent vraiment là-dessus. Alors, on te souhaite bonne chance pour gagner ça pour tes enfants. Mon cher, c'est parti pour la première question, Éric.
4: Éric, je t'explique comment ça marche, OK? Je te donne deux villes. On part du centre-ville de ces deux villes-là. Et je veux savoir, tu sais, roules normal, en roulant normal, ça va prendre combien de temps se rendre du centre-ville de cette ville-là à l'autre ville. Puis, je te donne un 10 minutes de jeu, là, plus ou moins 10 minutes, tu vas avoir la bonne réponse. Ça marche?
3: Parfait.
4: Parfait. Donc, je pars d'Alma, je m'en vais à Dolbeau. Combien de temps?
3: 1h15.
4: Non! C'est 1h04.
2: Ah! Il est 11 minutes.
4: Il est une minute de trop. Ah! Tabarouette, c'est pas grave, on reprend ça. Éric?
3: Yes.
4: Je pars de la baie. Et là, watch out, on va mettre du gaz en masse. Parce que je m'en vais à Normandin. Combien de temps?
3: 1h45.
4: Malheureusement, non, c'est 2h04.
2: Ah, c'est ça, je pensais autour de 2h. Hein?
4: Ouais.
2: Tabarouette. Fait que c'est là qu'on lui dit au revoir.
4: Ben oui.
2: Ben oui, déjà, ça a été rapide. Hey, Eric, on va se réessayer. C'est un nouveau jeu, là. On teste et on va se reprendre avec toi pour d'autres jeux dans les prochains jours et les prochaines semaines. N'hésite pas, OK?
3: Hey, parfait, merci.
2: Salut, passez une belle journée. On va être obligé d'aller au 6-12-12, ça veut dire.
4: Minutes de merde, ouais.
2: Ben oui, il était à 1 minute de
4: 6-12-12, hey, je sais qu'il y a des petits fins qui vont aller voir sur les interwebs, mais la première bonne réponse va l'emporter.
2: C'est ça. Pas on compliqué. Y va pour. Idéalement, on veut pas que vous alliez chercher, là.
4: Non.
2: Faut le faire de mémoire.
4: Et je donne toujours 10 minutes de lousse. Plus ou moins 10 minutes.
2: Ouais.
4: Alors, je pars de Jonquière vers Baie-Saint-Paul à vélo.
2: Bah.
4: Combien?
2: À vélo.
4: À vélo.
2: Ben là, c'est dur.
4: Ben pour de la route. T'es sur la route à vélo.
2: Ouais. OK. Hey, ben bonne chance. Hein?
4: Premier qu'il l'a. Premier ou première qu'il l'a.
2: Ces bracelets-là vont avoir...
4: Faut travailler fort.
2: Je suis bien d'accord. Avec l'Expo agricole de Chicoutimi qui vous gagne pour aller essayer tous les manèges. Bonne chance. 6-12-12 pour votre réponse. C'est Papa Roach à 7-21 dans le Boost.

0: 7h25 avec notre nouveau jeu ce matin. Combien de temps ça prend? On a dû aller au 6-12-12 pour gagner des bracelets pour l'expo agricole de Chicoutimi pour essayer tous les manèges. Et la question était la suivante.
1: Oui, on part de Jonquière vers Baie-Saint-Paul. Et là, il y en a qui ont répondu vite un peu, mais j'ai rajouté la petite twist suivante. Tu me connais, je suis un petit twister, moi.
0: Ben oui.
1: À vélo.
0: Ben oui.
1: À vélo, Mylène, d'après toi?
0: Ben, j'en ai aucune idée. Hey, c'est plusieurs heures, c'est sûr, là.
1: Oui, c'est plusieurs heures.
0: On part de?
1: Jonquière.
0: Jonquière jusqu'à Baie-Saint-Paul.
1: Oui.
0: C'est au-dessus d'une dizaine d'heures, certains, là.
1: Absolument. C'est 11h57.
0: Oh!
1: Minutes.
0: Fait quasiment 12 heures de vélo pour
1: ouais,
0: ça.
1: C'est pas si pire que ça.
0: Ouais, quand même. Ben, fais-le. C'est de
1: bon,
0: cool. Moi, du vélo, j'en fais une demi-heure, j'ai les mains tout engourdies.
1: Ouais, moi, j'ai ça sur du vélo. Ben,
0: c'est, pas
1: la...
0: c'est pas mon sport. Puis
1: le pire par là, c'est quand tu montes le parc de la Galette, là.
0: Ouais.
1: Oh! Tu descends un mané, par exemple, ou
0: ouais.
1: Tu montes redescends, mais le bout que tu montes, il doit être rough and tough en maudit.
0: Fait que là, il y en a qui l'ont. En fait, il y en a plusieurs qui ont eu la bonne ouais. Réponse. Il y en a qui ont essayé toutes sortes de choses. Puis on a pris dans les premiers qui nous ont texté des gens qui n'ont pas eu le temps d'aller voir sur Google Maps.
1: C'est Danny Girard qui l'a pas.
0: Danny Girard! Ben bravo, Danny! Donc, tes bracelets, deux bracelets pour tous les manèges de l'Expo agricole qui s'en vient du 22 au 26 juillet prochain. Tout seul, et tu seras pas tout seul.
1: Qui ça?
0: L'Expo agricole, il y a du monde à la messe d'habitude pendant l'Expo agricole à Chicoutimi. Québec Redneck Bluegrass Project.

0: Il est 7h29 minutes dans le boost du mercredi 15 juillet. On vous souhaite un bon début de journée. Pas de stress aujourd'hui. Il n'y a pas de veille d'orage violent. Il n'y a pas ça. Il n'y a rien de ça au menu d'ailleurs. Un petit 40% d'averse seulement, alternance soleil-nuage. Je vois que le soleil est bien installé sur le Saguenay-Lac-Saint-Jean. Ça va être venteux encore, par exemple. Des rafales entre 40 et 60 km/h prévues pour ce matin, maximum de 22 à 24 avec 2-3 degrés de plus ressenti là, avec le facteur humidex ce matin. On est rendu à 17 pour ce qui est du lac Saint-Jean et on est toujours à 18 degrés pour le Saguenay. On va s'informer, oui, et on va jeter un coup d'œil justement sur ce qui se passe chez nous au Saguenay-Lac-Saint-Jean. Avant tout, il y a une nouvelle fondation qui est lancée ce matin par André Laforêt et sa famille, une fondation consacrée à la fibrose kystique, organisme cofondé par la fille d'André Laforêt, Andréanne Laforêt, alors elle-même maman d'un enfant atteint par la maladie. On dit que leur petit chat a bouleversé la famille et c'est ce qui les a décidé d'agir pour aider ceux qui partagent le même parcours qu'eux. Alors, les sommes amassées avec cette fondation-là, cette nouvelle fondation-là, va aider à soutenir les familles du Saguenay-Lac-Saint-Jean pour assumer les frais médicaux, les déplacements à l'extérieur, les équipements nécessaires au traitement et aussi contribuer à la recherche. On dit que la fibrose kystique touche près de 4500 Canadiens. 35% de ces personnes-là atteintes sont des enfants. Et il y a une bonne prévalence de la maladie là, qui est plus importante ici au Saguenay-Lac-Saint-Jean. Qu'ailleurs. Et à ce jour, il n'y a aucun traitement pour en guérir. Il y a un premier événement, d'ailleurs, pour cette nouvelle fondation-là, la Classique Charles, qui a lieu aujourd'hui. Un tournoi de golf organisé au club de golf de Chicoutimi. Et tous les profits seront remis pour cette cause-là. Avec nouveau info et Benoît, on apprend ce matin que la CAQ change de nom à l'approche des élections.
1: Tout à fait, la CAQ s'appelle dorénavant l'équipe Christine Fréchette Coalition Avenir Québec. Le changement officiel s'est fait la semaine dernière auprès du directeur général des élections. La directrice générale du parti, Brigitte Legault, dit vouloir rafraîchir l'image de la CAQ en misant sur la personnalité de la nouvelle première ministre dans une entrevue accordée à Radio-Canada. L'image de Christine Fréchette est d'ailleurs omniprésente sur le site web de l'ancien parti de François Legault. Parlant de politique, la première ministre s'engage à tenir une rencontre sur l'itinérance d'ici le printemps 2027. Son parti était jusqu'à hier le seul au Québec à avoir refusé la demande de l'ex-première ministre Pauline Marois. Christine Fréchette promet donc de mettre en place un plan national sur l'itinérance si elle remporte l'élection. On l'écoute.
2: Mais il faut aller plus loin parce que la situation est encore très difficile, notamment au niveau des prix des loyers. On le sait, l'inflation s'est fait sentir particulièrement sur le budget en lien avec l'épicerie, également le prix des loyers. Et ça a généré beaucoup d'itinérants économiques.
1: Aux États-Unis, des responsables de l'administration Trump ont ordonné aux agents de l'ICE de suspendre la plupart de leurs contrôles routiers. La consigne survient après deux fusillades mortelles, dont une qui a coûté la vie à un homme d'origine colombienne en fin de semaine dans le Maine. Et en terminant, le fromage Oka ne sera plus québécois puisqu'Agropur a vendu sa division de fromage fin au géant français Lactalis. Le montant de la transaction n'a pas été dévoilé par la coopérative. La vente comprend les deux usines de production situées à Oka et Saint-Hyacinthe. Agropur veut concentrer ses investissements dans le lait de consommation et le fromage industriel. Voilà, c'est complet pour tous les détails et autres nouvelles. Visitez le nouveau.info.
3: T'es encore bon, le fromage. T'aimes ça, le fromage au cas, Mylène, toi? Ben, tu trouves ça...
0: Je trouve ça pue. Justement, fin de semaine passée, mon chum m'en avait amené pour ramener à sa mère. En tout cas, peu importe. Hey, j'ai dit, enlève ça du frigo, ça n'a pas de bon sens. Ça pue tellement, c'est l'enfer. Il sentait fort.
3: Oui, donc.
0: Il sentait fort. Ah, mais je sais que c'est bon quand même, mais c'est pas un fromage que j'achète souvent.
3: OK. Ouais. Ben, moi, je l'achetais quand j'étais plus jeune, master. Ouais. J'en ai découvert d'autres. Mais je suis tombé là-dessus, puis ça faisait un job. C'est vrai, faut bien que je te parle de sport. Hein? Victoire de l'Espagne 2-0 sur la France, parlant de fromage fort. Malheureusement, pour la France, on n'a pas été en contrôle de ce match-là, mais pas du tout. Aujourd'hui, on saura qui affrontera l'Espagne en finale, parce que c'est réglé pour les Espagnols, on s'en va en grande finale. Donc, ce sera l'Angleterre contre l'Argentine, donc Messi contre Jude Bellingham. Match présenté à 15h du côté d'Atlanta, Georgia. Et au baseball, la Ligue américaine de baseball national 4-0 hier lors du match des étoiles. Écoute, la nationale a frappé 3 coups sûrs dans la rencontre. Ça a été, ce qu'on peut dire, assez tranquille. Et c'est Cody Bellinger des Yankees qui a été choisi le joueur par excellence avec un simple de 2 points en première manche. Donc, si t'as manqué en première manche, t'as manqué à game. C'est quasiment ça. C'est peut-être un jugement sévère de ma part, mais c'est quasiment ça. De toute façon, c'est le match de Will. Bon. Et en terminant, la Ligue nationale de hockey. Pas la Ligue nationale de hockey, pardon, mais EA Sports ont dévoilé que Macklin Celebrini des Sharks de San Jose allait être sur la couverture du jeu vidéo NHL 27. À 27 ans, c'est le plus jeune joueur de l'histoire à mériter pareil honneur. Donc, parce que Crosby a jamais voulu être là. Parce que Crosby, à 19 ans, aurait pu l'être, là. mais il voulait pas. Donc, tu sais, moi, j'ai joué au premier NHL. Hein?
0: Ouais.
3: Pis ça, c'est le fun quand tu joues à ça. C'est comme un match des anciens. Tu as Sundin, Sakic, Ron Extall, Key Carbono, Vincent Danfousse. Comme, hein, j'ai encore ça sur Genesis à la maison, ce gars Genesis. Un match des anciens.
0: Hey.
3: Hein? Hey, j'ai pas grand-chose intéressant à dire à ma tête, moi donc.
0: Je sais plus quoi te répondre.
3: Non, les Expos j'ose plus. Le CF Montréal.
0: Ils j'ose plus.
3: Ça j'ose plus non plus.
0: Ça j'ose plus.
3: Les Alouettes, ils j'ose pas.
0: Ah là, tout le monde j'ose pas. Tout le monde j'ose pas. Qu'est-ce que tu veux qu'on dise sur la radio?
3: Ben oui, mais là.
0: On va aller jaser. J'ai quelque chose de bien intéressant. On a quelque chose de bien intéressant pour vous autres, les chums, dans quelques minutes avec notre machine à café. Je sais pas si vous avez pu jeter un coup d'œil sur la web série Last Meal. Dernier repas. Il y a des vedettes qui dévoilent ce serait quoi leur dernier repas avant de mourir. Et ça, c'est une discussion qu'on aime bien avoir. Qu'est-ce que ce serait pour vous autres votre dernier repas avant de mourir? 6-12-12, micro iHeart et le 690-9400.
3: Puis si vous avez jamais vu ça, là, c'est pas juste un hamburger. Ça, non, tu peux prendre 3, 4, 5 affaires, là, si tu veux.
0: Ah, tu prends ce que tu veux, c'est toi qui décides, c'est ton dernier repas. Ouais. Si tu veux 12 plats principaux, tu prends 12 plats principaux, là, c'est ça, c'est ce que tu veux. Sinon, si c'est une chose en particulier, ça peut être une chose en particulier. Ce serait quoi? Votre dernier repas, on y revient après Madness. Et Muse à 7h36, ton été, tes chums, ton fun et ton dernier repas au 94.5 Énergie.

0: sais pourquoi.
1: Tu me niaises.
0: Ah ouais.
2: Dans le boost, on jase autour de la machine à café.
3: I am Christoph Waltz, and this is my last meal. 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
4: Ça, c'est un extrait de cette web série Last Meal. Last Meal, c'est le dernier repas de plusieurs personnalités connues qui dévoilent quel serait leur dernier repas avant de mourir. Et lui, c'est Christoph
5: Waltz.
4: Waltz.
5: C'est le méchant dans Inglourious Basterds, le commando des bâtards avec Tarantino. Il faisait un personnage plus gentil aussi dans Django Déchaîné, là. Un excellent acteur.
4: Alors, lui, nous dévoilait ce qu'il aurait mangé, lui, ou ce qu'il mangerait comme dernier repas. Puis, on avait envie de vous poser la question ce matin, à savoir qu'est-ce qui serait sur la table pour un dernier repas avant de mourir.
5: Pouvant en mettre, là.
4: Ce serait quoi, toi?
5: Ben, moi, j'en ai mis, moi.
4: Ouais?
5: Ouais. Une baguette de pain avec le fromage de Château de Bourgogne et le bleu de Charlevoix. Après ça, un Bordeaux blanc. Après ça, quelques sushis, des saucisses. Je sais que ça se mêle bizarre, là. Après ça, une poutine deux sauces.
4: Ah ouais.
5: Un bon rib steak
4: poutine
5: bleu.
4: Poutine
5: deux sauces. Un bon rib steak cuisson bleu.
4: Ouais.
5: Avec un vin de la Toscane corsé. Et on finit ça avec crème brûlée espresso.
4: Ouais. Il y a du stock, mais c'est ça. C'est tout ce que vous aimez. Qu'est-ce que vous voulez avoir sur la table? Tu veux dire... Moi, ce qui serait dans mon dernier repas, je serais incapable de manger tout ça, mais je prendrais comme une ou deux bouchées de chaque affaire, puis il me semble que ça serait vraiment bon. Moi, il y aurait des sushis, c'est sûr, saumon fumé, poire-poivre, quelque chose comme ça. J'aime bien ce mix-là. Gros steak cuit sur charbon de bois.
5: Ça ressemble donc bien.
4: Avec un bon plat de pâtes aussi, des bonnes carbonara avec prosciutto, là, des vrais, là. Et j'ajouterais des dumplings aussi, je trippe bien cool là-dessus, ça serait vraiment très bon. Puis là, tu m'as fait penser à poutine, c'est sûr, ça n'en prendrait une avec une petite sauce barbecue, là, quelque chose du genre. Et il y aurait sûrement un verre de rouge, un verre de blanc, il faut que ça fitte avec tout un peu, fait que petite gorgée de ci, petite gorgée de ça avec ce qu'on va manger là-dedans. Puis j'aurais un gros plat de fruits aussi, moi je trippe bien ces melons d'eau, les pêches, les fraises, les bleuets, tout ça, c'est sûr qu'il y aurait ça aussi. Puis peut-être une petite crème molle trempée dans le chocolat noir pour
5: terminer. Oui, yeah.
4: J'ai
5: pas le goût de changer ma crème brûlée pour ça. Ouais.
4: Ça ressemblera à ça. Mon dernier repas, ce serait quoi, vous autres, les chums du Beauce, votre dernier repas? 6-12-12, micro iHeart ou encore le 690-9400. C'est-tu Fred qui est en ligne?
5: Fred.
4: Salut Fred!
6: Bon matin, ça va bien?
4: Ben oui, comment ça va?
6: Ça va, c'est un beau soleil.
4: Ben,
6: on peut pas dire que c'est long, on peut pas chialer.
4: Ben non, c'est certain, on en profite à fond, hein. Puis on aimerait ça savoir, toi, Fred, ça serait quoi ton dernier repas? Il y aurait quoi sur la table?
6: Ben, il y aurait plein de choses, mais ça commencerait avec quelque chose de vraiment quétaine. Moi, ça serait, une poitrine Saint-Hubert.
4: Ah oui, Saint-Hubert, j'embarque là-dedans au bout, moi.
6: 4-5 extra sauces.
4: Ah oui!
6: 24 ailes de poulet vraiment bien cuites.
4: Ouais, croustillante.
6: Pas de viande pas cuite.
4: Non, non, non, non.
6: C'est un croustillant.
4: Ouais.
6: Puis pas de sauce dessus, le sec. Là. Ouais, moi, j'aime bien ça de même. Après ça, je me ferais faire un beau gros plat de bacon bien cuit trempé dans le chocolat noir.
4: Pourquoi pas? Crème, tu vas mourir, anyway.
6: Ben oui, exactement. C'est ton dernier repas.
4: C'est ça.
6: Sans chaise électrique, tu crèves d'une sirop de joie. Ben, pas de sirop de joie, mais d'un arrêt cardiaque. C'est, ça change pas grand-chose. Ça me prendrait un framboisier du Viennois. Ça,
4: oui.
6: Avec le petit coulis aux framboises. Là.
4: Chocolat blanc coulis de framboise. C'est vrai qu'il est bon, ce gâteau-là. Calique qu'on se donne faim un matin.
6: Oui, exactement. Puis j'irais dans la même lignée que Dickey. Ça me prendrait au moins un filet mignon presque bleu avec une sauce au poivre, trois poivres. Là.
4: Mm.
6: Puis 4-5 Pepsi, mais des Pepsi à bouteille.
4: 4-5, oh oui, c'est meilleur.
6: Pas de vin, je ne fais pas d'alcool, mais du Pepsi à bouteille.
4: Ça, bien froid.
6: C'est pas la même chose. Oui, bien froid. C'est à des bouteilles en vitre, je parle. Là.
4: Oui, je comprends. C'est ça, c'est là-dedans, c'est le meilleur. Il est plus pétillant.
5: J'adore.
4: Hey, c'est bon, c'est très bon, ton dernier repas. Tu me donnes des bonnes idées. Moi, j'avoue que j'ajouterais Saint-Hubert sur ma table, c'est clair. Moi, il faut que je mange ça avant de mourir. Là. Ouais. Ça, c'est sûr et certain.
6: Ah, puis écoute, moi, à toutes les fois que je vais au Saint-Hubert, je me prive de boire la sauce. Mais là, je m'en lâcherais.
4: Non, ils le disent maintenant. Ça, dans les Saint-Hubert, j'ai vu dans le Saint-Hubert Express, je pense, dans le coin du lac, là, sur les murs, c'est vraiment écrit que tu as le droit de boire ta sauce. Là. T'es pas le seul à faire ça, là. Ça dit que vraiment, ça fait partie des classiques de chez Saint-Hubert. Eh hey, ben Fred, on l'a perdu, c'est ça, on n'a plus de réaction.
5: Hein? Allez, il a trop mangé. Ben... Il est passé aux toilettes à la course, il a trop mangé.
4: Merci beaucoup.
5: Ben, allez, ça sort, ça, là.
4: Eh hey, ben passe une belle journée, merci pour ton appel, Fred.
6: Ah oui, vous autres aussi.
4: Salut, bye bye. Vous parlez de filet mignon tous les deux. Il y a quelqu'un qui nous dit
5: ben que... Moi, c'est un rib. Là,
4: un rib, c'est bien meilleur. Oh, ben ouais, moi, filet mignon, je trouve que ça goûte rien. C'est pas le goût de viande que j'aime. Oui, c'est tendre au bout.
5: Ben,
4: oui,
5: gros,
4: mais c'est pas le goût de viande que j'aime tant que ça. Et il y a quelqu'un qui nous dit, une fois que vous allez avoir mangé tout ça, vous allez mourir avant votre temps. C'est certain. De toute façon, c'est un dernier repas avant de mourir. D'habitude, c'est pas mal le dernier. Puis t'es supposé, après ça, quelques heures plus tard, que c'est terminé. Sébastien Gaudreau nous dit, essaye une poutine aux dumplings, peut-être. Je suis pas sûr, mais en même temps, je me dis que peut-être ça pourrait...
5: Non, des pâtes d'une poutine. Ben non.
4: Ça dépend de ta sauce, là.
5: Ben non, mais des pâtes d'une poutine. Non.
4: Ouais, écoute, là, on met de la sauce à spag d'une poutine. Tu sais.
5: Ouais, mais il n'y a pas de pâtes.
4: Non, je sais bien. François nous dit, « Colin, j'ai déjeuné. J'ai pas déjeuné, bordel. Ça donne faim, votre affaire. On se donne faim, certain. » Martin, comme dernier repas, lui, il dirait que ça serait un buffet de mets chinois. Genre le Thomas Tam, là, à Québec. Là. Et dans le temps, il dirait 10 pizzas royales, le buffet à volonté. Il est d'un buffet à volonté.
5: Mais ben, Sorrento, il y en a un buffet à volonté. Oui, ben ici,
4: oui.
5: Je pense. Là.
4: Ah oui, absolument.
5: Bon.
4: Sam, ce serait de la bonne tourtière du lac avec un brunch déjeuner, une fondue. Hey, je peux pas croire que j'ai pas pensé à mettre une fondue dans mon dernier repas. C'est sûr, il faut que ça fasse partie.
5: C'est long. C'est parce que c'est juste
4: ouais,
5: ça.
4: Ouais, c'est ça.
5: Tu sais? Puis moi, c'est, moi, je mange ça tout seul, pas avec des amis. Fait surtout pas avec des chums de gars. Fait qu'il n'y a pas de fondue dans mon cas.
4: Ça, c'est sûr. Filet mignon avec tartare de bœuf, bouteille de vin blanc, puis de la sauce au vin, nous dit Julie. Ça serait ça, son dernier repas avant de mourir. Écoute, il y en a plein d'autres qui sont rentrés, là, au 6-12-12.
5: Ouais, puis Facebook, c'est l'enfer aussi, là. Il y a Mélanie qui nous écrit du mac and cheese et des sushis. Ben, oui.
4: Ouais.
5: Oui, pourquoi pas. Caroline nous écrit également de la fondue. Ça c'est sûr, ouais. Ça peut être bien bon. Sarah, elle, une dégustation de pâtes de toutes les sortes.
4: Ah oui.
5: Avec des pâtes, c'est bon.
4: C'est bon.
5: La fondue revient encore.
4: Ouais.
5: Doris, elle nous dit du homard.
4: C'est vrai, ben du homard, oui, les fruits de mer, c'est sûr. Je l'ai pas nommé. Si je pouvais encore en manger, ça aurait été du crabe à volonté, c'est clair. C'est tellement bon. On nous parle, Erika Bouchard nous dit tartare de bœuf, son dernier repas. Tartare de bœuf, sushi, root beer, steak sur le charbon de bois et un petit McDo trio Big Mac avec croquettes. Elle se prendrait l'extra croquette, elle,
5: la
4: root beer.
5: Ouais. Erika, ça?
4: Ouais.
5: Hey, on a enfin trouvé, c'est qui boit de la route B?
4: C'était.
5: Salut, Erika! On est content, on te cherche un peu Christy de boîte.
4: Pour Vicky, ce serait son dernier repas, un bon red champagne en bouteille de verre, la tourtière de ma mère, des saucisses dans le bacon, ah ouais, du gâteau Reine-Élisabeth, une crème molle saucée dans le sucre à la crème de chez Mistouk. Ça, ce serait son dernier repas. Hey, ça
5: Mylène.
4: Fin, ça n'a pas Mylène, de bon sens.
5: Oui. Il y a Frédéric, QUE, qui est dans ma gang. Une méga assiette de fromage et charcuterie.
4: Ah oui.
5: Ah, t'es dans ma gang, Frédéric, là.
4: C'est vraiment bon, mais je suis pas...
5: Invite-moi ton dernier repos, ouais. Régaler, moi. Ah oui.
4: Vous allez t'entendre.
5: Ah oui.
4: Eh ben, merci pour vos réponses. Jelly Roll, là, 747.

0: On va être obligé d'y revenir dans les prochaines minutes, dans une quinzaine de minutes. Votre dernier repas, il y a tellement des, il y a tellement des suggestions de bonnes tablées pour une dernière fois, une dernière table, dernier repas avant de mourir. Vous allez dire, voyons, vous êtes bien dark matin. Non, c'est en lien avec The Last Meal, web série où des vedettes disent qu'est-ce qu'ils mangeraient, qu'est-ce qu'il y aurait sur leur table. Et ça nous a inspiré cette question-là autour de la machine à café. Puis continuez à nous répondre parce que vous êtes vraiment très nombreux à nous envoyer ça. Puis on n'aura pas le choix de continuer ça à 8h05 tantôt. Pour tout de suite...
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2: Oui, on se casse le bessic aujourd'hui. Là, vous allez dire que je vais loin, mais c'est sûr que vous connaissez ça. Les jeunes, les moins jeunes qui nous écoutent, vous connaissez ça, c'est sûr. En 1960, un chanteur nommé Chubby Checker, connais-tu Chubby Checker, Mylène?
0: Oui.
2: A lancé cette chanson-là, qui est devenue une danse... écoute... Une danse mondiale. Je veux le nom de la danse. Est-ce que je peux jouer un petit extrait de la toune? Ou c'est trop facile?
0: Ben, tu peux, mais ça va être très, très facile. Mais vas-y, une petite affaire court. OK. Alors, c'est ça. C'est la question. Et c'est aussi...
2: On veut le type autres. De danse, là, ouais. le nom de la danse. Là.
0: Vous devez nous répondre pour avoir une chance de mettre la main, on vous le rappelle, sur forfait dégustation pour deux personnes au Festival des bières d'Alma dans notre On se casse le bessic. C'est comme ça toute la semaine. On vous gâte et si vous avez envie d'y être aussi, ça se passe du 23 au 25 juillet prochain en plein cœur d'Alma. Ben allez-y avec votre réponse.
2: As-tu déjà dansé cette danse-là? Tout le monde a fait
0: bien
2: ça.
0: Bien sûr, voyons donc, c'est sûr. Hey.
2: Même moi.
0: Même toi, hein? Ah ouais. Imagine. Fait que tout le monde a vraiment déjà dansé ça. Quel type de danse? C'est ça qu'on veut savoir dans les prochaines minutes au 6-12.
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0: 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Alors, parmi tous ceux et celles qui ont eu la bonne réponse, parce que c'était pas mal juste des bonnes réponses au 6-12-12 avec la question d'aujourd'hui.
1: C'était pas mal juste des bonnes réponses. C'était sorti, écoute, par une belle journée comme aujourd'hui, le 15 juillet 1960. Un dénommé Chubby Checker. Il est déjà venu à Chicoutimi faire un show, d'ailleurs.
0: Ah ouais.
1: Je me demande à part celle-là puis l'autre, là, quel tune qu'il a fait. Mais bon, il n'y a pas l'eau, c'est pas grave. Elle a lancé une chanson qui est devenue une danse qui a traversé le temps et des générations. En 60.
0: En 1960.
1: Quand même, hein?
0: Ouais.
1: Et je vous ai fait jouer un petit extrait de la toune, puis vous allez allumer c'est quoi immédiatement. Bon, y va-tu, Mylène?
0: Ouais.
1: Ouais, donc
0: toutes les générations ont dansé là-dessus. Moi, je me souviens quand j'étais petite, je dansais là-dessus avec ma tante. Après ça, dans toutes les parties, à un moment donné, tu finis par danser un petit twist.
1: Ah oui.
0: Hein? C'est un.
1: Bon, même moi, au Festival des bières d'Alma, après deux, trois consommations, moi, twisté ça.
0: Twist, hein?
1: Ils n'auront jamais vu le mot.
0: Tu as confié que tu avais déjà twisté, là. Fait que le monde a déjà twisté. Ben ouais. Et qui gagne le forfait dégustation
1: c'est
0: pour deux?
1: Jackie Lavoie.
0: Jackie Lavoie, ben félicitations.
1: Ben là, Mylène, question quiz pour toi.
0: Oui.
1: Quel est l'autre succès de Chubby Checker?
0: C'est une bonne question quiz.
1: Let's twist again.
0: Ah,
1: ben oui!
0: C'est vrai?
1: Mais si t'avais pas écouté The Twist avant de tout être mêlé.
0: Non, tu comprenais pas. C'est ça, il fallait avoir écouté la première pour comprendre la deuxième. Je comprends bien. Neon Trees avec Animal. Et on s'informe dans quelques instants. On va revenir sur cet accident de moto dimanche du côté de Lens-Saint-Jean dans quelques instants.

0: 8h04 minutes et c'est sous un beau soleil à travers le Saguenay-Lac-Saint-Jean qui débute cette journée à 18 degrés d'ailleurs partout maintenant.
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0: Entre 22 et 24 au mercure prévu comme maximum. Pas d'avertissement météo, pas de veille météo, il n'y a rien de ça aujourd'hui.

0: aujourd'hui, c'est la grosse paix. Alternance soleil-nuage en ce mercredi avec 40% de possibilité d'averse. Des bonnes rafales encore jusqu'à 60 km/h, plutôt au moins là, pour ce matin. Dans les prochaines minutes, on va poursuivre la discussion de notre machine à café. Ce serait quoi votre dernier repas, les chums? Et ça afflue sur le site d'Ozos. Ça, hey, continuez de le faire. Vous pouvez nous le décrire aussi de vive voix avec un message vocal au 6-12-12 ou encore avec la fonction micro sur le iHeart Radio ou nous appeler comme l'ont fait certains également dans les dernières minutes au 690-9400. On continue la discussion là, dans quelques instants. Pour tout de suite, ben, c'est Pérus qui est là puis on va s'informer aussi dans quelques instants sur Énergie dans le Boost.
1: S'il vous plaît, la parole est au député de Camille Lorrain.
2: Madame la présidente, vous pouvez m'appeler PSPP, hein?
1: Non.
2: Le Parti québécois est le seul parti qui tient debout en assemblée en ce moment.
1: À l'ordre, s'il vous plaît.
2: C'est nous autres qui va gagner.
1: Mais réjouissez-vous pas trop vite, là.
2: Ben, j'ai le droit de me réjouir. Je m'appelle PSPP, qui est le diminutif de l'expression PSPP pourra.
1: À l'ordre, s'il vous plaît, la parole est au premier ministre sortant.
3: Madame la présidente, je suis pas un premier ministre sortant.
1: Oui, vous êtes un premier ministre sortant.
3: Non, je suis pas sortant.
1: Ben oui, vous êtes sortant.
3: Non, je veux dire, je suis pas sortant que j'étais un bon premier ministre. Je pense d'ailleurs que les quatre gars qui annoncent des shorts à la TV feraient un meilleur gouvernement que nous autres.
1: La parole est au député de Lévis.
4: Madame la présidente, vous pouvez m'appeler Bernard Drainville.
1: Non, ça marche pas de même.
4: Il y en a qui disent que je dis rien parce que j'ai rien à dire, que je sais jamais quoi faire dans n'importe quel dossier, fait que je déclare n'importe quoi pour faire semblant d'être sur le cas, mais que j'ai juste l'air fou, puis qu'en plus, je me permets d'être agressif. Mais aux gens qui disent ça, je réponds, puis c'est pas tout. En plus, je me trompe de destinataire dans mes textos, donc j'envoie à peu près une vingtaine de va-chiers aussi aux membres de ma propre famille.
0: Excellent. Bernard, 8h06, on s'informe sur Énergie 94.5 et on va aller voir ce qui se passe chez nous. D'abord, il y a un accident qui est survenu, une sortie de route à moto à Lens-Saint-Jean. C'est un accident qui est survenu dimanche et l'identité du motocycliste de 42 ans a été confirmée donc dans l'après-midi hier. Il s'agit de Jean-Philippe Gauthier de Saguenay. Une sortie de route qui est survenue sur la 170 près du kilomètre 60. On dit qu'on a constaté le décès de l'homme directement sur place et pour l'instant, là, les causes de l'accident qui sont toujours inconnues. Avec Nouveau Info et Benoît, ce matin, on paie moins cher là, plusieurs produits en épicerie ce matin, Benoît.
5: Absolument, c'est que l'abolition de la TVQ là, sur plusieurs produits en épicerie promis par Christine Fréchette commence officiellement donc ce matin. On va payer moins cher entre autres plusieurs produits transformés comme les barres tendres ou encore les barres de céréales. La taxe sera aussi abolie là, pour les arrangements de fruits et légumes ainsi que les mouchoirs et papiers de toilette. La mesure annuelle de 100 millions de dollars fera économiser environ 50 dollars par année aux ménages québécois. Maintenant, les orages anticipés ont été finalement moins violents que prévus sur le sud du Québec hier. Une partie de la Mauricie et de l'Outaouais ont quand même reçu des précipitations sous forme de grêle. Un peu plus de 2000 foyers ont manqué d'électricité sur l'ensemble de la province hier soir. D'ailleurs, les feux de forêt dans l'ouest du pays ont eu un rôle à jouer en plus de colorer le ciel en jaune, selon Dominique Martel d'Environnement Canada.
6: On a perdu quelques degrés qu'on n'a pas eu en termes de maximum de température qui aurait permis à des orages violents de se former comme on s'attendait. Fait que la fumée a un petit peu sauvé toutes les régions au sud.
5: Ailleurs dans l'actualité, les États-Unis ont lancé de nouvelles frappes hier soir contre l'Iran et ont recommencé à bloquer ses ports. En revanche, Donald Trump renonce à taxer de 20% les navires franchissant le détroit d'Ormuz. Dans un message publié sur ses réseaux sociaux hier soir, Donald Trump dit préférer négocier des ententes à la pièce avec les monarchies du Golfe plutôt que de taxer les navires marchands. Et en terminant, Québec va investir 11 millions de dollars sur 2 ans pour rendre l'activité physique plus accessible. L'enveloppe servira à ajouter des services dans des endroits que fréquentent les personnes peu ou pas actives. On parle ici entre autres des résidences privées pour aînés, des milieux autochtones et des maisons de jeunes. Au Québec, près de la moitié de la population n'est pas suffisamment active, ce qui contribue à une hausse des risques de maladies chroniques. Voilà, c'est complet. Pour tous les détails et autres nouvelles, visitez lenouveau.info.
7: Merci, Benoît. Je te prends pas pour acquis, moi. Dans le monde du sport, victoire de l'Espagne hier 2-0 sur la France. Ça a été relativement facile pour les Espagnols, les Français qui n'ont jamais vraiment été dans le match. C'est ça que tu me faisais remarquer, Milan, le matin, puis je te donnais raison là-dessus.
0: Ben oui.
7: Non, vraiment pas. Donc, l'Espagne, on s'en va en finale. Contre qui? Ah! Bien malin, qui peut prédire? Ça sera entre l'Argentine et l'Espagne qui croiseront le fer à 15h aujourd'hui. Moi, tu sais, je suis un fan d'Angleterre. L'Argentine, c'est Messi, donc on verra. Au baseball, la Ligue américaine a eu raison de la Nationale 4-0. Écoute, ça a été quand même assez facile pour la Ligue américaine. Là. Le joueur par excellence, c'est Cody Bellinger, les Yankees, avec un simple de 2 points en première manche. Écoute, la Nationale n'a frappé que 3 coups sûrs dans la rencontre. Fait que ça a été assez tranquille, merci. Là. Et en terminant, l'attaquant vedette des Sharks de San Jose, McLean Celebrini, est devenu le plus jeune joueur de l'histoire à être sélectionné pour le jeu NHL 27, il y a 20 ans, Celebrini. Donc, bravo à lui. Tu poses la question, ouais, mais Crosby, à 19, il aurait pu être là, tu sais. Il veut pas.
0: Ouais.
7: Il veut pas être sa pochette de NHL, Crosby. Superstition, je sais pas.
0: Ouais.
7: Peut-être le fun hein, pour un joueur qui a grandi toute sa vie puis de jouer au jeu.
0: C'est sûr.
7: C'est peut-être trippant. Hein? Peut-être un genre de...
0: Jouer au jeu avec ton propre personnage.
7: Ben ouais, c'est toi.
0: C'est le genre de consécration.
7: Oui, tu peux te créer, mais tu sais, tu peux te créer.
0: Ouais.
7: Tu peux... Tu sais?
0: Ouais.
7: Je sais pas si Lennon Hudson, il se fait changer des fois, hein, voir dans notre club comment est-ce que c'est. Je sais pas. Elle doit pas jouer à ça. Lui, il t'a sa glace. Ouais. Il n'a pas le temps, sa glace.
0: Non, c'est ça. Ouais. Merci, Duquet.
7: Plaisir.
0: 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Les Foo Fighters, Learn to Fly, il est 8h11. Merci d'être là avec nous autres. On est ensemble jusqu'à 9h encore. Là, il nous reste encore un bon bout là.

0: Festival Les Bières du Monde de Saguenay qui débute demain, ça. On est le 15. Ça commence demain jusqu'au 18. Ça se passe sur la zone portuaire à Chicoutimi. Il y a des combats de lutte, des shows gratuits, plein d'ateliers. Les food trucks, c'est sûr qu'ils seront sur place. Cidrerie, distillerie, microbrasserie. Il y a de quoi faire de très, très belles découvertes à la zone portuaire cette année. Puis en nouveauté, vous allez pouvoir découvrir la nouvelle zone des vieux fûts également en collaboration avec Ville de Saguenay et Tourisme Québec et Carpe Diem également. L'adresse est très simple, festivaldesbieresdumonde.ca pour avoir tous les détails et pour vous procurer vos forfaits aussi pour les différentes dégustations. Je suis en vacances avec Classe Moyenne et Orange Lessard, puis dans quelques minutes, ici dans le boost, c'est la compétition.
1: Ouais.
0: Je te lis la toune. Comme on est tous les deux, on y va un contre l'autre et on a besoin de votre aide au 6-12-12 également. On lit des paroles de chansons puis on doit découvrir le titre ou l'interprète. Ça s'en vient, ça, à peu près dans une dizaine de minutes ici sur Énergie.

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0: Avant d'aller jouer dans quelques minutes à notre jeu, je te lis la toune. Oui, on a notre machine à café ce matin qui a explosé sur le 6-12-12, entre autres. On parlait de votre dernier repas avant votre mort. C'est une série web que vous pouvez aller jeter un œil où des vedettes, des personnalités connues dévoilent dans
1: The Last Meal.
0: Ouais, ce serait quoi leur dernier repas? Et ça nous a inspiré ce matin la question de la machine à café. Puis on avait tellement de stock qu'on... Puis ça donne faim, on va se le dire, là. Vos derniers repas, ça donne souvent très faim. Il y en a beaucoup, beaucoup, beaucoup qu'on n'a pas eu le temps de lire encore. Quelqu'un qui nous dit, moi, je suis intolérant aux œufs. Fait que comme dernier repas, j'irais dans les œufs bénédictines au saumon fumé, bagel déjeuner avec du brie dedans. Gâteau au fromage et plein de trucs avec des œufs dedans. Tu sais, ils se gâteraient.
1: Oh,
0: pas grave
1: ouais.
0: Si j'ai mal au ventre, là. C'est le dernier repas,
1: c'est
0: là.
1: Ça.
0: C'est ça. Ça te dérange pas dans ce temps-là. On parlait tantôt de Saint-Hubert. C'est Fred qui avait ajouté ça et moi, je l'ai ajouté tout de suite dans ma liste. J'avais oublié ce repas-là. C'est sûr, ça me prend du Saint-Hubert avant de mourir. Il y a quelqu'un qui nous écrit « Salade de choux Saint-Hubert à volonté. » Je mourrai pas, mon Chris.
1: Ouais, comme la pub. T'en rappelles pas de la pub dans le temps?
0: Non.
1: Ben oui, il y avait une pub de Saint-Hubert où il y avait un détenu qui avait demandé la salade de choux comme un repas à volonté.
0: Ah,
1: pis,
0: je me souvenais pas de ça.
1: Il restait vivant à cause de ça.
0: Ah, c'est bien bon.
1: Ben oui.
0: Ah, je me souvenais pas de ça.
1: Sur Facebook, il y a Anne-Julie qui nous a écrit « Bon, fondu avec un bon gâteau Red Velvet du Viennois. »
0: Oh.
1: Ah. Mélanie, elle nous a écrit tartare de bœuf, poutine, salade, brocoli et champignons gratinés avec du vin rouge.
0: Ouais. Tu sais, ça peut être bien des affaires, comme on l'a dit tantôt. Là. Ça peut être une table beaucoup trop garnie que vous prenez une bouchée de chaque. Vous avez le droit, c'est votre dernier repas. Là.
1: Fait et
0: que...
1: Julie, elle nous dit du pizza, de la pizza et du popcorn.
0: Ah, pizza, popcorn, ouais, c'est sûr. Quelqu'un qui nous dit...
1: Ça se mélange-tu bien, ça?
0: Hein?
1: Ça se mélange-tu bien, ça?
0: Pizza popcorn? Ouais. Du popcorn sur une pizza maintenant?
1: Non, mais tu manges du popcorn en mangeant une pizza.
0: Ben oui.
1: Ça pourrait bien se mélanger.
0: Ben
1: ça.
0: Oui, c'est salé avec la pizza. C'est, ça ouais, ça te remplace un peu les frites. Ça goûte le maïs au lieu de goûter les patates. Quelque chose de genre. Le hot chicken au canard, sauce foie gras du draveur. Ce serait le dernier repas de cette personne-là qui nous a envoyé ça au 6-12-12. Bacon, frites, côte levée, aile de poulet. On n'est pas là. On sera plus là pour la sortie piquante.
1: Ça, c'est vrai.
0: Oh. C'est sûr, c'est le dernier repas. On se garde, gang.
1: Patrick Boily nous dit Big Mac. Un Big Mac, c'est
0: ah,
1: sûr.
0: Ah, ben oui, c'est sûr. Ça, de manger quelque chose, c'est ça, que vous avez mangé peut-être toute votre vie puis qui vous faisait plaisir et qui vous donnait du bonheur. C'est ça, le dernier repas aussi, là. Même affaire pour les œufs que là, la personne dont on a parlé il y a quelques instants. Moi, je voudrais essayer les omelettes japonaises et leurs pancakes également. Quelqu'un qui est intolérant aux œufs, ben, c'est sûr que tu te gâtes.
1: Les omelettes japonaises.
0: Moi, tu me fais penser que je vais en manger du crabe à volonté. Au pire, c'est là-dessus que je vais mourir. Ça sera mon dernier repas.
1: Mourir un peu enflé, là. On va nous en former le cercueil. Mais
0: c'est pas, je serai plus là. Ça sera leur problème. Ah, ben merci bien. Dans les prochaines minutes en musique pour vous autres, Mamotte et The Spell sur Énergie, les 8h21 minutes dans le Boost. On est ensemble jusqu'à 9h.
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2: 8h29 dans le beau, je te lis la toune. On a chacun trois chansons que l'autre ne connaît pas et on doit tenter de découvrir le titre ou l'interprète de la chanson. C'est une compétition entre nous deux. Et on a besoin de votre aide aussi au 6-12-12. Si vous allumez plus vite que nous autres, allez-y, gênez-vous pas. Hein, puis vous donnez le titre ou l'interprète, des fois ça peut peut-être nous aider.
3: Je vais essayer de te répondre. Je suis allé faire un... parce que tu sortais des extraits, je suis allé me promener à travers la station.
2: Oui.
3: Il fait frette ici dans ta barouette.
2: Oui, en studio, il y a comme...
3: Les élèves ne gèleront pas.
2: On y va, c'est parti avec une première parole.
3: T'ouvres les hostilités?
2: Ouais, c'est moi.
3: Parfait.
2: C'est mon tour.
3: Parfait.
2: Parfait, c'est parti. Ça va être quand même bref parce que il y a plein de paroles que je peux pas te dire, sinon tu vas allumer, OK?
3: Des mots poubelles?
2: Non, des mots qui vont trop être faciles. Elle est pas dure, celle-là, okay. Tu vas voir. Je te mets ça facile pour commencer. C'est parti. Une chanson d'amour, okay. 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
3: Répète-moi ça.
2: Une chanson d'amour, c'est de l'oxygène dans la maison. 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
3: Prends une bière, ferme ta gueule. Non, mais ça...
2: Je peux te la relire un peu plus dans le temps.
3: Vallière.
2: Non, on n'est pas dans Vincent Vallière. On n'est pas dans Vincent Vallière.
3: 6-12-12
2: non plus. Non.
3: Merci.
2: 6-12-12, si vous avez la réponse titre ou interprète... Une chanson d'amour, c'est de l'oxygène dans la maison.
3: Marie-Chantal Toupin?
2: Non. Ah oui, il y a quelqu'un qui l'a au 6-12-12. 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
3: Je l'ai pas, là, c'est quoi?
2: Tu l'as pas?
3: Non.
2: C'est-tu vrai? Tu la mets-tu?
3: Ah,
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3: Mais ils dorment bien.
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3: OK, on n'est pas aux os. Là, ouais, next. C'est à mon tour.
2: Hey, j'en reviens pas. Je suis contente. Je t'ai pogné. Ah, c'est tellement satisfaisant. Vas-y.
3: Il se voyait tous les samedis. Elle le suivait comme un groupie dans les sous-sols de bungalow où il allait donner son show. Il chantait Rock Around the Clock, les cheveux en crête de coq.
2: Ah, ça me dit quoi?
3: Elle se pâmait sur sa voix rauque devant un Cherry Coke.
2: Ah oui,

0: septième déjà.
1: Les talons.
0: Ah, c'est les talons.
1: Je te les donne.
0: Ah, c'est ça. Charlevoix. Oui, je l'ai reconnu. Il chantait. Ah, c'est bon, rock around the clock. Ça, ça m'a comme allumé aussi, là, ces mots-là. C'est terme. OK, 1-0 pour moi, c'est bon. Extrait numéro 2 du quai. Bonne chance. 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
1: 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C'est ça? Did I
0: disappoint you? Il est malade. Quelle bonne toune! 1-1! OK. C'est bien bon, là, mais on n'a pas le temps.
1: OK.
0: On est en compétition.
1: Parfait. On y va?
0: Oui! Hey, 6-12-12, continuez, là. La safari et les oiseaux, vous êtes vraiment nombreux à l'avoir eu tantôt. Vous êtes bons.
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0: Attends,
1: sur un fond d'acier.
0: Ben là, cuir, c'est-tu Éric Lapointe?
1: Non.
0: Non. Mais la nuit métallique, mais dis vraiment de quoi, là? Attends un peu, là.
1: Ah, regarde pas ces deux autres, je suis sûr qu'il y en a qui vont l'avoir.
0: OK, je regarde pas.
1: Je suis sûr qu'il y en a qui vont l'avoir. Veux-tu que je répète?
0: Ouais, vas-y.
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0: Je
1: t'avouerai que je fais... OK, il y en a qui l'ont.
0: Ouais, je vais le regretter parce que...
1: Je t'avouerai que je fais très exprès pour être...
0: Non, je le sais.
1: Pas faussé, mais pour être hors rythme.
0: C'est ça, oui, c'est ça l'idée, là.
1: Veux-tu que je te fasse plus comme aller?
0: Vas-y, ouais. OK, une dernière fois, si je l'ai pas.
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0: OK, je l'ai. Laurent. France d'amour animal. Non, j'ai vraiment pas vu ce slow 12, promis juré. Je suis pas une tricheuse.
1: Non, je sais que t'es pas une tricheuse. M'a décidé. Moi, t'es pas une tricheuse, mais je te regarde la face, c'est mauvaise perdante dans ce moment-là.
0: Pas mauvaise perdante.
1: Les yeux sortis de la tête avec les couteaux au top. Tu l'as éliminé, je te le donne.
0: Non, pas partout. T'exagères, t'en mets plus que le client demande, mais c'est parce que. Tu m'as même pas donné le rythme, tu me l'as juste lu un peu mieux, puis je l'ai eu. Je pense que je l'ai eu. C'est ce dose. Est-ce qu'il m'en donne ou pas?
1: J'ai trouvé ça long un peu.
0: C'est vous autres les jeux.
1: J'ai trouvé ça légèrement.
0: Je sais bien, mais quand on l'a d'habitude, on l'a, en tout cas. OK. Dernier extrait de mon côté, puis il va en rester une du côté indiqué. Pour l'instant, on sait pas trop si c'est un 1 ou 2-1. On le verra dans les prochaines. Celle-là, tu devrais l'avoir. Je pense que tu vas l'avoir vite aussi, Tiki, celle-là. Je n'avais pas vu que tu portais des chaînes. 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On rêvait de Venise et de liberté.
1: Hein?
0: Puis là, après ça, il y a un bout de chanson que je peux pas te dire parce que ça va être trop facile. Tu viendras longtemps marcher dans mes rêves. 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
1: Ben, triste, ça.
0: J'arrête là, je peux pas te l'aller.
1: Hein? On recommence.
0: Je n'avais pas vu que tu portais des chaînes. À trop vouloir te regarder, j'en oubliais les miennes.
1: OK, je peux te poser une question?
0: Oui.
1: Est-ce que j'ai ça chez nous?
0: Oh, je sais pas si t'as ça chez vous. Je sais pas trop si c'est ton genre ou pas, ça, je te dirais.
1: OK?
0: Ouais.
1: Ah, ouais.
0: Ouais.
1: OK. Fait que c'est pas Marie-Chantal Touin.
0: Non, puis regarde.
1: Tu m'aurais dit non dessus.
0: Regarde pas 6-12-12.
1: Non, je regarde pas.
0: OK.
1: Il y en a qui l'ont, là. Calique,
0: bien
1: fort.
0: Ben, ils ont le titre, mais pas. Ils ont l'interprète, mais pas le titre encore. Ouais, ça rentre, là. Ouais. Vous êtes fort, mais. Je n'avais pas vu que tu portais des chaînes. À trop vouloir te regarder, j'en oubliais les miennes.
1: Pas une chance ridicule, Éric Lapointe.
0: Non, c'est pas Éric Lapointe.
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0: Francis Cabrel. L'encre de tes yeux. As-tu ça chez vous?
1: Non.
0: Ah, moi j'ai trippé là-dessus. Francis Cabrel un bout, là.
1: Je n'aurais jamais voulu te dire tout ce que j'ai pu. Ça, je l'aurais trouvé.
0: Non, c'est ça. Ben là, c'était trop facile si j'y allais là. C'est ça la
1: chance. Ben d'après moi, Mylène,
0: soit. Caroline, j'en reviens pas. C'était un beau matin.
1: Mylène, peu importe le point que tu m'enlèves ou pas, que je t'ai enlevé ou pas, la victoire est dans tes mains, puis d'après moi, tu l'as.
0: Ouais. Ah. C'est ton dernier extrait, on y va.
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0: Non, zéro open bar pour l'instant, là.
1: Slide of hand and twist of fate. 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
0: Bed of nails, mais là, c'est pas Bon Jovi.
1: Non, c'était des roses,
0: c'est ça. Pas
1: des
0: nails. Je sais pas, je m'essaye des fois.
1: Ouais, mais non, la quincaillerie, t'es pas dans le même magasin non plus. Là, c'est un fleuriste, l'autre, j'essaye Rona Canac.
0: OK, attends, ne mêle-moi pas, là. Vas-y.
1: Salut, c'est un autre bout de la toune.
0: Ouais, vas-y.
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0: Ah, voyons, ça me dit vraiment de quoi. Ah! Oh! Ah, oh, ça m'énerve.
1: C'est Zozo, il y a beaucoup de monde qui a écrit Francis Cabrel, mais c'est pas ça. C'est non, l'autre d'avant. C'est génial.
0: Les gens l'ont-ils aussi, c'est Zozo, ce que je regarde.
1: Pas encore.
0: Pour une dernière fois. Moi non plus, là. Ouais, vas-y, dernière fois, sinon tu me donnes la réponse.
1: Tu vas t'en vouloir.
0: Je le sais parce que je sais que ça me dit de quoi, là. J'allume juste pas, là.
1: Slide of hand and twist of fate. 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OK, ouais, non, je n'aurai pas ce bout-là, là.
0: Je sais pas. Dis-moi là dans le beat, puis tu me donneras pas le point.
1: Through the storm, we reach the shore. 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
0: Ah, mais là...
1: Michel, t'as déjà fait 10, là.
0: Ouais, vas-y.
1: Ouais, t'as cherché.
0: Vas-y.
1: Hein, c'est dans l'ordre alphabétique, t'es beau pas mal, là. T'es pas mal beau dans l'ordre alphabétique, là.
0: C'est ça, mais...
1: T'es pas mal vers la fin, là. Tu sais-tu?
0: Mais c'est YouTube? On était dans YouTube tous les deux, là. C'est ça, with or without you. C'est vrai que je m'en veux terriblement.
1: J'aurais dû te lire comme il la chante, hein? J'aurais dû dire, là. Through the storm, we reach the shore. 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
0: Ah, mais aussi, c'est d'autres, personne ne l'avait non plus, là. Ça m'encourage. Ça me. OK. Fait que là, finalement, bon, ça se termine
1: gagné.
0: Combien?
1: On va dire t'as gagné.
0: J'ai gagné?
1: On va dire t'as gagné.
0: 2-1, avec le point que tu voulais pas me donner.
1: Ah!
0: Hey, ben, je suis contente. C'est un beau, je te lis la toune. Hey, c'est rare qu'on te pogne du quai. C'est tellement satisfaisant. Hein,
1: ça valait la peine de sacrer après la machine.
0: Ça valait la peine. Ah oui, c'est compliqué un matin. Il y avait du stock pas mal. Et on s'en va dans le tour de table dans les prochaines minutes.
1: C'est rare, bon, de ça.
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1: Il est 8h45 déjà et ça file à vive allure cette émission-là quand on est bien entouré, quand
2: bien
1: les...
2: préparé.
1: Ah, bien préparé, quand les chums du Boost embarquent comme ça dans l'émission. Ça passe tellement vite, on a beaucoup de plaisir avec vous autres, puis on va remettre ça demain matin, ça c'est certain pour tout de suite. On va se parler de météo un petit peu. C'est beau aujourd'hui. Alternance soleil-nuage, un petit 40% d'averse, pas de veille météo, c'est terminé tout ça avec des rafales jusqu'à 60 km/h, particulièrement ce matin, le max entre 22 et 24 pour aujourd'hui. Dans les nouvelles, dans les infos pour ce qui est du Saguenay-Lac-Saint-Jean ce matin, bien on revient sur l'identité du motocycliste de 42 ans là, qui a perdu la vie dimanche soir dans la sortie de route à Lens-Saint-Jean. Son identité a été confirmée hier après-midi. Il s'agit de Jean-Philippe Gauthier de Saguenay. Sortie de route qui est survenue sur la route 170 près du kilomètre 63. On a constaté le décès de l'homme sur place et les causes de l'accident pour l'instant sont toujours inconnues. Au sport,
2: Mylène, ben écoute, on surveille la Coupe du Monde aujourd'hui, c'est pas compliqué. Le match entre l'Angleterre et l'Argentine présenté à 15h du côté d'Atlanta. Et le gagnant de ce match-là n'a pas eu rien pour attendre, car il devra affronter l'Espagne pour la finale. Donc, on aura une finale soit Espagne-Argentine ou Espagne-Angleterre. Go England.
1: Go England.
2: Ah, moi, je suis
1: c'est ton club. Hein? D'ailleurs, Gabriel, qu'on salue au 6-12-12, nous a écrit tantôt, il y a quelques instants, il dit, on sait plus quoi écouter comme sport après quand la Coupe du Monde va finir. Qu'est-ce que tu proposes, Dickie?
2: Ben, écoute, il y a les Alouettes.
1: Ouais.
2: Il y a, le CF Montréal, mais ça va être fait dur. Il y a le golf, des fois, des tournois majeurs de golf aussi qui arrivent un peu. Il y a du tennis. Il y a le tennis
1: baseball.
2: À Montréal qui s'en
1: vient.
2: Oui,
1: c'est vrai.
2: Le baseball. On peut aller voir les voyageurs à Jonquière aussi.
1: Ouais.
2: Fait que, non, il y a des choses, là. Il y a des, puis une grosse réaction du Canadien qui va aller chercher un deuxième centre, un allié, là.
1: Qu'on espère.
2: Ouais.
1: On souhaite.
2: Ouais, mais on est le 15 juillet, puis c'est pas, hein? On est le 15 de juillet, puis c'est pas arrivé encore.
1: Le 15 de juillet, puis ça n'est pas encore arrivé.
2: C'est pas
1: hein?
2: le mot. C'est pas le mot.
1: Non. Ça rentre au poste avec Seb Trudel, Olivier Martineau, Julie Beau aujourd'hui. Ah, ben, c'est Julie Beau qui est là aujourd'hui en remplacement de Geneviève, tu sais. Et vous aurez la chance de gagner 2 000 $ cash pour vos vacances. C'est vendredi qu'on donne ça, mais il y a des finalistes qui sont faits tous les jours à 15h25. Voici le coach.

0: Bon, ben, très bien, merci beaucoup.
1: 8h51, dans le beau, on se dit que t'avais un petit quelque chose, tu m'as fait signe.
2: Ouais, je viens de voir ça apparaître, puis je capote bien raide. Y a des artistes qui font ça. Je sais que Dokyo l'avait fait quand j'étais à Montréal. Jack White semble le faire aussi. Jack White était à Toronto hier.
1: Oui.
2: Et c'était Engine de Poitrine qui ont fait la première partie.
1: Ben oui.
2: Et souvent, y a des artistes maintenant qui ont trouvé une nouvelle façon dans le merchandising, de faire des sous.
1: Ouais.
2: C'est de vendre des posters personnalisés. Quand je suis allé voir Dokyo à Montréal, c'était un chat sur le poster, puis il était numéroté, puis tout.
1: Que tu pouvais acheter juste si tu étais au show à Montréal, c'est
2: ça? Ouais, ben je sais que si ça restait, tu pouvais commander en ligne aussi. Le problème, c'est qu'il n'y avait pas passé les douanes, les posters. Il fallait les commander en ligne, mais bref, c'est pas important. Mais Jack White en a fait faire un pour son spectacle à Toronto. Puis si tu étais déjà à Toronto, il y a la fameuse enceinte lumineuse, puis elle restait là, même si le magasin n'existe plus, du sample de Record Man.
1: Ouais.
2: Où c'est un vinyle, c'est un disque, là, puis ça allume tout. Il a fait faire avec Jack pis son nom White en dessous, t'sais, inspiré de ça, avec la grosse forme d'un disque vinyle, parce que Jack White aime beaucoup le format du disque vinyle. Mais là où c'est intéressant, c'est que plus bas un peu, il y a un petit carré où tu vois les deux gars dans la jeune de poitrine, dessinés, là.
1: Ah ouais.
2: Puis il y a un internaute qui a fait le commentaire. Oh, depuis combien de fois tu vois l'artiste qui fait la première partie sur un poster? Tu vois jamais ça.
1: Ouais.
2: Tu vois jamais ça. Mais il l'a mis.
1: Ben parce que là, son big pas mal. Là.
2: Il l'a mis.
1: En jeune de poitrine.
2: C'est hot, hein?
1: C'est pas des méconnus, là.
2: Ouais, non, mais c'est quand
1: c'est
2: même.
1: C'est hot, certain,
2: c'est quand
1: mais
2: même. Mais il était écœurant, le poster, à part de ça.
1: Fait que... de Jack White, qui est peut-être disponible en ligne. C'est ce que tu...
2: Je vais checker.
1: C'est ce que tu vas nous dire. Parfait. Dans quelques minutes, la musique pour vous autres, pour commencer votre journée au travail. Jack Johnson, Upside Down, The Strokes également, Last Night. J'adore cette tune-là. Et My Only Angel, avec Aerosmith et Youngblood. Puis il y en a plein d'autres pour vous autres. Dans quelques instants, ici au 94.5 Énergie.
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11: Hey, hey, hey, hey. 8h58 minutes dans le boost. C'est l'heure de fermer la chape.
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11: Ça a été une superbe émission. Merci beaucoup d'avoir été là avec nous autres. On met ça demain. Déjà jeudi demain, là, pour ceux qui font le décompte avant les vacances de la construction. Il en reste ben, aujourd'hui qu'il faut compléter, demain et vendredi avant midi. Hey, ben ça, c'est terminé, là. Oui, oui, oui, oui.
12: On change les règles.
11: Oui.
12: On starte ça, là.
11: C'est parti.
12: On débraye.
11: Ah oui, donc. Et en plus, vendredi, ça s'annonce pour être pas mal une des belles journées de la semaine avec du soleil et 24 degrés pour l'instant. C'est ce qu'on prévoit.
12: C'est le projet vendredi, toi? On n'a pas le temps!
11: Je vais m'en trouver, inquiète-toi
12: pas. On n'a pas le temps.
11: Je vous accompagne jusqu'à 11h25. Comme d'habitude, Dicky, on te dit au revoir.
12: Oui.
11: Avec une petite larme dans le coin.
12: Adieu.
11: On va essayer de s'en sortir d'ici demain matin, 5h25.
12: Oh, ouais.
11: Passe donc une belle journée.
12: Toi aussi, tabarouette. Vous aussi, tout le monde.
11: Ben oui, les chums du boss également. Puis restez bien branchés parce que pour vous autres, c'est vraiment de la bonne musique qui s'en vient dans vos oreilles au travail de Strokes avec Last Night.

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1: Gabrielle Fredette, c'est son nom, avec le bon choix qu'on vient de s'offrir sur Énergie 94.5. Vous avez envie d'entendre Time Machine de Talk, ça tombe bien, ça s'en vient. Dans les prochaines minutes, Imagine Dragons aussi avec Demons. Alanis sera là avec nous autres et The Strombolas avec Spirit. Tout de suite, au 94.5 Énergie avec ta musique, ton été, ton fun. 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

Le 28 août, retenez bien cette date-là, c'est la date à laquelle sortira le nouvel album, deuxième album d'Alex Warren, Wild Child. C'est le titre de ce deuxième album qui s'en vient, Fever Dream, qu'on s'offre à l'instant au 94.5 Énergie.

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Jeff Posé qui était de passage à Alma vendredi dernier continue sa tournée des festivals. D'ailleurs, dans deux jours, il sera au festival La Fête du Lac des Nations, que ça s'appelle du côté de Sherbrooke. Le festif de Baie-Saint-Paul aussi en juillet, là, le 25. Vous pourrez peut-être l'attraper de ce côté-là également. Saving Me, Nickelback. On vous souhaite un beau mercredi avant midi. Merci beaucoup d'être branché avec nous autres au 94.5 Énergie.

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1: 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Def Leppard, Animal, ça s'en vient dans quelques instants sur Énergie.
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2: C'est aujourd'hui, du côté de Trois-Rivières, la grande première de Paradis perdu, hommage à Jean Leloup. C'est le 10e spectacle de la série Hommage du Cirque du Soleil qui est présenté en exclusivité là-bas à l'Amphithéâtre Cogeco. Et c'est dédié entièrement à l'œuvre de Jean Leloup. Alors, si vous allez dans ce coin-là, peut-être cet été, ça peut être un spectacle vraiment trippant à voir. C'est la grande première médiatique là ce soir avec le tapis rouge puis toute la patente. Ça va être intéressant, ça, comme spectacle, assurément. Mumford & Sons, Chris Stapleton, c'est des gars qui ont collaboré ensemble pour faire une excellente chanson qui a pour titre Ear. Et ça s'en vient, ça, dans les prochaines minutes sur Énergie 94.5. Ça va sonner de même. 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
1: Ah, vous allez assurément l'entendre comme un bombe de Caïn demain soir. C'est demain que Caïn sera sur la scène, la grande scène de l'Auto-Québec pendant le Festival des rythmes du monde de Saguenay qui débute demain. Ils seront là à 22h. Gros, gros party avec eux autres. C'est le fun, Caïn. On connaît toutes les tunes. Vous allez chanter, c'est sûr. Le party va lever. C'est leur tournée d'adieu, d'ailleurs. Alors, profitez-en. Et Horloge Chimère sera là avant eux, à 20h demain. Il y a plein d'autres spectacles prévus. Rythme avec un S du monde.com, rythmedumonde.com pour tous les détails. Là, ça va se poursuivre jusqu'au 18, 19, même Éric Lapointe qui sera là, oui, de 19 à 21h sur la grande scène de l'Auto-Québec et plein d'autres artistes qui viendront. Allez jeter un coup d'œil là-dessus sur internet rythmedumonde.com pour les détails. Wake up calling! Parlant de la zone portuaire, ils étaient là il n'y a pas longtemps, eux autres Papa Roach qui s'amènent en musique dans quelques instants avec ton été, tes chums, ton fun au 94.5 Énergie.
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12: Ici Mario Saint-Jean. La Banque du Canada maintient son taux directeur à 2,25. Ça fait 6 mois consécutifs qu'elle garde le statu quo. La banque justifie sa décision par des signes encourageants de reprise économique avec une progression de 2,5 au deuxième trimestre. Et 4400 agents de bord de WestJet pourraient partir en grève le 2 août prochain pour améliorer leurs conditions de travail. On connaîtra sous peu le résultat d'un vote pour augmenter leurs moyens de pression. Les travailleurs veulent être rémunérés pour les heures passées au sol. Ils exigent un rattrapage salarial de 15 à 20 en plus d'une augmentation annuelle de 3 %. La CAQ s'appelle dorénavant l'équipe Christine Fréchette, Coalition Avenir Québec. Le changement officiel s'est fait la semaine dernière auprès du directeur général des élections. La première ministre Christine Fréchette a commenté ce changement.
13: C'est normal de changer le nom. Le nom portait le nom de M. François Legault. Alors, voilà, maintenant, il est associé à mon nom. Ça s'inscrit dans le virage qu'on fait au niveau de la gouvernance et au niveau du leadership.
12: La ville de Toronto est la pire ville au monde pour la pollution de l'air ce matin, selon le site IQ Air. C'est lié au panache de fumée des feux de forêt qui font toujours rage dans le nord-ouest de l'Ontario. Au sport à la Coupe du monde de soccer, l'Angleterre et l'Argentine s'affrontent en demi-finale à 15h à Atlanta, match qui sera présenté à RDS. Et au hockey, Steve Yzerman quitte ses fonctions de directeur général des Red Wings de Détroit.
14: Merci beaucoup. Dans les prochaines minutes, Luke Combs, Lord, Papa Roach et Benson Boone à l'instant avec Beautiful Things au 94.5 Énergie. Bon mercredi. Merci d'être là.

Soyez là dans les prochaines minutes. C'est notre chum Reg pour son road trip qui sera là avec vous autres au 94.5 Énergie. Salutations aux Stéphanie et à tous les autres également qui sont branchés au 94.5 Énergie. On se dit à demain dans le Boost 525. Bye bye!

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5: Comment ça se passe, Québec? Bon mercredi. Merci d'être là, Reg Laplanche, avec vous. Jusqu'à 13h à Énergie pour le road trip. On est le 15 juillet, puis je sais pas si ça vous arrive une fois de temps en temps de vous réveiller le matin, puis là, vous voyez la date, puis vous vous dites, mais mon Dieu, me semble que c'est une date importante et je devrais me souvenir de quelque chose. Mais ça revient pas. Fait qu'en ce moment, quelle heure qui est? 11h25? Au moment où on se parle, je ne sais pas si aujourd'hui c'est une journée spéciale puis j'oublie quelque chose ou une journée normale et finalement je me stresse pour rien à suivre. Chose certaine, ce soir 15 juillet à Québec, puis ça je trouve que c'est important de le souligner. Parce que vous le savez, la saison estivale au Québec, c'est une saison incroyable pour les festivals.

Festivals. On en a tellement des bons, des événements, des festivals un peu partout en province. En ce moment, entre autres, méga festival d'été de Québec qui se déroule dans la capitale nationale. Et on oublie les shows produits à l'extérieur du cadre d'un festival. Puis des fois, là, on parle de shows majeurs. Ce soir, Centre Vidéotron. Un méga show que, d'après moi, là, ça continue à se vendre comme ça, ça va être à guichet fermé, dans pas long. Il y a les gars de Shinedown qui sont à Québec, au Centre Vidéotron. En voici un extrait.

Non, mais sérieux, en plein festival d'été de Québec, au centre Vidéotron, des milliers de personnes seront là. Il y a une histoire d'amour entre le Québec et Shinedown. Il y a une histoire d'amour entre Québec et Shinedown. Seule date de cette tournée-là pour Shinedown au Québec, et c'est ce soir. Et lorsque j'ai réalisé ça ce matin, j'avais oublié, mais un band que j'aime beaucoup, beaucoup, beaucoup assure la première partie qui s'appelle Coheed and Cambria.

si ce n'était pas tout. Tu sais, ça pourrait être juste ça. Shine Down avec des bandes qu'on connaît pas, déjà solides. Tu rajoutes Coheed and Cambria, tabarouette, quel show. Non, non, mais attends. Il y a une autre band qui est là aussi ce soir au Centre Vidéotron, qu'on aime beaucoup ici au Québec, qui s'appelle From Ashes to New.

Donc voilà, faut pas les oublier, ces shows-là. On est bien concentrés sur les magnifiques festivals qu'on a un peu partout. Hey, ce soir, dans la capitale nationale, mélomanes, triple musique, vous allez être comblés comme ça, n'a pas de sens. Sur les plaines, ce soir, Kesha, Shaggy, The All-American Rejects, puis Centre Vidéotron, ben, je viens d'en parler, en plus des autres scènes du FEC. Wow! On s'amuse. Et c'est ce qu'on va faire dans le road trip à Reg. 6-12-12, si vous voulez nous texter, c'est déjà bien parti. Et là, je vois quelque chose. Depuis que j'ai commencé cette émission-là, Énergie, j'essaie de parler de vos événements un peu partout au Québec. Puis des fois, ça rentre pas mal via le 6-12-12. Parce que, tu sais, ce show-là, je le dis tout le temps, on le fait ensemble. Ce qu'on va faire dans les prochaines minutes, c'est vous donner la parole. J'en dis pas plus pour le moment, mais dans les prochaines minutes, je vous explique, puis à quelques auditeurs, je vais donner la parole pour plugger ce qui s'en vient en fin de semaine à quelque part au Québec, OK? C'est tout ce que je dis pour le moment. On va commencer ça, ce show-là, en musique. N'oubliez pas qu'on joue à Hitstorm un petit peu plus tard. On est mercredi, on va avoir la toune du chantier. La semaine passée, on a jasé avec une éboueuse. Quel métier qu'on va demander cette semaine, cet avenir? Ça, c'est une toune de road trip. Pour vous, Énergie, Red Hot, Californication.

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Vous êtes dans le road trip à Reg. N'oubliez surtout pas que vous pouvez toujours écouter l'émission via l'application iHeart Radio, peu importe où vous vous trouvez dans le monde. Il y a une application aussi, une fonction avec un micro. Vous pouvez laisser des messages. Allez-y. Sentez-vous bien à l'aise et libre de laisser des messages. J'adore vous entendre aussi et de jouer ces messages-là dans l'émission. Parlant de vous entendre, je le disais tantôt, ça arrive souvent au quotidien, parce que ce show-là, c'est un show de gang, que je reçois via le 6-12-12 des événements un peu partout en province. Puis j'essaye d'y passer, j'essaye de vous en parler. Des fois, ça passe trop vite avec les textos qui rentrent. Ce qu'on va faire là, on va ouvrir les lignes. Puis je cherche deux personnes qui veulent me vendre un événement qui se passe ce week-end ou dans les prochains jours dans votre coin de pays. Aussi simple que ça. Et là, je mets de la pression sur la ville de Sherbrooke parce que depuis tantôt, je reçois plein de textos au sujet d'un événement qui se passe à Sherbrooke dans les prochains jours et ce week-end. Donc, vous voulez être parmi les deux personnes qui vont me parler de cet événement-là, je vous donne 30 secondes chaque pour vendre votre salade. 1-800-665-5440. On ouvre les lignes. Ou le 514-790-094-3. Appelez-nous. 30 secondes chaque. On va parler de votre événement dans votre coin de pays, dans le road trip à Reg à Énergie. Aïe, en musique, ça me rajeunit pas. Aïe, aïe, en 1985, j'avais 10 ans. Tears for Fears. Shout. J'avais 10 ans. Petit Reg. Shout.

0: Je le savais que quelqu'un allait m'appeler de Sherbrooke via le 6-12-12. Il y avait tellement de textos, puis ça semble être un beau festival, un bel événement, avec une belle programmation. C'est Stéphane qui est au bout du fil. Comment ça se passe, ton chum?
1: Ça va bien, toi?
0: Ben oui, ça va bien, certain. Stéphane, évidemment, t'habites dans le coin de Sherbrooke.
1: Oui.
0: Puis, est-ce que tu fais partie de l'organisation de l'événement?
1: Non.
0: Hey, ben, j'aime encore plus ça. Parce que t'es juste un fan qui veut vendre un bel événement comme ça. Parle-moi de qu'est-ce qui se passe dans les prochains jours à Sherbrooke.
1: Bon, ben, ça dure jusqu'à dimanche. Il y a une compétition de plus d'artifices à tous les soirs. Ben, ouais, spectacle de drones. Comme ce soir, là, il y a Zébulon, Cain, Québec Redneck. Puis, dans le courant de la semaine, il va y avoir Daniel Bélanger, Marimé, Bleu Jean Bleu. Puis, en tout cas, il y a plein de spectacles à tous les soirs. Puis,
0: j'ai-tu vu Three Days Grace?
1: Three Days Grace, oui.
0: OK, voilà. OK, belle programmation. Ouais. Solide, ça, mon Steph.
1: Ouais. Ouais, avec les jeux de le parc d'amusement puis tout là, sur le bord du lac, c'est super beau là. C'est
0: incroyable.
1: Par-dessus sur l'eau, fait que
0: la fête du lac des Nations, ça se passe à Sherbrooke, puis ça, c'est commencé ou ça commence demain?
1: Ça a commencé hier jusqu'à dimanche.
0: Bon ben, let's go. On encourage, belle programmation. Il y a toutes sortes d'activités. Hey Steph, merci pour l'appel.
1: Merci, salut.
0: Salut mon chum, merci d'être bien branché à Énergie. Dom est là aussi. Comment ça se passe?
2: Yes, ça va,
0: vous autres? Ça va super bien. Dom, qu'est-ce que tu veux plugger dans les prochains jours ou en fin de semaine?
2: Samedi, le 18, à Vallée-Jonction, il y a un événement de trip. Dans le fond, il y a une qualification, un top 5. Après ça, il y a tout le temps des éliminations. Et puis, il y a des casse-croûtes. C'est pas un événement de musique, mais écoute... y a tout. C'est rendu full la drift. C'est malade. Le monde sont présents. C'est le fun. Puis je voudrais saluer mon chum qui en fait ça y est Ben Magnol de l'ancienne Lorette.
0: Absolument. OK, c'est solide, puis je le sais à quel point. Puis, hey, aucun problème que c'est pas un événement de musée. C'était pas dans les conditions pour appeler. Je voulais parler des événements qui se passent un peu partout en province. Donc, à Vallée-Jonction, compétition de drift. C'est samedi que ça se passe. Je sais que ça attire beaucoup de monde. J'ai des amis. Certains que vous connaissez, j'en suis certain, qui... pratique la drift, ils sont passionnés de drift aussi. Je salue mon chum, ben, il faut que je le mentionne, il faut que je le dise, j'ai pas le choix. Mon chum Bab, qui... Babu, vas-tu être là? Dom, est-ce que Bab va être là?
2: Babu, j'en l'ai pas vu, ça fait une couple de saisons. Je pense qu'il était pour restarter, mais non, c'est...
0: Moi, il lâche un coup de fil.
2: Ailleurs, on a fait, il y a beaucoup d'autres événements qui
0: okay.
2: Ont été là, mais...
0: Moi, il lâche un coup de fil.
2: Ailleurs, mais non, je l'ai pas vu. Il y a peut-être venu au début de la saison, là, mais... Moi, quand j'ai été, je
0: ne
2: l'ai pas vu.
0: J'essaie de t'arranger ça. Hey, Dom, merci pour l'appel, puis merci d'être bien branché à Énergie.
2: Ben, merci à vous autres.
0: Bye. Ça fait plaisir. Hey, continuez via le 6-12-12 à nous envoyer vos événements. J'aime ça, parler de ce qui se passe un peu partout en province. On va garder bientôt les lignes ouvertes encore, parce qu'on va jouer à Hitster dans les prochaines minutes. On va avoir... un excellent montage musical Road Trip à Reg aujourd'hui avec un de mes groupes canadiens préférés, Sum 41.

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18: D'autres événements via le 6-12-12. J'ai créé un monstre. Puis inquiétez-vous pas, clairement, là, on l'a noté. On va leur faire cet exercice-là assez régulièrement, là, d'ouvrir les lignes et de jaser avec vous pour parler d'événements. Je veux saluer Joyce. Événement ultra important ce samedi 18 juillet. C'est le gros party de fête de mon grand qui va avoir 9 ans. Bonne journée, gang. Ben, bonne fête d'avance à ton garçon, Joyce, et amuse-toi. Martin Deschamps, qui est au camping au bord de la rivière Malbaie, samedi. Ça se passe aussi. Si je commence ça, OK, non, on va pas commencer. Je vais me perdre. Ah, je continue-tu? Qui est là? Seb et Jess à Quaticook, vendredi soir au parc Chartier. Rodéo de Cookshire. La chute en fête, vendredi soir avec Sal Barbe et samedi avec Roxane Bruno, où c'est gratuit apparemment. Wow! Ça se passe-tu au Québec l'été? C'est incroyable! La saison estivale. Qui veut avoir du fun aujourd'hui? Qui veut jouer à Hitster? Qui veut être finaliste pour le tirage de vendredi? C'est maintenant qu'on... Je pense qu'on les a juste jamais fermés. Les lignes sont là, sont ouvertes. 1-800-665-5440 si vous voulez jouer à Hitster aujourd'hui avec moi. Si vous êtes dans la grande région de Montréal, le 514-790-094-3, écoutez attentivement le montage. Voici Foster the People.

0: c'est l'heure de jouer à Hipster à Énergie dans le road trip à Reg. Qui aura la chance de devenir finaliste aujourd'hui et participer à ce beau tirage vendredi pour un paquet cadeau surprise de Hipster? C'est ce qu'on va savoir. Alex est au bout du fil. Comment ça se passe?
1: Salut, Ed, ça va très bien, toi?
0: Ça va super bien. Hey, Alex, tu nous appelles de où, mon chum?
1: De Québec.
0: Puis, qu'est-ce que tu faisais en écoutant Énergie?
1: Ah, je suis au travail, je
0: livre
1: pour
0: Hipster. OK, nice, nice, nice. Là, t'es-tu au volant? Tu peux-tu te concentrer pour jouer à Hipster?
1: Non, c'est quatre flashers, je suis arrêté.
0: Excellent, j'adore la sécurité avant tout. Est-ce que tu sais comment jouer à Hipster, Alex?
1: Oui.
0: Parfait. Tu vas avoir trois tounes. La première, c'est moi qui t'adonne. Je te donne l'année, puis ensuite, tu places les deux autres tunes avant ou après. Évidemment, par année de sortie de ces chansons-là. On commence tout de suite. Voici le premier extrait.

0: Mettons, juste pour le fun, je t'adonne, là, ça compte pas, mais Alex, si t'avais à placer Sum 41 In Too Deep, t'aurais dit quelle année?
1: 2000, 2001?
0: Ben, man, t'es direct dessus, c'est 2001. OK, parfait, c'est déjà bien parti. Donc, l'année que tu dois retenir, c'est 2001, c'est l'année importante pour toi. Là, tu dois placer les deux autres chansons avant ou après, selon l'année de sortie. Allons-y avec le prochain extrait.

0: Alex, cette chanson-là est sortie avant ou après 2001?
1: Définitivement après.
0: Définitivement après, c'est une bonne réponse, Bruno Mars. Grenade, en 2011. Il te manque une autre bonne réponse pour être finaliste du jour pour le tirage de vendredi. Allons-y avec le dernier extrait.

0: OK, Alex, cette chanson-là est sortie avant ou après 2001?
1: Après.
0: Hey, c'est après aussi! Et c'est aussi 2011 pour Foster the People, Pumped Up Kicks. La bonne nouvelle, mon cher Alex, si tu es finaliste du jour. Donc, ton nom s'en va dans le chapeau pour le tirage de vendredi et ce magnifique paquet cadeau. Surprise, Hitster, c'est cool?
1: Merci beaucoup, je suis vraiment content,
0: Red. Hey, ça me fait plaisir. Un immense merci d'être bien branché à Énergie quand t'es sur la route avec Pure Later. Je salue tous les chauffeurs et les livreurs. Merci, Alex, puis on s'en parle bientôt.
1: Salut, bonne journée, merci.
0: Bonne journée à toi. Qui sera le finaliste de demain? Soyez bien là, toujours à peu près même heure, même poste dans le Road Trip à Reg à Énergie. On y va en musique avec Alex Warren. Vous êtes dans le Road Trip. La tune s'appelle Fever Dream. Bon mercredi. 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
1: Le mercredi, dans le road trip à Reg, on a une chanson qui brasse un petit peu plus. C'est la toune de chantier et le concept est très simple. Je veux jaser avec quelqu'un qui pratique un métier spécifique. Cette jasette autour du quotidien de pratiquer ce métier-là et ensuite, la personne va présenter une chanson. La semaine passée, on a eu une discussion super intéressante avec une éboueuse de Montréal qui venait de commencer, qui avait fait ses cours, faisait une semaine. Je trouvais ça vraiment le fun puis cool de jaser avec cette personne-là. Cette semaine, je cherche un remorqueur ou une remorqueuse qui écoute Énergie en ce moment, qui écoute le road trip à Reg, qui a le goût de jaser un peu de son quotidien, de son métier, et de présenter une toune vraiment le fun. Donc, on réouvre les lignes encore une fois. 1-800-665-5440 514-790-094-3. Remorqueur ou remorqueuse, qui veut jaser un petit peu, et en plus présenter cette chanson incroyable de The Offspring.
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1: 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Vous le savez, vous êtes dans le road trip à Reg. On est ensemble encore pour quoi? Un bon 27, 28 minutes. Et j'aimerais saluer tous les remorqueurs, les remorqueuses à l'écoute en ce moment parce que les lignes étaient pleines tantôt lorsque j'ai fait l'appel. Je salue entre autres André de Sherbrooke, Jean-Luc de Laval et Laurie de Québec qui ont appelé. Mais on parle aujourd'hui avec François Jonquière. Hey Frank, comment ça va?
25: Ça va numéro un, mon capitaine.
1: Hey, en forme, mon chum?
25: Moi, je suis toujours en forme. Avec les heures que je fais, t'es à bouger comme je bouge, j'ai pas le choix, mon ami.
1: Ça ressemble à quoi ton quotidien de remorqueur?
25: Ben, moi, j'ai une grosse flotte de vannes dans ma compagnie que je remorque. J'ai les véhicules aussi de toute RTA, les Rio Tinto Alcan. Moi, je remorque et je transporte pour Rio Tinto à 90%, on va dire.
1: OK. Hey, François, tu sais, les gens en panne, là, mettons, là, on va parler de la job de remorqueur. Les gens en panne,
25: oui.
1: Des fois, là, ils peuvent être en beau maudit parce qu'ils sont un peu dans le chenoute. Mais d'un autre côté, tu t'en viens les dépanner. Sont-tu...
25: Ils sont tellement heureux, là.
1: OK, ils sont plus souvent que d'autres
25: sont
1: heureux.
25: Ils sont tellement heureux quand t'arrives, là. Ils te voient arriver, ils font « Ah, oh, enfin!
1: » Fait que, OK, je suis content d'apprendre que quand même, quand t'arrives, là, avec ton service, les gens sont tout sourire, là.
25: Ah oui, ils sont heureux de te voir arriver.
1: Hey, parle-moi là, OK.
25: Ils sont dans le véhicule, mais quand ils te voient arriver, là, ils sont heureux, là, ils sont fous comme des balais.
1: OK, parle-moi donc, là, donne-moi vite, vite, je sais que t'as des histoires, des expériences, sûrement des anecdotes. C'est quoi une job tough pour un remorqueur?
25: Des chars électriques, mon ami. Barré aux quatre roues, ça. Ça, c'est dur à remorquer, puis c'est très dur à descendre aussi. T'as un sac de savon vaisselle, là, ben... tu mets de l'huile qu'on remet à la plaie, c'est maudit que t'es pas descendable.
1: Hey, mon Frank.
25: T'es mort aux quatre roues. C'est l'enfer.
1: Je suis en train de noter ça tout de suite parce que moi, j'ai à la fois dans la cour un char électrique puis un char à gaz. Fait que, OK, moi, m'assurer que c'est le char à gaz qui tombe en panne ou quelque chose, juste pour.
25: Ah, c'est oui, noté. C'est son bas, puis souvent, ils n'ont pas de pogne en plus. T'as okay. De la misère à aller te pogner. C'est incroyable, mais son dos à remorquer, là. Ouf.
1: Ah, OK. Hey, je suis tellement content de t'avoir parlé aujourd'hui, mon chum. Un immense merci pour le service que tu offres. Je suis content de savoir que les gens sont tous sourires quand vous arrivez pour les dépanner. Veux-tu nommer ta compagnie?
25: Moi, c'est Transport RCI à Jonquière.
1: OK, parfait, au Saguenay. Frank, veux-tu lancer la prochaine toune, le band qu'on va entendre à Énergie?
25: Ben, je pense qu'on va garocher The Offspring.
1: C'est en plein ça, mon chum. Bon, mercredi, voici You're Gonna Go Far, Kid, dans le road trip. Salut, Frank!
25: Salut, là, bonne journée. Bye!

Grosse toune de chantier cette semaine dans le road trip à Reg, The Offspring, You're Gonna Go Far Kid. Vous savez que je prends tellement de notes pour ce show-là pour vous raconter des choses. Je n'ai pas encore raconté que je suis probablement de parenté avec les deux frères. C'est une bande, là. Ouais, c'est vrai. Okay, c'est encore noté dans ma liste. Je vais vous raconter aussi la fois que je suis allé passer une journée à Huntington Beach avec The Offspring. Ça, je note ça aussi. Parce que je veux pas perdre trop de temps. The Offspring, oublions Huntington Beach. Encore une fois cet été, chez nous au Québec, et des shows super intéressants. Le 31 juillet, The Offspring à Sept-Îles. Oui, monsieur. The Offspring sur la Côte-Nord. Ensuite, on part. On descend. On arrive dans la région de la Capitale-Nationale et la Rive-Sud, Lévis, pour le Festivan, le 2 août. Deux idées incroyables, deux shows sold out en moins de deux heures. Des shows plus punk pour The Offspring. Théâtre Capitole à Québec, Just the Punk Stuff, et au MTLUS à Montréal. Les deux shows à guichet fermé, et c'est juste les tunes punk qu'on ne fait pas en festival. Ensuite, Drummondville, le 7 août, pour le Festival de la Poutine, et on termine notre tournée québécoise pour The Offspring le 8 août à Saint-Jean-sur-Richelieu pour l'International de Montgolfière. Complètement capoté d'avoir les gars de The Offspring ici pendant tout ce temps-là au Québec. Parlons sport un petit peu, défaite. Ah, amère? Probablement, oui, pour les Français hier, mais victoire très heureuse et euphorique pour l'Espagne. 2-0, l'Espagne contre la France à la Coupe du Monde en demi-finale. Donc, l'Espagne en finale contre qui? C'est ce qu'on va savoir aujourd'hui dès 15h. Gros, gros match entre l'Angleterre et l'Argentine. Sinon, match des étoiles. Hier, les lanceurs de l'équipe de l'Américaine ont complètement dominé les frappeurs de l'équipe de la Nationale. Victoire de 4-0. Au hockey, Anthony Manta qui a signé un contrat de 2 ans avec les Devils du New Jersey. 4,75 millions de dollars par année. Et c'est la fin du règne, Steve Yzerman comme directeur général du côté des Red Wings. Donc, on fait des changements chez les Red Wings. Est-ce que ça veut dire qu'on va finalement retourner dans les séries l'année prochaine? Ouais, je suis d'accord avec Alec à la console qui me fait un gros signe de tête. Non. Ouais, je pense pas non plus. Aïe, aïe, aïe! Hockey Town! Détroit! Qu'est-ce qui se passe? Bon, mais qui va succéder à Steve Yzerman? C'est ce qu'on va voir. Quand même hâte de voir ce qui va se passer avec ce match-là. Et 6-12-12, si vous suivez la Coupe du Monde, l'Angleterre ou l'Argentine, qui va affronter l'Espagne en finale? Je pense que je me... Aïe, je fais de ça? Un petit 2 sur l'Angleterre? Ça va. Voici Youngblood avec Smashing Pumpkins, Zombie NA.

que vous me faites rire via le 6-12-12. J'adore échanger avec vous aussi. Il y a des choses que je peux juste aborder en ondes, des fois comme ça, là, mais c'est pas grave. Hey, on se fait plaisir, puis on s'amuse. Le road trip à Reg à Énergie, c'est presque la fin pour nous aujourd'hui. Bon, qu'est-ce qui s'en vient? Dans les prochaines minutes, la chum Kim Williams sera là avec de l'excellente musique. La gang de ça rentre au poste dès 14h55, à part si vous êtes dans la belle grande région de la capitale nationale, au 98.9 MCC, et moi encore une fois aujourd'hui en co-animation pour le retour du FEC, et on a toute une soirée. Je vous parlais un petit peu plus tôt au centre Vidéotron, là. Ce qui se passe là-bas avec Shinedown, puis Coheed and Cambria, puis From Ashes to New, mais du côté des plaines, entre autres, pendant le Festival d'été de Québec, ce soir, soirée assez incroyable, ça commence avec The All-American Rejects. Et ensuite, Monsieur It Wasn't Me, Shaggy arrive sur scène, et finalement, Kesha qui est là aussi, donc une grosse soirée de musique dans la région de la capitale nationale, soyez là. Puis petite note de service comme ça pour le fun, demain, la gang de sa rentre au poste sera en direct du Festival d'été de Québec aussi. Donc voilà ce qui se passe côté programmation. C'est le moment de vous dire à tantôt pour le 98.9, à demain pour le reste de la province, et on se laisse avec Lou Adrienne Cassidy. Je suis arrivé. Ciao!

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Votre niveau d'excitation sur 10, mettons? Je veux le savoir. Micro, hi-hi, faites-moi un vocal pour me dire à quel point vous avez hâte de tomber en vacances, parce que la plupart d'entre vous, eh bien, ça va être dans 24 heures. Les vacances de la construction vont débuter. Puis je la ressens jusqu'ici dans mon studio, votre excitation. 6-12-12, téléphone également. Je veux vous jaser, vous accompagner, puis vous rendre encore plus énervé de savoir que les vacances s'en viennent. Kim Williams qui est avec vous autres pour les deux belles prochaines heures. Simple Plan s'en vient du Whitesnake. Et tout de suite, cette heure de musique. Non-stop se poursuit avec Linkin Park et The Emptiness Machine sur Énergie.

On vient de revisiter la décennie 90 avec les Vilains Pingouins cet après-midi. Ça fait du bien. Et je vous invite également à créer votre compte Crave gratuitement pour avoir accès à la belle section de balado-diffusion qui est disponible. Entre autres, il y a un nouvel épisode de Mike Ward sous écoute qui a été mis en ligne. Vous allez adorer cette conversation avec Claude Meunier et Simon Proulx qui vont parler, entre autres, d'intelligence artificielle. C'est partout ça, l'IA. Donc, j'ai hâte de voir leur opinion. C'est maintenant disponible sur Crave. Patrice Michaud s'en vient après Talk et Time Machine sur Énergie.

Francis de Grandpré, lève ton verre. J'en connais un qui doit lever son verre, oui, parce qu'il a bien hâte à son 10 jours de vacances en République dominicaine. Ce sera la première fois qu'il va à cet endroit-là avec sa copine Andrew de Granby. Je te salue, merci pour tes nombreux textos 6-12-12. Toujours le fun de te lire. Weezer, Hashpipe sur Énergie, ton été, ta musique, ton fun.

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1: Allô, c'est Nicole.
0: Hey Nicole, ça fait longtemps.
1: Oui.
0: Comment vas-tu?
1: Je vais bien. Je vais toujours en dialyse à l'hôpital. Le bon Dieu m'aide.
0: Ben, garde, on te veut avec nous autres longtemps, donc il est là avec toi, le Dieu, c'est sûr.
1: C'est ça. Puis, c'est ça. Je continue des fois quand j'ai des jokes, ben, j'y donne.
0: Est-ce que t'en as une pour moi aujourd'hui?
1: Ah, oh, ben, une fois, il parlait. C'est ça, hier. C'est ça, j'étais avec mon mari. J'avais fait cuire un rose beef, puis c'est ça, il était dur. Mon mari, il dit, il est tellement dur qu'on pourrait le pitcher sur le plancher, puis il rebondirait.
0: Ben, c'était ça, la blague?
1: Oui.
0: Mais là, c'est le rose beef ou le mari qui est dur, Nicole?
1: Oh, je ne mets plus de mari, je suis bien, là. Oh. Je n'ai plus de mari.
0: C'est vrai qu'on est bien tout seul.
1: C'est ça, on fait que ce qu'on veut.
0: Exactement, quand ça nous tente.
1: Merci pour la musique. Quand ça ne file pas, on prend énergie puis ça nous donne du boost.
0: Ah, oh, mais hein, ça, c'est vrai. Il n'y a pas personne qui dit mieux que toi.
1: Oui, bonne journée. Bon Dieu t'aide.
0: Ah, oh, ben merci, t'es bien fine, Nicole. Puis je t'envoie la prochaine chanson, Supertramp, Dreamer. Bon mercredi après-midi sur Énergie.
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6: Info avec Jean-Luc Legendre. Bon mercredi, Jean-Luc.
7: Salut, Kim.
6: On parle d'une importante perquisition à Québec.
7: C'est à Québec, comme tu l'as mentionné, mais c'est mené par les policiers de Montréal. Alors, c'est une perquisition qui est menée dans les locaux de l'entreprise Metal Beauport. La police de Montréal mentionne qu'il s'agit d'une opération contre les stupéfiants. Il y a un poste de commandement qui a été érigé sur le terrain de l'entreprise, situé sur le boulevard Louis XIV. Des arrestations auraient été effectuées, mais c'est pas encore confirmé par les policiers. 9 barres inutiles qui sont situés sur les cours d'eau de la province seront démantelés au cours des 5 prochaines années. C'est pas des gros barrages, c'est des barrages modestes qui servaient autrefois au flottage du bois. 32 autres seront laissés à l'abandon. Tout ça pour permettre, Kim, aux rivières de reprendre leur cours naturel. Le ministère de l'Environnement qui entend aussi réévaluer les besoins de 900 barrages sous sa responsabilité. Maintenant, la Banque du Canada a pris la décision de ne rien changer. On maintient le taux directeur à 2,25%. C'est donc le même taux depuis le mois de septembre dernier. Au sport, le Canadien amorcera sa saison régulière mardi le 29 septembre en rendant visite aux Maple Leafs de Toronto. Ça, c'est un des quelques matchs annoncés ce matin par la Ligue nationale. On a appris que le premier match de saison régulière au Centre Bell sera le 6 octobre. Malheureusement, c'est contre les Hurricanes de la Caroline. On n'a pas le goût d'y voir les champions de la Coupe Stanley qui avaient éliminé le Canadien au printemps dernier. Le reste du calendrier régulier de la LNH sera dévoilé demain à 13h. Pour ce qui est des Sénateurs, match d'ouverture locale à Ottawa le 8 octobre. Et puis enfin, la Coupe du monde de soccer, l'Angleterre qui affrontera l'Argentine. Cette demi-finale qui va s'amorcer à 15h sur les ondes de RDS. Et puis le gagnant de ce match affrontera l'Espagne dimanche en grande finale.
6: Très cool. Merci, Jean-Luc.
7: Bye-bye.
6: Florence and the Machine, les Fall Out Boys s'en viennent après Supertramp. Voici Dreamer sur Énergie.

0: m'appelle Kim. Ben moi, je suis excitée en tabarnouche. Il m'en reste une. Fait que j'ai un gros 11 sur 10. J'ai besoin de ces belles vacances-là. Mais on a très hâte. Je te souhaite une super de belle journée. Linda de Marieville.
1: Je te comprends tellement, Linda. Et au 6-12-12, ça rentre en fou vos réponses. Simon de chez Garda, dis-moi, c'est vendredi le 24 juillet, mes vacances, puis je suis déjà à 17 sur 10. Bruno, excité à 1000 sur 10. J'ai ici un niveau de 36 pour Pascal, donc bien heureuse de savoir que ça va vous faire du bien, ces vacances-là. En musique, We Come Running sur Énergie. 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

petite mise en garde de vacances si vous aviez l'intention de passer vos journées de congé sur les plages du nord-est des États-Unis. On a aperçu une nouvelle bibitte. En fait, ce sont des méduses à crinière de lion qui sont échouées sur les plages de la région. C'est-à-dire que parce que l'eau, elle est plus chaude avec la hausse des températures, bien ces méduses géantes-là ont été vues dans le nord du Massachusetts, aussi dans certaines régions du Maine. On parle de longues tentacules avec des neurotoxines qui peuvent provoquer des sensations de brûlure, d'irritation, des crampes, des maux de tête, des nausées pendant 25 jours. Alors faites bien attention, puis rappelez-vous qu'on a de très belles plages ici au Québec. On s'offre en musique Aerosmith, Living on the Edge sur Énergie, ton été, ta musique, ton fun.

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0: Bon nombril de semaine, mon Luc. Je sais que t'aimes cette expression-là.
1: Ah, ben oui.
0: Bon mercredi. Qu'est-ce qui se passe dans sa rentre au poste?
1: Ben là, c'est la ronde des vacances. Fait que là, donnez-vous la main et changez de place. Oui. Là, c'est Julie Bou qui est là, okay, avec Seb et notre ami Olivier Martineau. Olivier va faire les éphémérides avec des petits audios exclusifs. Je pense que vous allez être morts de rire. Pour vrai, ça va être excellent. Ça, c'est à 15h30 et en fin de show également en rediffusion. On aura Julie Bou sur le coup de 5h qui va nous parler de ce qu'elle a vécu cette semaine. Semble-t-il que quelqu'un dans notre équipe, dans la grande famille de Bell Media, qui se marie prochainement.
0: Oui, ben oui, oui, oui, ça a passé. Là. C'est même sur le nouveaumoi.ca.
1: Oui, Phil Branch du Boost à Montréal. Et elle va nous parler de ça, puis ça va nous amener à vos pires et vos plus belles aussi demandes en mariage.
0: Ah, ça va être le fun.
1: Oui, je pense que oui, ça va être vraiment trippant. Et aujourd'hui, ben on a deux jeux plutôt qu'un. Je sais pas si t'aimes ce jeu-là, c'est exclusif à Ça rentre au poste. Joue, passe, encore. Je te donne trois tounes. Puis là, tu décides si tu joues la toune une fois, si tu la sautes parce que tu l'aimes pas ou si tu la joues en repeat.
0: Ah, mais je trouve ça le fun. C'est comme le Flush Marie Couche, mais version tout net.
1: Couche Marie Flush.
0: Ben tu le sais, là, je massacre toutes les expressions. Mais donc, 14h55, on va être avec vous autres pour terminer cette belle journée ensoleillée.
1: Oui, avec le jeu encore Marie-Floche.
0: Dans les prochaines minutes, merci Luc, Drive Safe, c'est Miles Smith et Niall Horan qui s'en vient sur Énergie.

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Donc, oui, mesdames, messieurs, c'est à mon tour d'aller profiter de la belle journée, de cette chaleur-là. Peut-être une petite saucette dans ma piscine gonflable. Je vais aller me saucer pour vous autres si vous n'avez pas de piscine. Kim Williams qui a été bien contente d'être avec vous autres. Place à sa rentre au poste. Je vous retrouve demain, promis. Gabriel Fredette, le bon choix sur Énergie. Ciao, ciao! Je vous

0: dû m'enseigner.
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0: 14h54, ça va être un gros show. Julie Bou, bienvenue.
1: Hey, je suis donc contente. Ça fait longtemps. C'est comme si je revenais dans mes vieilles pantoufles. Ah. Comment ça va, les jeunes drogués?
2: Hey, allô, allô, Julie Bou, contente. Ça fait drôle de te voir en vrai.
1: Hey, pourtant, on s'est vu il n'y a pas si longtemps que ça.
2: C'est vrai, ça. Oui.
1: En tout cas, j'ai entendu dire que t'étais bien bon. Moi, depuis que Mario est parti, j'écoutais pas, là. Mais on m'a dit des bons mots,
0: oui.
1: Toi.
0: Oui, mais là, je t'avertis, c'est très gentil, Julie Bou, je t'avertis, là. Ici, c'est pas comme le show du matin, là. On fait ça tranquille, travaille pas trop fort, sinon on a l'air de se pogner le cul. On coule ça tranquille jusqu'à 18h, OK?
3: C'est en plein ça.
0: Okay. Alors, là, tu vois, on a eu un bon rire, on va mettre deux tounes, une pub. Il y a de la circulation à peu près aux 6 minutes,
1: ici, là, regarde. Ah oui, la petite, alors crache ta vivance.
0: C'est ça, là. Je sais pas c'est quoi la pile que tu t'es popée. J'espère que c'était quelque chose pour te calmer et non pas pour t'allumer, là. J'espère que c'était pas une pilule qu'un camionneur t'avait donnée. Parce que c'est, oui. Là, c'est plutôt relax. On est relax.
3: On est très relax.
0: On est relax.
1: Ben oui, je vais être relax. Mon Dieu, hein, y a le goût que je sois là.
0: Non, non, j'ai le goût que tu sois là,
1: ça
0: mais
1: va
0: j'ai,
1: être
0: goût,
1: la
0: j'ai goût que tu travailles à notre beat, à nous autres. C'est ici, là, c'est le beat des îles. Laissez hey, tranquille, là.
1: Attends un peu, là. On va y aller par ancienneté, là. Ça fait combien de temps que tu es revenu? Ça fait pas longtemps. Tu nous as trompé en plus de ça en allant d'une autre station, puis tu vas me dire à moi comment faire ma job après 26 ans derrière le micro.
0: Bon, hey, ça part de même, hein? Ça part de même.
2: C'est pas ce genre de radio qu'on fait, là, OK? Disons que c'est relax, c'est baba cool. On prend des. C'est comme un podcast, ça. C'est okay. Comme l'attitude podcast.
3: Ben, c'est ça.
2: Nous autres, là, ça nous dérange pas le dead air. Tu sais, mettons-le.
3: Un silence.
2: Okay. Disons, on s'en fout de ça,
3: ça
2: là.
3: Ça dérange pas.
1: Qu'est-ce que je dois apprendre d'autre?
3: Ben, les gens ne savent pas parce qu'ils nous voient pas en ce moment, mais on fait comme dans les podcasts. On est effoyés sur un sofa, ouais. Les jambes couchées, puis on anime de même.
2: Moi, je suis en bédaine, un peu couché comme un Romain. Je suis en train de manger des raisins direct à la grappe. Je m'en sors. Je fais ce que je veux ici. Je fais ce que je veux. De toute façon, ça marche. Ça marche pas. Milou, je suis dehors, moi. Hein?
0: J'ai même pas de casier.
3: Ah, non.
2: Ils me l'ont dit. Attache-toi pas trop.
3: Ça va être un gros show, comme vous l'entendez déjà.
0: Ça va être malade.
1: Mais t'avais pas un casier judiciaire, toi?
0: Oh oui, je te parle d'un casier ici.
1: Ah,
0: oui.
1: Ah, OK.
0: Un casier judiciaire, c'est pas super bon pour mettre un manteau.
3: C'est pas pratique.
0: C'est moins pratique. Je suis quand même content de faire le chiffre d'été, parce que l'hiver avec les bottes, là, ça aurait été
3: plus tough. Bon. Oui, dans ton moment, Martino, à 15h35, tu vas me parler d'éphémérite, donc ce qui s'est passé à pareille date, il y a plusieurs centaines d'années, des fois.
2: Hey, pour vrai, là, la dernière fois, j'ai eu tellement de menaces sur la messagerie texte dans les éphémérides. Oui, tu te rappelles, le monde disait « Hey! » T'es mieux de refaire ça, c'est sinon ça. Je te patte. Fait que là, j'en ai refait. Vous allez voyager aujourd'hui. On va se promener un peu dans toutes les époques. Je vais, entre autres, vous faire la blague historique la plus inappropriée.
3: Ah, j'adore ça.
2: Il y a un personnage historique de qui on ne peut pas parler.
3: OK.
2: Napoléon. Non, c'est pas ça.
3: Non, c'est pas ça.
2: S'il y a un personnage historique.
1: C'est lui qui a la même moustache que Charlie Chaplin.
3: C'est ça?
2: Il y a un personnage duquel on peut pas parler.
3: Okay.
2: Ben, moi, j'en parle.
3: OK, parfait.
2: Moi, j'en parle, puis c'est désagréable.
3: Oh, ben, okay. On adore ça. C'est
2: ben oui.
3: 15h35.
2: 9h04.
3: Non, 15h35.
1: Tu vois, ça va être cancel avant le mois d'août, fait qu'il n'y a pas besoin de case.
2: C'est ça qui arrive.
0: Julie Bou, météo!
3: À 16h10, je vais vous proposer un jeu aujourd'hui. Je vais vous proposer, dans le fond, des comportements chez l'homme ou la femme, et vous me dites si c'est un green flag ou un red flag. Okay. Donc, drapeau rouge ou drapeau vert. Ça me semble ça. Dans ton moment, Julie Bou, à 17 ans, tu vas nous jaser de quoi?
1: Ah, oh, là, ça va être... Oh. Non, non, j'ai l'air découragée, mais en fait, là, ça va être cute en tabarouette.
3: Oui.
1: J'ai assisté cette semaine à une révélation dans le boost, parce que je fais le show du matin du côté de Montréal.
3: Oui.
1: Et Phil Branch, notre morning man, nous a annoncé qu'il était pour se marier.
3: Oui, ben oui.
1: Fait que je veux connaître
2: vos
1: demandes en mariage inusitées, que ce soit positif ou négatif aussi. Oui. Quelqu'un qui aurait dit non à votre super demande en mariage, parce que lui, c'est l'inverse. C'est pas lui qui a fait la demande, mais c'est bien sa blonde qui l'a demandé en mariage avec sa fille. C'était cute. Moi, tout vous raconter ça tantôt.
2: Ah, ouais, il se marisse.
1: Ouais, il se marisse, Chris.
2: Ah, ouais. Ça, c'est quand, ça?
1: Ça, c'est au mois de mai.
2: Il n'a pas reçu d'invitation, moi, pas de faire part.
1: Non, moi non plus, m'a dit.
2: C'est
1: un peu déçu.
2: Ça va être un mariage intime, d'après moi.
3: Oui, ça se pourrait, hein. Okay. Ça coûte cher, ou ça, un mariage, quand même?
2: C'est vrai, ça coûte cher. Toi, combien que t'as comme budget pour ton mariage?
3: Ah, il n'y en aura pas de mariage, là.
1: Ouais, en même temps, sa blonde est plus riche que lui, là.
3: Bon.
1: On va se le dire.
2: Moi,
1: d'après moi, elle va payer.
2: Moi, ben, ça se peut, ça.
1: Avec la pension.
2: C'est tout ça ton plan, toi? Parce que moi, j'ai vu beaucoup de Columbo, là, du monde qui marie des madames riches, là, puis après ça, la madame, elle tombe en bas d'une falaise, là. Moi, j'ai vu, tu vas souvent sur les bateaux puis en hiking. D'après moi, t'es en train de placer les cartes.
3: Hey. C'est vrai que tu fais sur Colombo.
2: Cathy, j'espère que t'as des bons running shoes.
1: Oh, mon Dieu.
2: Mais oui. Non, mais c'est correct. Moi, je vais te dire, honnêtement, il y a... J'aimerais que tu te maries.
3: Oui.
2: Parce que présentement, j'approuve pas votre union hors mariage. J'aime pas.
1: Pourquoi donc?
2: Ma religion.
1: Ouais.
3: C'est sa religion.
2: Conviction religieuse. Oui.
1: Profonde.
3: Oui. Ben oui. On le sait. Ouais. Oui, ben oui, c'est ça. Clairement. Puis il y aura le meilleur du coup de 16h20. On a ressorti un coup auquel tu as participé. C'est la radio de Campus Casing en Ontario. C'est une radio qui va très mal. Ben, en fait, dans nos coups de 16h20. Oui. Toujours des bugs techniques. Et là, ben, il y avait des interruptions, disons, avec des capsules de chasse qui n'avaient aucun rapport avec l'émission. Alors, c'est une entrevue qui dérape. Fait qu'on aura ça à 16h20. Ton mot du jour, Olivier, ça va être quoi?
2: C'est parmesan.
3: Parmesan, OK. J'ai les beaux ton mot.
1: Kick.
3: Moi, c'est souper, puis c'est bizarre, parce qu'on a parlé de ça. Je me souviens plus si c'était en ondes ou en dehors des ondes hier.
2: Ouais.
3: Ça se peut que ce soit en dehors des ondes. Fait que c'est ça, mais on parlait du fait que c'est arrivé souvent à plusieurs membres de l'équipe. Geneviève disait ça, tu disais ça. Puis moi aussi, d'oublier des affaires dans le four.
2: Ou des cachets-là. Oui, je t'avais dit ça en confidence.
3: Ah, c'est en confidence. Ah. Eh bien, c'est plus en confidence. Tu sais, pour dire que c'est bizarre, hier, je n'utilise pas mon four souvent pour me faire cuire de quoi, parce que je le pense, je veux me faire cuire du saumon. Fait que je pars le four, je le mets à 400, puis j'attends qu'il monte. Puis là, à un moment donné, ça se met à sentir l'ail. Mais vraiment fort. Si je comprends pas.
2: C'est pas normal. T'avais pas mis d'ail dans le saumon?
3: Non, pas du tout. Puis j'avais même pas mis le saumon encore. J'ai juste fait juste chauffer le four.
2: C'est vraiment pas normal.
3: Fait que là, à un moment donné, je suis allé voir et parce qu'il commençait à sentir un peu la fumée aussi. Puis j'avais des pains à l'ail qui doivent être là depuis facilement peut-être 2 mois.
1: 2 mois?
3: 2 mois, mais ils sont restés dans le four. Il était cuit dans le four déjà.
2: Ça, là, attends un peu, là. Fait combien de temps t'es en couple, toi?
3: Je sais pas pourquoi.
2: Ça a l'air d'un petit souper que tu fais pour impressionner une première date. Il peut te payer à l'aide.
3: Pas à l'aide.
2: Mais ma chérie!
1: Avec ma sauce à spagmaison.
2: Il n'y a pas un gars tout seul qui se fait un pain à l'aide gratiné. Oui, on se fait là.
3: Écoute, j'ai aucune idée. Je m'en souviens pas. Puis là, j'avais 2 pains brûlés dans mon four hier. Hein, puis.
2: T'étais-tu chez vous?
3: Oui, j'étais chez vous. Ben oui.
2: Ben, ça se peut des fois. Ah. Moi, il y a de quoi, je fais, hey, j'avais oublié ça dans le four. Le monde sort d'ici. T'es pas ta maison. Je
3: pense
2: ça.
3: Ça arrive, ça. Ben oui, ça arrive. À ton mot du jour, Julie, c'est kick.
1: Oui, c'est kick. J'ai un gros kick sur une nouvelle chanson. Je pense que t'en as parlé lundi dans Sa rentre au poste, oui. Seb. T'as fait découvrir quelques nouvelles tunes.
3: Oui.
1: On en a parlé, nous aussi, la semaine dernière dans Le Boost. Et je capote sur la nouvelle de Green Day.
3: Ah, je me souviens que... Moi, je l'aimais bien.
1: Je trouve pas que ça fait un peu Jailhouse Rock.
3: Écoute, oui. C'est rockabilly.
1: C'est très rock'n'roll. Je capote. Je suis pas une grande fan, immense fan de Green Day. Je respecte le groupe grandement. Mais ça, là, ça me fait beaucoup aimer Green Day. J'ai goût de m'acheter un T-shirt.
2: Parce que ça, toi.
3: Olivier, il aimait pas
2: moi,
3: ça.
2: J'ai envie de m'acheter une tuque assez serrée que j'entendrai plus rien. Ça sonne dégueulasse. Il y a un moment, là, ça fait 200 ans que t'es

0: ouais, ça, c'est ce bon, ça, c'est ce bon Green Day.
1: Je
0: ne
1: vais pas vous interrompre, mais on a le chanteur de Green Day en ligne, Billy Joe Armstrong. Salut.
2: Hi, this is Billy Joe Armstrong. Can I talk to Olivier Martino?
3: Oui, he's there.
0: Buenos okay. dias.
2: you listen to me?
3: Yeah, si.
2: Fuck you.
1: Okay. D'accord, ça. Ça fait deux fois cette semaine.
0: Ça fait deux fois. Je me suis pogné avec Bono aussi.
1: Oui, au téléphone.
4: C'est vrai, t'aimes pas la nouvelle de YouTube, j'imagine?
0: Ah, oh, Seigneur.
1: C'est celle-là.
4: Attends, je l'ai pas entendue.
0: C'est bon,
4: ça
0: hein?
4: fait compliqué.
0: Sais-tu qu'est-ce que ça fait? Sais-tu qu'est-ce que ça fait? Je vais te le jouer. Qu'est-ce que ça fait? Gabin. Oui, bonjour, un instant, gardez la ligne.
1: C'est vrai.
4: J'avoue qu'on dirait qu'on est au Fermaprix.
0: C'est dégueulasse.
1: C'est pas normal.
0: C'est dégueulasse. Eh bien, 15h20, on vous la passe au complet.
1: Non! Non, non!
4: C'est dégueulasse, on vous la passe au complet.
1: Olivier, ton mot de jour, c'est parmesan, toi.
0: Oui, oui. J'avais oublié parmesan. Là, j'ai besoin d'aide. Les auditeurs, y a-tu des mécanos? Y a-tu du monde un peu manuel? Y a-tu du monde qui sont des bisouneux, patenteux? J'ai parti la climatisation dans mon truck tantôt. Okay. Je stationne à l'intérieur. J'ai rien fait d'inhabituel, OK? Il a pas mouillé plus que d'habitude. Je sais que c'est humide depuis quelques jours, mais à ce point, je ne sais pas. Fait que je suis pas en dessous des grands arbres. Y a pas de plumes d'oiseaux là-dedans. Y a pas de pollen. Mais ça sent la dompe quand je pars la clim. Ah. J'ai l'impression que quelqu'un chie dans le filtre à air. Ça sent, je me suis dit parmesan, parce que ça sentait le petit pied de parmesan. Oui. C'est pas ça. Imagine que, t'ouvres la, puis c'est froid puis ça pue. C'est comme si, mettons...
4: Mais il n'y a pas un animal mort?
0: Non, c'est ça l'affaire. C'est comme si, mettons, imagine une poche de hockey froide.
1: Ah, oui.
0: C'est dégueulasse. Okay. Puis là, l'affaire, c'est que tantôt, je descendais la 15, puis là, je me disais, tu sais, là, je vais faire rentrer de l'air, m'a cyclé de l'air. Mais là, ça sentait de pire en pire. Oui. Je me suis dit, je vais le sécher, le filtre. Je vais le mettre full pin. Oui. C'est épouvantable.
1: OK.
0: C'est épouvantable. Écoute, là, ça a imprégné l'odeur dans mon linge. Il n'y a plus rien à faire. Là, je ne sais pas. Je ne sais pas. Là,
1: 16-12-12, si vous savez, on te demande si ton... on dit de changer ton filtre d'habitacle.
0: Le filtre d'habitacle.
1: Le filtre d'habitacle.
0: Qui ça? Tu penses-tu, Seigneur, que je sais c'est où, le filtre d'habitacle? Je suis en train de demander à une radio. Je suis en train de m'humilier de manière nationale. Dire, c'est tapis dans mon camion. Qu'est-ce que je fais? Ça fait la mycose des noms? J'avoue que j'ai failli pogner le clou tout à l'heure parce que j'ai essayé à 110 km/h de regarder le tour de ma semelle, voir si j'avais marché dans une bouse chez nous.
1: Ah oui.
0: Parce que ça sentait à ce point-là, c'est dégueulasse. Okay. Bon, attends, étais-tu parqué proche des pains à l'ail de Seb? Ben non, non. Là, vos petites jokes, là, c'est une question de vie ou de mort, là.
1: Drain de l'évaporateur.
0: Non, mais je te dis, ça sent, c'est dégueulasse. T'as-tu déjà, étudiant, là, au secondaire, oublié un lunch dans ta case avec des poivrons, piments, des piments quand ça pourrit, là? C'est dégueulasse. Le fil de l'habitacle.
1: C'est ce qu'on nous dit, là.
0: Coffre à gants. Le fil de l'habitacle est dans le coffre à gants. Est-ce que c'est bien organisé, Joe?
1: Ben, c'est bien organisé.
0: Faut que j'enlève le coffre à gants pour avoir accès.
1: Ah ben là, on va trouver
4: quelqu'un qui... Il y en a qui disent de mettre le chauffage au bout pendant 30 minutes plus pour enlever l'odeur.
0: Ben oui, toi! Je monte après moi avec le chauffage. J'ai déjà envie de tuer tout le monde à la clim. Là, la gang, on peut-tu travailler ensemble? On se fait de la passe, on monte au net. Hey, vous êtes bien fin. Blague à part, ça me donne des idées. Là, ce que je vais faire, je pense, c'est que ici, là, moi, je suis stationné pas loin de la station. M'a laissé le Jeep débarrer avec un petit vin dans le...
1: Ah oui, ça va marcher.
0: Dans le porte-gobelet, là.
1: Oui.
0: M'a le faire voler, m'a réclamé aux assurances.
4: Oui, voilà.
0: Moi, j'ai valeur à neuf. C'est ça, m'a faire.
1: C'est parfait.
0: M'a acheté un nouveau, moi.
1: Hey, c'est le temps de commencer à nous appeler pour la ligne très ouverte de Ça rentre pas. C'est de ce vendredi qu'on fait tirer 2000$ cash. Fait que là, vraiment, on fait trois derniers finalistes, dont un aujourd'hui. Si ça vous tente de nous jaser n'importe quel sujet, de nous poser une question, de faire un commentaire, ben, c'est le temps. Alors, réservez votre ligne maintenant, 7900-943, 800-665-5440.
0: Julie Bou, si tu gagnais 2000$, qu'est-ce que tu ferais?
4: Avec 2000$, je l'investis. Ah non, en fait, avec 2000$, je le donnerais à une fondation.
1: Ben oui, bien sûr.
0: Dégueulasse. C'est pas ce genre de spectacle qu'on fait l'après-midi.
4: C'est pas ça un podcast.
0: C'est pas dans le show du matin. On dit des affaires drôles. Qu'est-ce que t'achèterais? Il y a 2000$ de bonbons nerds.
1: C'est
0: ça qu'on fait ici.
1: Oui.
0: Là.
4: Voyons, c'est bien désagréable tout ça. Là. Tantôt, tu me disais de me calmer, mais là, tu me dis de m'énerver.
0: Ouais, c'est malheureusement...
4: C'est malheureusement la fin pour moi. Je vous laisse là-dessus et on se retrouve dans le boost demain matin.
0: Merci beaucoup d'avoir assisté à notre podcast.
1: On va aller au les nouvelles Oh My God s'en viennent, manquez pas ça. On a appris un secret sur un groupe rock mythique que tout le monde connaît. On pensait tout savoir, mais là, il y a une information supplémentaire qui est sortie, puis ça va surprendre, je vous le dis tout de suite.

0: C'est la première du show du Cirque du Soleil ce soir du côté de Trois-Rivières. Un hommage à ce grand de chez nous. C'est vrai? C'est Jean Leloup qui va peut-être ou non assister. Là. Il est stressé, ça a l'air.
1: Je pense qu'il fait partie du spectacle et c'est l'homme canon.
0: Ah, c'est...

0: Raphaël.
1: Je sais pas si vous avez vu ce Montréalais qui a gagné 5 millions à la loto 649.
2: Ah non? Oui, ah non?
1: 5 millions, c'est un sexagénaire, pardon. Et on lui a demandé en entrevue ce qu'il voulait faire avec ce 5 millions. Et il dit qu'il veut donner la plus belle vie possible à sa chatte. Parce que, ben, évidemment, il vit avec sa chatte.
3: Oui.
1: Alors, il compte consacrer le 5 millions à rendre sa vie et la vie de sa chatte.
2: Hey, ça, on va en manger du manger mou, là.
1: On va en manger pas mal.
3: Du Fancy Feast. Oui. Avant, on avait la marque No Name. Ouais, mais là, il aura du Fancy Feast.
2: Ça, c'est-tu la marque, là? C'est-tu l'annonce, le petit chien de Fréchier, là?
3: Non, mais le petit chat de Fréchier, oui. Oui, oui. Qui mange dans une coupe en cristal, là.
2: Oui,
3: c'est ça. Exact. Oui, c'est ça. Mais pauvre monsieur.
1: D'ailleurs,
3: mais il habite où, lui? Il a quel âge,
1: tu veux? Aller faire un hold-up.
3: Non, tu y fais un saut. Merci, bonsoir. Puis tu repars avec le cash. Lui, il meurt sur le champ.
1: Mais voyons, ça va.
2: Il meurt sur le champ, t'as dit?
1: Sur le champ.
3: Il pourrait mourir sur le champ.
1: Ah, il est du côté de Montréal et il est célibataire, si ça t'intéresse. Là,
3: ah!
1: Là, parce que c'est 5 millions.
3: C'est négociable.
1: Ben oui. C'est négociable. Sinon, si vous voulez acheter, je sais que vous êtes des fans de soccer, les deux. Hein, vous êtes des fanatiques de la FIFA.
2: De foot, en fait.
3: Je trouve ça long un peu, là.
1: La Coupe du Monde, donc, ils vont découper la pelouse du MetLife Stadium où va se jouer la finale ce dimanche. Et un morceau de gazon de 6 cm par 6 cm part à 450 $ si vous voulez vous procurer un morceau de gazon.
2: Ça, le monde est cave. Qu'est-ce qu'il faut faire avec ça? Ça, c'est une bande du forum, là, que le monde a chez eux dans le garage. C'est confortable à fucking. Tu t'assois pas là-dessus, le monde!
3: Mais non, mais tu t'assois pas nécessairement là-dessus, mais c'est beau. Mettons, c'est un man cave, là, où c'était. Je sais pas, tu collectionnes les antiquités. Avoir une pièce du forum, c'est malade, mais un morceau de gazon.
1: Non. Ben, le morceau de gazon, tu ne garderas pas longtemps.
2: Oui, mais le morceau de gazon. Mais ouais, le gars, là, c'est-tu du vrai gazon?
1: Ça, c'est une bonne question.
2: Ça doit être du gazon synthétique.
3: En fait, est-ce qu'ils vont le mettre dans un bloc de verre pour conserver la pelouse?
1: Oui, exactement. C'est en plein ça. Oui, ils mettent ça dans un beau bloc, là, parce que tu payes quand même 450 $ pour ça.
2: C'est dégueulasse.
1: C'est un bloc transparent. On voit un morceau de pelouse, là.
2: Sais-tu, moi, ce qui m'écœure, c'est le prix. C'est le prix. Ils n'en ont pas fait d'argent, là. Ils en ont fait de l'argent, là.
3: Oui.
2: C'est quoi, là? 100%. Ça n'a pas rapport.
1: Non, effectivement.
3: À moins que ce soit pour une œuvre de charité.
2: Mais je trouve ça cool. Oui, une œuvre de charité, ça serait une bonne idée.
3: Ouais.
2: Ça m'étonnerait. Mais parce que l'objet est quand même cool. Ben, 450 $, c'est indécent. C'est indécent, là.
1: Oui,
2: c'est pas rapport.
3: Ça, c'est le prix de départ, mais
1: oui,
3: un peu, là.
1: Ça va jusqu'à 2 240 €. Fait que, oui, ça vous tente de perdre de l'argent pour ça.
2: Tu disais que c'était 450 $.
1: Non, ça va. C'est le prix de dépense. Si tu veux vraiment le petit morceau de 6 cm par 6 cm.
3: Ah. Ok, je pensais qu'il le mettait aux enchères puis que c'était pour peut-être accumuler. Fait que tu peux en avoir plusieurs.
1: Oui, il y en a plusieurs.
2: Ah, j'haïs tout de ça.
3: Prochaine nouvelle.
1: Si vous attendez un enfant ou que vous comptez en faire un bientôt, ben les prénoms longs font leur grand retour, semble-t-il. Là, c'était les prénoms courts dans les dernières années. C'était 6 ou 5 lettres en moyenne avec Liam, Ezra, Emma et Mia qui étaient très populaires. Mais là, ce qui revient. Mais là, ça, c'est aux États-Unis. Fait que c'est des prénoms assez spéciaux quand même. Alors, pour les filles, on a Athéna. On prévoit que ça va revenir à la mode. Athéna.
2: C'est classique, hein?
1: C'est assez classique.
2: Oui.
1: Perséphone.
2: C'est plutôt des noms grecs.
1: Ah, c'est ça, hein? OK.
2: Ben oui, okay. C'est ça. Ce sont des déesses.
3: Plus de classique, plus de Perséphone.
1: Perséphone, exactement.
2: Perséphone.
1: Des prénoms longs pour garçons maintenant qui vont être très populaires. Ça, c'est spécial. Indiana. Comme
3: Indiana Jones.
1: Maverick aussi. Maverick comme le gars.
3: Top Gun.
2: Ce qu'on comprend, c'est que les gens qui ont des enfants sont probablement des gens fin quarantaine, début cinquantaine, qui s'accrochent à des rêves brisés.
1: C'est exactement ça. Ah oui, il y a Rambo aussi, tu vois, fait que ça plaît ça. Okay,
2: toi, c'est ton enfant, tu vas l'appeler comment?
1: Mettons
2: qu'on le dit pas.
3: T'es encore assez jeune, là, 45.
1: Oui, mais là, non, mais ça commence, tu sais, j'ai le goût de dormir. Envie, là, fait que...
2: Ouais, oui, mais mettons...
1: Non, mais j'ai jamais pensé.
3: J'avoue qu'il a essayé d'avoir un chien puis il l'a gardé 2 mois chez eux, là. Ça sort qu'il en a hérité assez rapidement.
2: Oh, mon Dieu! Pauvre petit chien! Parce que tous les trois, nous, on n'a pas d'enfant.
1: Non.
2: T'as pas d'enfant, toi non plus?
3: Non.
2: Fait que, mon... OK!
3: J'ai un chien, oui. J'ai Bibi.
2: Bibi Queen.
3: C'est mon bébé.
2: Mais moi, j'ai pas d'enfant, mais j'ai un prénom, moi. C'est ça, Backburner. Moi, c'est... moi aussi, je t'ai inspiré de Pépin la Bulle.
1: Ah, mais non, Pépin la Bulle.
3: Ça, ce serait son. Avec un trait d'ion, ce serait
2: non,
3: son
2: non,
3: prénom.
2: Non, c'est un seul mot.
3: Okay.
2: Pépin la Bulle,
3: j'aime ça.
1: Et finalement, dernière nouvelle, c'est Ringo Starr. Ringo Starr, évidemment, un des deux seuls Beatles encore vivants, qui a accordé une entrevue et qui a révélé quelque chose de choquant sur les Beatles.
2: Ouais.
1: Il disait que le principal sujet de chicane du groupe, c'était leur voyagement en voiture. Parce que les semble-t-il que les quatre gars des Beatles avaient des gaz. Et là, c'était comme, c'était pas respecté le fait d'être dans un petit habitacle en voiture comme ça.
3: T'as peut-être un Beatles de pognier dans le coffre à gants de ton Jeep. C'est pour ça que ça sent le parmesan, il fait des petits pets. Ringo, il est dans le coffre à gants.
2: D'après moi, l'odeur que c'est, d'après moi, c'est John.
1: C'est John. Ça pourrait.
2: Eux autres, ils avaient révélé il n'y a pas longtemps, ils étaient déjà branlés ensemble.
1: Et on dit ça, hein?
2: Oui, ils avaient fait dans le temps.
3: En se regardant ou chacun de l'autre?
2: Non, en se regardant. Ah, ouais. Dans un voyage astral en Inde, là, ils faisaient ça.
3: Ah, mais la drogue, hein?
2: Ça leur avait inspiré, d'ailleurs, la chanson Come Together.
1: Ah, c'est bien, oui, ça se passe Come Together. Et puis, je ne veux pas te voler ta phrase, parce que je sais que c'est toi qui dis ça, mais on me dit qu'on a un audio exclusif.
2: Ah!
1: Puis okay. Moi, je vais avoir en vacances demain, je sais pas c'est quoi. Je
2: OK, OK.
0: Yesterday.
3: Ça va être oui. Ah oui.

0: qu'on va arrêter.
1: Moi, là, j'en prendrais comme pendant tout le show.
2: Tu sais quoi, cette toune-là, là, ça sonnait mieux que la nouvelle toune de Green Day.
0: Cette version-là, en plus. Là.
2: Cette version-là.
0: Bon, hey, là, les lignes sont pleines pour la ligne très ouverte. Fait qu'on, si vous voulez appeler, ça va être pendant que ça se passe. Et sinon, ben au retour, c'est Martineau qui nous arrive avec les éphémérides, ce qui est arrivé à la même date, autour du 15 juillet, là. Dans l'histoire.
1: Pourquoi tu ris de même?
2: Ouais, j'avais un jeu de mots, mais il est trop tard.
1: Ah, ben non, mais fais-les en lien avec les pets.
2: Oui, l'album Sgt. Pepper.
3: Ah, il est trop tard.
0: Il y avait l'album. L'album brun aussi, là.
2: C'est bien drôle, ça!
0: Vole
2: pas ma job!
0: Oh, okay.
1: Let it fart!
0: Okay.
1: Let it fart!
0: On n'a plus de temps! On va revenir donc avec Martineau qui aura aussi des audios exclusifs, même si ça date de centaines d'années.
2: Exactement.
0: Et en musique, c'est Imagine Dragons aussi. 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
4: Eh oui, 15h24, c'est la ligne très ouverte de Ça rentre au poste. Les lignes sont pleines, on prend des appels tout de suite.
5: Oui.
4: On commence par la 803, une montée de lait pour partir.
5: Ça oh ben là.
4: Allô, Énergie.
6: Hey, salut, comment ça va?
4: Ça va bien. Toi, t'as une petite montée de lait à faire, je pense.
6: Oui, au sujet de la fameuse TVQ qu'ils vont enlever sur certains articles.
4: Dès aujourd'hui.
5: Je n'étais pas au courant, donc ouais, il y a une des deux taxes, la taxe provinciale, qui va être enlevée sur certains articles.
7: Pour aider les familles, les bars tendres, entre autres, plein de produits différents. Là.
4: OK. C'est quoi ta montée de lait?
6: On fait ça un calcul vite fait, ça va coûter 100 millions par année au gouvernement du Québec.
5: OK, je le marque, 100 millions.
6: On va économiser 50 $ par famille en moyenne. Ça veut dire 4,25 $ par mois.
4: Ouais, c'est vrai que OK, j'avais pas calculé ça comme ça. Fait que 50 $ par année donc de
7: consommation. À peu près en moyenne en fait là. Parce que c'est pas tout le monde qui se procure ces produits-là.
4: À 50 $, t'achètes 3 ananas à l'épicerie là.
5: Une solution, moi je suis pas très informé sur le dossier. Fait que je veux pas trop m'avancer, mais une solution intéressante aurait été peut-être de réduire la taxation à la pompe d'essence parce que on pense à nous citoyens qui voyageons un peu avec du gaz, mais notre économie, surtout l'économie alimentaire, elle est sur les routes. Notre économie, ce sont les camions de livraison. Oui. Et puis, si l'essence augmente, tout augmente, l'épicerie, tout ça, je pense que les postes financiers de dépenses les plus importants, c'est le transport puis l'épicerie. Mm-hmm. On pourrait peut-être couper là-dessus. On pourrait peut-être aussi couper sur l'Hydro-Québec, qu'on en vend aux Américains, puis nous autres, on n'arrête pas d'augmenter. On est un producteur, un fournisseur. On pourrait en avoir assez pour tout le monde.
4: Il y a bien des places où on pourrait sauver de l'argent. Il y a bien des projets qui se sont pas faits aussi. On a perdu un petit peu d'argent.
5: Moi, sais-tu ce que je ferais, là? Mmh. Je ferais péter le stade en morceaux. Je vendrais un morceau, moi.
4: Oui.
5: Puis on va s'en financer.
4: S'en financer.
5: C'est rien à faire.
4: Comme le gazon pour le soccer. On va aller sur la ligne 5. Allô, Énergie?
8: Oui, salut.
4: Allô?
7: Allô?
8: Allô?
4: Ah bon? Oui, mais oui, on t'écoute.
7: Ça va.
8: Vous êtes dans un spray avec votre blonde. Mmh. Puis votre ex vous appelle parce qu'elle a besoin d'aide. Elle a un problème chez elle. Elle vous fait quoi?
4: Ben moi, je dis toujours, Julie Bou, pas sur l'heure du souper, s'il te plaît.
7: C'est ça, je dis la même chose à
4: Seb.
7: Pas sur l'heure du souper. Pourquoi tu nous demandes ça? Est-ce que c'est une situation qui t'est arrivée?
8: Ben aussi, là, parce que mon ex, elle m'a appelé en catastrophe parce qu'elle avait un dégât d'eau en plein fin de semaine. Fait que...
7: Ça a créé une chicane avec ta conjointe, c'est ça?
8: Oui, si on veut.
7: Mais en même temps, pourquoi ton ex t'a appelé de toi? Parce qu'elle te fait confiance ou parce qu'elle n'est pas capable de décrocher? C'est quoi les circonstances?
8: Ben, un peu des deux, mais en même temps, j'ai acheté la maison juste à côté, fait que je reste juste à côté.
7: Ah, OK. Tu as été combien de temps avec ton ex?
8: 8 ans.
4: Okay, 8 ans. Ouais, ben là, c'est sûr que c'est un dégât d'eau. Moi, tu vas l'aider, mais je pourrais pas aider moi-même, là, mais si toi, t'es qualifié là-dedans, je vois pas le problème. Là.
8: Je suis pas plombier, là.
7: Oui. Okay. Ben, en fait, je pense que le bug, c'est plus que ta femme... pas ta femme, mais ta conjointe actuelle n'a pas aimé ça, là. C'est ça,
5: ouais. Hein? Ouais, tu penses-tu que ton ex aurait fait exprès de laisser la chambre ouvrette pour te revoir?
7: Ah. Parce que c'est un bon scénario. Il y a certains films, là, sur certains sites, qui commencent comme ça, là.
5: Au secours, ma main est coincée dans le drain. je me suis pris le bras dans la sécheuse.
7: Ah, viens m'aider.
4: Fait que moi, je te dirais, si tu sens qu'il y a quelque chose, je sais pas, là, tu sais, qu'il y a encore, qu'elle fait ça pour te voir, c'est sûr que là, c'est plus louche, là, mais sinon, va l'aider si t'es capable, là. Je sais pas.
7: Si elle a besoin, c'est ça, réellement d'aide. Si elle gossante comme ça, deux, trois fois par semaine, peut-être que là...
5: C'est combien une fois par année les inondations?
7: C'est
4: vrai.
7: C'est un week-end sur deux.
4: Hey, merci de ton appel. On va aller sur la ligne 3. Allô, Énergie?
9: Oui, allô?
4: Allô?
9: Oui, moi, j'aimerais savoir quel est le repas qu'ils vendaient anciennement dans un restaurant que vous aimeriez ramener?
5: Chop suey au coin de Beaubien et de l'Orivier.
4: C'est précis.
5: Ouais.
4: OK. Mon Dieu, le classique, c'est la pizza au McDo, là, mais c'était quand même long. Là.
7: Ouais,
5: je suis terrifié de savoir à quel point ma réponse était prête pour ce genre de questions-là.
4: J'avoue.
7: C'est vrai que c'était du tac au tac, c'était rapide.
5: Ça m'a même moi.
7: Est-ce que c'était vrai ou inventé?
5: Vrai.
7: Ouais.
5: Il y avait un petit restaurant qui n'existe plus. Il faisait un petit chop suey. J'arrivais là. Bon, petit chop suey. Moi, prendre un chop suey.
4: Un chop suey.
7: Bonjour. J'avoue que les nouilles Singapour du Asiana dans le vieux Longueuil.
4: C'est précis, ça.
7: Ouais.
4: OK.
5: Pourquoi les.
7: C'est les meilleures nouilles Singapour que j'ai goûtées. Puis,
5: c'est quoi une nouille Singapour?
4: C'est comme avec du curry, là. C'est comme
7: ouais,
4: c'est jaune.
7: C'est très jaune.
4: Des crevettes là-dedans, puis
7: ouais,
4: du poulet.
7: Du porc, puis du c'est poulet, bon, oui. Puis, c'est écœurant. C'est un petit peu épicé, parfumé beaucoup.
5: Non, toi, t'es juste. Moi, des nouilles jaunes, là.
4: Un gars de chop suey, là. C'est ça.
5: Non. Okay. Non, chop suey, j'aime ça. Moi, c'est parce que c'est la sauce tomate. C'est ça que j'aime le plus.
4: La sauce tomate?
5: Oui.
4: Dans le chop suey?
5: Oui.
4: Hein?
5: C'est pas ça du chop suey?
7: Non,
5: pas
7: ça, c'est du spaghetti.
5: C'est ça que je voulais dire. C'est bon spaghetti.
7: Sinon, le pain à viande. C'était-tu le pain à viande des restaurants? Et ça traduit mon âge. Des magasins Zellers. Le restaurant du Zellers, il y avait un bon pain à viande.
5: Oui, la soupe à l'oignon du restaurant du Zellers. Oui, oui, c'est. Oui. Ça, c'était quatre choses, là.
4: Jamais mangé là.
5: Quel restaurant? Mais les restaurants de Zellers, moi, j'avais l'impression que c'était glauque, c'était comme c'était brun, c'était comme souper en Allemagne, dans le bloc de l'Est. J'adorais ça. J'adorais ça, moi.
7: Ouais, beaucoup de manger brun, hein?
5: Oui, c'était très comme réconfortant. Il n'y avait pas de bonjour, il arrivait. Quoi? C'était extraordinaire. Quoi?
7: Ah, puis ça fumait dans ce temps-là, dans le restaurant du Zellers.
5: Je me rappelle, oui, il y avait une section, là. Pour, oui. Ah, c'était génial, là.
4: On va aller sur la ligne 1. Allô, Énergie? Allô? Oui.
10: Ben oui. Moi, ma question, c'est pour Seb.
4: Oui.
10: Je sais pas si t'as vu ça passer aujourd'hui, là, mais toi qui es fan de Rocky, il va y avoir un film sur la vie de Sylvester Stallone juste avant qu'il tourne Rocky, qui s'appelle I Play Rocky.
4: Oui.
10: La bande-annonce est sortie aujourd'hui. Je sais pas si tu le savais.
4: Je l'ai même vu tantôt.
7: Pas vu.
4: C'est, oh oui, c'est. Puis oh je connais pas l'acteur qui joue Sylvester Stallone, mais il est pareil. Au niveau de la voix, au niveau de tout, puis c'est vraiment l'histoire de. Je l'avais parlé ici en nombre, c'est vraiment l'histoire de comment il a même vendu son chien à un moment donné parce qu'il avait plus d'argent pour manger, puis là.
5: Mais toi, t'aurais dû jouer ce rôle-là. Tu l'as-tu déjà entendu faire Rocky?
4: Sûrement.
5: Fais un petit bout.
7: Vas-y,
4: je vais faire la même. Ok, mais là, j'ai juste un bout que je peux faire.
5: Oui, mais c'est pas grave, le monde, là, c'est ça. Les auditeurs, ils aiment ça, là. Ils se reconnaissent. C'est l'habitude d'écoute.
4: L'habitude d'écoute, à tous les jours, à même heure.
5: On fait le même bout.
7: Il s'appelle Anthony Hippolito, l'acteur qui va faire Rocky.
5: Ok.
4: Alors, si vous avez changé, et si moi j'ai changé, alors tout le monde peut arriver à changer. Alors, j'ai fait hier et je le referai peut-être demain.
7: Crie-moi donc un petit Adrian.
4: Adrian! Oh. Oups, fort dans le micro,
5: c'est
4: un petit peu
5: fort, hein?
4: Ouais, c'est un petit peu fort, ça.
5: Ouais.
4: OK, là, ce qui s'en vient, c'est pas vrai. C'est vrai, il n'y a pas eu le son magique. C'est on a. Ben voyons, c'est là. Il avait été oublié. Comment tu t'appelles, mon cher?
10: Steven,
4: alors écoute, t'as le choix entre deux quiz. Est-ce que je te nomme un vrai métier ou un métier inventé? Ou encore le quiz, est-ce un film ou un parfum?
10: Un film ou un parfum?
4: Un film ou un parfum.
5: Excellent choix, je te dis ça de même. Excellent choix, clin d'œil. Je compte pour toi.
4: C'est le quiz le plus ridicule de l'histoire. On voit que là, il y a des gens fatigués dans l'équipe de recherche. Alors on commence. Écoute, Interstellar, est-ce que c'est un film ou un parfum?
10: C'est un film.
7: Eh oui.
4: C'est un film.
5: C'est un film, bravo.
4: Angel. Un film ou un parfum?
10: Parfum?
4: C'est un parfum.
7: Ah, bah, ouais, c'est roule.
5: Ça roule.
4: Et là, ben là, de manière ridicule, je poursuis avec Alien. Un film ou un parfum?
10: Un film.
4: Eh bien, Steven, tu es qualifié pour le 2000$ qu'on fait tirer demain, vendredi dans l'émission. Oui. Donc, sois bien à l'écoute. Oui, Luc Cochon qui est.
11: Alors, tu parlais d'équipe de recherche. Oui. Sébastien Trudel a menti. D'un, il n'y a pas d'équipe de recherche, c'est moi. Puis oui, je suis fatigué en tabarnak.
4: Bon, OK, baisse son micro, là. Ah. Ça va.
7: Il est bien agressif.
4: Tu sais qu'on est en onde, Luc?
11: Non, ça va pas. Je suis fatigué. Je suis jaloux. Toi, tu finis. Et demain, moi, il me reste une semaine.
4: Ben oui, c'est ça.
7: T'as fait une faute d'orthographe, en plus de ça, tu.
11: Je sais.
7: Ouais,
11: OK. Bon. Je sais, gars.
4: Bon, ben,
11: tu sais quoi, je trouve ça dur.
4: Va faire une sieste, là. Bon, OK. Parfait. Là, ce qui s'en vient, c'est Martino avec les éphémérides. Donc, ça s'est passé.
5: Où sont mes feuilles?
4: Un 15 juillet, mais dans le passé. Puis souvent, t'as habituellement un audio, même si c'était à l'époque où il n'y avait pas d'enregistrement, là.
5: Ouais, oui. Puis c'est spécial parce que c'est un éphéméride un peu plus lourd. C'est pas juste le 15, c'est comme juillet.
4: Juillet.
5: C'est pas gros du stock, mon gars, un 15.
4: Manquez surtout pas ça, ça s'en vient. Donc, Martino, après Imagine Dragons et Natural, dans Ça rentre au poste, jusqu'à 18h, il y a Julie Beau, Olivier et Seb à Énergie.

0: Eh bien, c'est aujourd'hui un spécial éphéméré de tout ce qui s'est passé dans l'histoire de l'humanité en date d'aujourd'hui. Mais là, dis-le pas, c'est pas vraiment en date d'aujourd'hui, c'est plus pendant le mois de juillet, parce qu'aujourd'hui, c'était mince un peu.
1: Okay.
0: Tout ce qui s'est passé en date de mois de juillet dans l'histoire de l'humanité. Et on commence tout de suite avec le 14 juillet 1789. Ben, vous l'avez deviné, c'était la prise de la Bastille qui marque le début de la Révolution française. Quelques années plus tard, le roi Louis XVI sera exécuté par guillotine. D'ailleurs, à ce sujet,
2: on
0: écoute un audio exclusif.
3: Eh bien, nous sommes en direct de la place de la Révolution pour l'épreuve de la guillotine. Aujourd'hui, Louis XVI tentera de succéder à Marie-Antoinette.
4: Oui, Marie-Antoinette, qui avait offert une très belle performance il y a quelques instants. La barre est haute.
3: Louis XVI qui s'installe. On sent un peu de nervosité.
4: Oui, il a opté pour un col roulé aujourd'hui. C'est un choix audacieux.
3: Mais je pense pas que ça va changer grand-chose. Et voilà, c'est réussi. La tête est direct dans le panier. Belle exécution.
1: Belle exécution. C'était décrit, ça. Je savais pas ça.
0: En 1908, maintenant, c'est un 1er juillet.
1: On l'a perdu, là.
0: Allez, on poursuit notre voyage dans le temps. En 1908, c'est au 1er juillet que le signal SOS devient officiellement le signal international de détresse en code Morse. Mais comment ça s'est passé la première fois? On écoute! Pip, pip, pip, pip, pip, pip, pip, pip.
3: Ben voyons, qu'est-ce qu'il disait, lui, là, là-bas?
0: Pip, pip, pip, pip, pip, pip, pip.
3: Ben voyons, je comprends rien. Qu'est-ce qu'il dit? C'est quoi, ça, les bip, bip, là? Qu'est-ce qu'il dit?
0: Pip, pip, pip, pip, pip, pip, pip, pip.
3: Ben voyons, ouais, qu'est-ce qu'il fait, là?
5: Vas-y, viens m'aider, je suis en train de couler avec le bateau.
1: Ah, c'était ça. Wow.
0: 6 juillet 1928 maintenant, c'est la sortie du film Le Cirque, wow, connu sous le nom original de Circus. C'est l'un des plus célèbres films de Charlie Chaplin d'ailleurs. On écoute.

0: Oui, c'était un film muet. Pas très radio, cette marde-là. OK. Maintenant, 17 juillet 1955, c'est Disneyland, oui, qui ouvre officiellement ses portes en Californie. On écoute à ce sujet un audio exclusif.
1: Lâchez-moi! Non, j'ai rien fait!
2: Monsieur, vous avez pas le droit de vous promener ici, pas de pantalon.
1: Non, vous comprenez pas! C'est mon costume de Donald Duck!
0: Légère confusion.
3: Oui.
0: J'ai des mascottes. Le 16 juillet 1969 maintenant, c'est la mission Apollo 11 qui décolle en direction de la Lune. Quelques jours plus tard, Neil Armstrong et Buzz Aldrin deviendront les deux premiers humains à marcher sur la Lune. C'est quand même extraordinaire. Leur coéquipier, lui, Michael Collins, restera seul à bord du module de commande et ne marchera jamais sur la surface lunaire. C'est un peu fâchant pour Collins, là, qui a fait toute la route pour rester dans le char.
3: C'est bon, c'est un bon point.
0: Mais il y a encore à ce jour, il y a des gens qui se demandent si on est réellement allé sur notre satellite naturel. Des gens qui pensent qu'il s'agit là d'une conspiration. Mm-hmm. Qu'en est-il vraiment à ce sujet? On écoute le retour sur Terre de Michael Collins.
1: Allô, ma chérie, c'est moi, Collins. Je suis revenu de la Lune. C'est la job, ma chérie, là. Comme d'habitude. Ouais,
4: mais raconte, la Lune, c'était-tu frette, c'était-tu chaud, c'était-tu dur, c'était-tu mou?
1: Ben là, je sais pas, là, c'est correct, t'as la Lune, là.
4: Mais raconte,
1: c'est quoi l'affaire, c'est quoi toutes ces questions, là? Pourquoi, là, tu penses-tu qu'on n'est pas allé sur la Lune, puis que moi puis les deux autres gars, on serait allé à l'hôtel faire un trip à trois? C'est quoi, là? C'est toute une conspiration? C'est quoi l'affaire, là? Laisse-moi tranquille.
0: On ne le saura vraiment, non. Peut-être non, jamais. Et en terminant, c'est le 14 juillet 1960 que John F. Kennedy est officiellement choisi comme candidat à la présidence des États-Unis pour le Parti démocrate. Mm-hmm. Trois ans plus tard, son premier mandat connaîtra une fin tragique lorsqu'il sera assassiné à Dallas, au Texas. À ce sujet, tiens, j'ai un audio exclusif. On écoute.
1: Hey Jackie, mes cheveux sont-tu corrects?
4: Hein?
1: Mes cheveux sont-tu corrects?
4: Ben, on dirait qu'il y a comme une couette qui dépasse.
3: Martino. On dirait qu'il y a comme une couette.
5: Oh, mais tu viens!
0: Un bon débile, ce garçon. Oui, un bon débile.
4: Oh, Jackie!
3: Oh, my God! T'as beaucoup de réactions, 6-12 de Christian Chevrette, on dit, wow, très bon, je suis crampé. Martino, t'es vraiment un innocent olympique, ça, c'est Tarzan Boy. Daddy Cool, Mélissa de la Prairie, wow, t'es malade, les gens ont adoré ça, écoute, bref.
5: C'est la description
3: formidable.
5: De la guillotine.
0: C'est
5: pas pire,
0: quand même.
5: Ça m'a tué en partant.
0: Je souligne au passage que je suis un grand fan d'histoire, puis malgré que les audios, vous aurez compris que c'est de la parodie, les faits historiques demeurent. Oui. Les dates sont les bonnes, les noms sont les bons, donc je trouve ça quand même le fun d'avoir une mémoire d'histoire en faisant des jokes complètement dégueulasses. Donc, on passe l'info.
5: Les films de Charlie Chaplin étaient plates.
0: C'était plate, je comprends pas comment ce gars... T'as-tu déjà écouté le premier film parlant de Charlie Chaplin?
3: Non.
0: Mon Dieu, il y a exactement la voix qu'on imagine qu'aurait un crabe. Oh. C'est pas endurant.
5: Il était peut-être pas bien mic'é aussi dans ce temps-là.
0: C'est pas, mais sinon, non. Overrated Charlie Chaplin.
3: Overrated, oui, c'était le temps de dire, oui. je rappelle, t'es en spectacle. Non, mais à un moment donné, il fallait que ça sorte. Là.
0: Pour annoncer mon site web.
3: Ton nouveau show, c'est pas moi, c'est toi. Toutes les dates sont sur oliviermartineau.com, tout simplement.
0: Exactement. Ça sent, oui.
3: C'est ça.
0: Ouais, c'est ça.
3: 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Donc, c'est. On veut que. Mais il faut nous faire un aveu. Quelle est la pire photo qui existe encore de vous? Oh. Ça peut être sur les réseaux sociaux, une photo qui existe, qui est une photo honteuse, là, qui a été prise de vous à quelque part dans votre vie. On a tous des photos, des fois...
5: Celle sur le balcon à Myrtle Beach, tu t'en souviens-tu de cette photo-là, Sébastien?
0: C'était-tu une photo de vous deux, ça?
5: Non, c'est une photo juste de lui, que j'ai placée dans son roast,
3: ouais,
5: d'ailleurs,
3: j'ai
5: au fun
3: bien, bien cuit, un roast, puis elle a sorti cette photo-là, où je suis comme en genre de... Je sais pas comment je dirais ça, en speedo, léopard, okay. Et j'ai un chapeau de cowboy
5: rose
3: sur la tête, et puis une cigarette dans la bouche. C'est de toute beauté.
0: Mais il me semble que toi, en speedo avec un chapeau de cowboy, de loin, t'as de l'air d'un parasol.
3: Oui! C'est en plein ça.
0: Hey, le parasol est en feu! Non, non, c'est Trudel, il fait du smoke avec un
3: Alors, la pire, faites-nous des confidences. La pire photo qui existe de vous, dans quelles circonstances? Il y a une nouvelle d'actualité là-dessus. 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
0: Et la photo de Julie Bou, tu vas nous le révéler. Moi, quand tu me l'as dit, j'en reviens pas, j'y crois pas. J'ai hâte que tu le dises tout à l'heure.
3: Ah oui, elle va nous révéler quelque chose d'assez à incroyable. Suivre. À suivre tantôt. Et Somber, ça s'en vient en musique. Faut rester branché, ça rentre au poste, Énergie.
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0: 15h51 minutes, on veut connaître la pire photo qui existe de vous, là, la photo la plus honteuse que quelqu'un a encore en sa possession, ou peut-être que vous avez une photo honteuse de quelqu'un en votre possession. Des fois, ça se passe souvent, tu sais, des soirées bien arrosées, puis là, on oublie les photos qu'on a prises et tout ça. 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J'ai beau mettons la pire photo, toi?
21: La pire photo, on dirait que j'ai pas d'idée là, qui me vient en tête rapidement, mais ce que je peux dire, c'est que j'ai eu une période honteuse où toutes les photos avec cette coiffure-là me font douter de laisser sur les internets ces photos-là. C'est dans le temps que moi, je voulais avoir la coiffe à Isabelle Boulay, puis je me teignais les cheveux bien rouges. Pas rouge, mais orange. C'était orange youpi. Oui, c'était pas très joli.
0: C'était massif aussi, là.
22: T'avais comme une, ce qu'on appelle une touffe.
0: Une touffe.
21: Mais on m'appelait le roi lion au secondaire. C'est pas mêlant, là. Ma face était cachée dans mes cheveux. J'ai tout perdu ça. Hey, maudite hormone.
22: Mais ça te fait mieux de même.
21: Bah, t'es bien fin. Oui, mais c'est... ça, oui, il y a plusieurs photos. Mes premières photos de radio, c'est épouvantable.
0: Oui.
21: Début 2000.
0: Fait que là, c'est le temps, c'est votre tour de nous parler de votre photo. Denis de Saint-Jacques-le-Mineur, ta pire photo, Denis.
23: En fait, tu m'entends-tu bien?
0: Oui, très bien.
23: OK. Moi, j'étais à Woodstock en Beauce. C'est mon premier Woodstock. Puis j'ai fêté comme pas mal.
21: Mm-hmm.
23: Fait que j'ai comme passé out sur une chaise. Puis mes chums, ils ont pris plein de photos, dont une avec une saucisse sur le bord de la bouche.
0: Ah, ben oui, un classique.
23: Ben oui, le classique. Oui. Mais c'est parce qu'elle était sur le site Internet de Woodstock en Beauce pendant un bout de temps.
0: Ah, OK, OK. Puis j'imagine que tu voulais pas, mettons, que ton employeur voit ça, ça fera même, là?
23: Bon, moi, ça me dérange pas.
0: OK.
22: OK. Mais t'aurais peut-être pu en profiter pour...
21: la manger.
22: Un petit snack gratuit.
0: Ben oui.
22: Ben non, mais tu sais, ça fait quand même une belle photo pour appliquer chez Holly Mel. Fait que j'adore ça. Même quand je suis dans le coma, j'aime ça, les hot dogs.
0: Exactement. Merci beaucoup, Denis. On
21: c'est va là. C'est une belle pub.
0: Mais oui, Myriam de Ville-la-Salle. Salut, Myriam.
24: Bonjour, ça va bien?
21: Oui.
0: Parle-nous de... C'est ta photo la plus honteuse, c'est ça?
24: Ben, ma photo la plus... Oui, c'est ça. La photo la plus honteuse que j'ai, c'est ma fille qui l'a pris. Elle m'a fait un coup. Elle a tout râpé l'entrée de la toilette, la chambre de bain. Et puis moi, j'étais pressée pour aller aux toilettes.
0: Ah oui.
24: Elle était là au bord de la toilette. Puis, c'est ça. Elle m'a pris des photos quand j'ai rentré là-dedans. C'est une chose que j'avais à faire. C'est pas mal à mocher.
21: OK, là. Ça a bien effoiré dans le saran wrap, dans le fond.
24: Exactement, c'est ça.
0: Ah, ben ça, c'est pas pire. Au moins, c'est un tour, là. C'est pas. Je pensais qu'elle avait mis saran wrap sur le bol de toilette, là, l'espèce de classique, là, tu sais, pour que ça déborde, là. La personne s'assoit, puis non?
22: Non.
0: Non. Personne ne me suit là-dessus, OK.
21: Oui, absolument. Mais là, c'est pas ça qui s'est passé. Non. C'est dans la porte. C'est ça.
22: OK. Hein?
0: OK.
21: On est où? Est-ce qu'on est live?
0: Qui parle? Ça va être Martin de Québec. Salut, Martin.
25: Salut.
0: Parle-nous de la photo que tu ne voudrais pas voir publiée partout, mettons.
25: Ah, ben moi, c'est quand j'ai appliqué pour un poste dans une municipalité.
0: Oui.
25: Il y avait une photo de moi qui circulait dans le temps à l'université en 45 dans un bol de toilette. Puis...
0: Ah, OK, donc c'est quelqu'un t'a photographié en train de...
22: Y avait-tu du saran wrap de sa balle?
25: Non, il y avait pas de saran wrap, mais le gars, il était pas mal en 45.
0: Ah, ouais. Puis cette photo-là, t'as-tu empêché d'avoir la job?
25: C'est sûr que oui, ça s'est promené, puis j'étais comme connu aussi, fait que ils l'ont pas mal tout vu, je te dirais.
21: T'étais connu...
0: Connu...
25: Dans la municipalité.
0: OK.
21: Ouais, comment ça, t'étais tant connu?
25: Je suis curieuse. Ben, t'étais connu, c'était par rapport
21: t'étais
25: à
21: tannant.
25: La connaissance, mon père, ma mère.
0: OK, moi, c'était pas...
25: OK.
0: OK, ben merci, Martin. Je vous rappelle qu'il faut nous appeler, dénoncer la photo la plus honteuse qui existe de vous ou que vous avez de quelqu'un. Ça peut être ça aussi. Il y a des lignes de libre 790-943-800-665-5440 et le 6-12-12. On va aller à Sébastien de Saint-Philippe. Salut, Sébastien.
26: Hey, bonjour.
21: Bonjour.
0: C'est une photo de ta blonde que t'as, c'est ça?
26: Oui, exactement. Écoute, je l'écris vite, là. Elle est toute évachée dans le coin. Puis c'est pété la gueule à la tête dans un abat-jour avec la langue dans le dos, mais il n'y a rien brisé.
0: Ben voyons. Qu'est-ce qui est arrivé, donc?
26: Ben écoute, on était ben sous dans un chalet.
0: Mm-hmm.
26: Puis écoute, on a eu un peu de misère, mais le lendemain matin, les autres convives ont dit que c'est qui s'est passé, ma foi du bon Dieu. On a entendu un méchant gros boom, puis vous riez, là. Enfin, j'en ai aucune idée. Je sais qu'on a de la misère avec le droit contour, mais c'est sûrement pas ça. Fait qu'un peu plus tard dans la journée, je fouille dans mon téléphone, voir les photos que j'ai prises la veille.
0: Oui, oui.
26: Je tombe là-dessus, je fais illumination, je monte ça à ma blonde, elle fait « Ah oui ». En faisant le lit, elle s'est pétée la gueule dans la table de chevet. Elle est tombée, elle s'est ramassée là, vraiment là, à côté dans le coin, comme une poupée de chiffon, la tête dans l'abat-jour, la lampe dans le dos. Là, t'es là, aide-moi! J'étais là, non, t'as, faut que je prenne une photo!
21: Mais c'est... c'était peut-être mieux qu'elle soit cocktail parce qu'elle était plus molle.
0: Oui, oui, ça c'est vrai, ça fait moins mal.
21: Tu tombes bien quand t'es chaud.
0: Ça, oui.
26: L'abat-jour en carton, là, je sais pas comment elle a fait, mais il n'y a pas un pli dessus.
0: C'est comme dans le film Le lendemain de veille, quand il, à un moment donné, il regarde des photos, puis il ne se souvient plus de ce qu'ils ont pris, puis là, il y a toutes sortes d'affaires particulières.
22: Là, pour ton histoire d'abat-jour qui n'est pas maganée, là, elle est sûrement tombée comme par en dessous.
26: On ne sait pas trop comment c'est arrivé.
0: On va aller, merci beaucoup Sébastien, Karine de Val-d'Or. Salut Karine.
1: Allô?
21: Allô?
0: Alors, parle-nous de ta photo honteuse.
1: Hey, écoute, j'ai 8 ans, ma mère m'a acheté une robe avec des grosses épaulettes, là, et bleu fleuri. Mm-hmm. Étant donné que j'ai un paquet de rosettes dans le front, ma mère m'avait fait une grosse permanente mouton juste dans le front avec les cheveux longs. Dans le milieu du dos. C'était horrible.
22: Épouvantable.
21: Mais attends un peu. T'es en train de me dire que la permanente, c'était juste dans ton toupette.
1: Juste dans mon
21: toupette. Oh,
22: non. Fait que t'étais...
21: Si chaud.
22: Fait que t'avais un peu comme le look d'un alpaga.
21: Oui.
0: C'est pas une image, on l'a, là.
22: Bonfe-toi.
0: Ah, c'est très bon, Karine.
21: C'est tellement l'image. Bonne. Merci, Martino.
22: C'est un plaisir. Hein?
21: C'est vraiment ça.
22: Je pense pas que je vais pouvoir taper ça à demain, la gars.
0: Guy de Gatineau. Salut, Guy.
2: Bonjour.
0: Parle-nous de. En fait, c'est une photo honteuse qui circule de toi.
2: Ouais, ben, elle circule pas. J'ai totalement interdit de la partager.
0: OK.
2: On était à Universal Studio. Les manèges, avec la famille, s'amuse toute l'équipe. Après ça, on s'en va au restaurant le soir. Ma blonde, elle check Universal, là, les photos qu'ils prennent pendant les manèges.
0: Oui, oui.
2: Moi, je ne sais pas pantoute. À part à rire, mais plus capable d'arrêter de rire. Puis nous, on est là comme, qu'est-ce qu'elle a, on ne sait pas pantoute. Elle nous montre la photo. Pendant qu'il faisait noir, moi, je n'avais profité pour me fouiller dans le nez.
0: Ah, ben oui.
2: Parce que moi, je dis, là, il y a plein de monde, donc je veux pas me faire voir.
0: Mm-hmm.
2: J'en profite pendant qu'il fait noir. Ben, pendant que j'ai fait ça, ben, la photo a passé, j'avais le doigt dans le nez, ben, comme du monde. Fait qu'elle, au restaurant, crampé mes raies, puis capable d'arrêter de rire. Tout le monde alentour nous regardait. Mais la photo, c'est interdit, elle pourrait être postée nulle part.
21: Ben, là, j'espère bien. Puis t'as fait quoi avec la crotte de nez après?
2: Je pense qu'elle appartient à tout du vent.
0: Ah, OK, ben oui. Mais oh, ben bon rire, merci beaucoup, Guy. Ça va, Olivier?
21: Je me disais que s'il va avec le doigt, c'est parce qu'il n'y a pas de mouchoir. Fait que je voulais savoir, ça a été déposé où, ça?
22: Moi, ce que j'adore, là, c'est quand un auditeur téléphone puis que j'ai l'impression que c'est plus drôle qu'une de mes capsules. Il y a un personnage qui existe, que ça pourrait être quelque chose que j'écris. Ça ne s'invente pas.
0: Ça ne s'invente pas. Alors, c'est le temps de nous appeler. On veut, dénoncez-vous, là, la photo la plus honteuse qui existe de vous ou que vous avez de quelqu'un d'autre. On a un forfait de 500$ à l'hôtel de votre choix. Vous choisissez où vous voulez aller au Québec.
22: N'importe où!
0: N'importe où!
22: Tu vas aller à Tadoussac,
0: Oui!
22: Pas aller dans le Coudjouac!
0: Ça vérifie.
22: C'est
0: vous qui choisissez, donc ça vaut la peine d'appeler avec vos histoires de photos honteuses tout de suite. 7900-94-3.
22: C'est pas!
0: 1-800-665-5440.
22: C'est pas!
0: Et le 6-12-12. Et alors, on continue à prendre vos appels et vos textos après Somber et Home Wrecker dans Ça rentre pas, c'est Énergie.

0: pourquoi, en fait?
1: Dans mes favoris, ça peut être du chantage.
2: Ça peut être du chantage.
3: Ça, ou il y a quel âge?
1: C'était il y a une couple d'années, on va dire 35.
3: Parce que tu sais, pour la fête des 40 ans, genre, ou des 50 ans, ressors ça, ça peut être très drôle.
2: Regarde ça, Mario. Merci de ton appel. On va aller à Claire de Saint-Basile. Claire, tu vas nous parler de ta chum de fille, je pense.
4: Oui, moi, je travaillais dans une caisse, puis ma chum de fille, elle m'a demandé de faire une permanente. Okay. Fait que je mets les rouleaux sur la tête, je mets le sac de plastique, la ouate, puis je sors mon appareil photo, puis je la pose. Mm-hmm. Puis là, elle était choquée, mais le pire, c'est que le lendemain, à la caisse, on a mis ça dans le fond d'écran du DG de tous les employés.
2: Ah, wow! Ben oui, ça, c'est
3: drôle!
2: Ça, c'est correct.
4: Ça fait à peu près 25 ans, t'en en veux encore.
2: Ah oui, ben oui. Avec des beaux bigoudis sur la tête, puis ça.
0: Une photo permanente, hein?
2: C'est ça.
0: Ça veut dire, c'est pour toujours.
2: Pour toujours, c'est ça.
0: Je faisais le jeu de mots.
3: Oui, non, mais c'était bien. On l'a apprécié.
0: Ouais.
2: Oui, mais oui.
0: D'accord.
2: On va aller parler avec Annie. Salut, Annie!
5: Salut, ça va bien?
2: Ben oui, c'est ton conjoint, t'as une photo de ton conjoint, là.
5: Oui, moi j'ai une photo de mon conjoint, 55 ans, il est 6h du matin, on est au chalet, il fait froid, il est en train de mettre une bûche dans le poêle à bois, ben penché. Mm-hmm. J'ai pris une photo.
2: Ah, il était tout nu?
5: Tout nu.
2: Ah, c'est ça.
0: Ah oui, ça... non, tout le monde le sait, tu fais pas ça. Qu'est-ce que tu fais là? Tu te passes pas dans un poêle à bois.
2: C'est dangereux.
0: C'est dangereux. Un tison, peut-être.
2: C'est ça, là.
0: Ah oui.
3: Mais c'est surtout dangereux aussi que ta blonde apprenne une photo en arrière.
2: Ça peut pas être élégant comme photo non plus.
0: Il y a des choses qu'on fait pas. La bisoune à l'air, là. Ça, planter des bulbes. On fait pas ça.
2: Faire cuire du bacon.
3: Mais se pencher aussi, ben penché, parce que tu précises qu'il était très, très penché, hein?
5: Très, très penché, là.
3: Fait que, tu sais, il y avait une ouverture.
2: Oui,
0: mais on voit tout. C'est parce que là, je veux juste comprendre la logique. Je m'excuse de te challenger un peu. T'appelles ici, là, faut que tu t'attendes à ça, là. Parce que je vais aller plus loin dans ton histoire, là. On va aller au fond des choses, là. C'est parce que lui, il met une bûche dans le poêle parce qu'il y a fret, mais en même temps, il est tout nu. Ça serait pas plus logique de juste s'habiller.
3: Tu mets tes pantalons.
0: Ouais, mets-toi des culottes. Mais tu fais bien fret, tu sais.
5: On dort tout nu. Il est allé à la salle de bain, puis il dort, il fait frais. Donc, on va mettre une bûche.
3: Il retournait se coucher, dans le fond.
5: Ça. Là, il pensait que je dormais. Fait que, tu sais, on joue tout le temps des petits tours de même, là. Fait que moi, c'est un méchant tour que j'y ai joué, là.
3: Ben, tu dis.
2: Parfait.
3: Puis là, à 55 ans, là, ça, y a-tu de la gravité? Beaucoup?
5: C'est encore cute, pareil,
3: okay.
5: Là, mais mettons qu'il
3: ne
5: veut pas que
0: j'appuie.
3: Non, c'est ça,
0: ça prend
3: un peu plus.
0: C'est ça, là. Ça se peut, ça, mais ça, c'est...
2: On voit l'image, hein. Merci beaucoup, Annie.
0: aïe, Manu, j'aime tout ça.
2: Manu de Gatineau, salut.
6: Hey, salut, comment ça va?
2: Ça va très, très bien. C'est une photo de toi qui est tonteuse.
6: Oui, c'est ça. Dans le fond, quand j'avais 18-19 ans, je commençais à sortir un petit peu dans les raves.
2: OK.
6: Fait que, tu sais, dans les raves, bon, il va pas nécessairement à jeun. Puis je parle pas sur alcool, tu sais.
3: Mmh. Non, ouais.
6: Fait que, puis dans ça là je portais des petits verres de contact blanc. Fait que tu voyais juste ma pupille noire toute petite. Tu sais, pour cacher un petit peu,
2: ça. OK, ça va tes parents.
0: Comme les ouais, lentilles de contact, comme les yeux de vampire, là.
2: Oui.
6: Ouais, genre, ouais, c'est de ça.
0: OK.
6: Puis, disons que c'était comme dans mes premières fois. Fait que ça kickait un petit peu plus fort. Fait que quand je me suis fait prendre en photo... Ben donc mes points d'yeux ne pointaient pas dans la même direction.
2: Oh non.
6: Ok. Très gros sourire qui se mordait, qui serrait des dents puis qui pointait dans deux directions différentes.
2: Wow. Les yeux cross-eyed. Oui. Oh boy, ça faut que tu sois plus là vraiment.
0: Ça,
2: merci,
0: ben
2: Manu.
0: Oui, mais dans les raves, c'était comme ça.
2: C'était le même. Ben oui.
0: Ben oui, dans les raves là, tes yeux crachent, moi ça pinote.
2: Normal. Lynn de Val d'Or, parle-nous de ta photo honteuse, Lynn.
7: Oui, ben en fait, c'est une photo de mon frère. La honte a été parce que dans le temps, les caméras, on développait les films beaucoup plus tard. Mm-hmm. Et la honte a été plutôt au développement parce que j'explique, c'était un party de piscine. On était ados. Mm-hmm. Mon frère avait décidé qu'il sautait dans la piscine creusée à partir du toit.
2: Oui.
7: Et moi, ben je me suis installée pour le prendre en photo en train de sauter du toit. Mais j'ai des photos aussi jusque lui dans les nuages parce que on voyait pas la maison, on voyait pas rien. Fait que là, quand mes parents ont développé les photos, là, il a été puni, puis même moi, pour avoir pris la photo.
0: Ben oui, mais toi, t'es atteint un petit peu, là. T'as pas ici de parler de ton frère. Moi, je vais te parler de toi. Toi, t'as fait comme... Je vais prendre une photo de mon frère avant qu'il finisse en chaise roulante le reste de ses jours. C'est dangereux.
7: Je me suis fait punir.
0: Ben oui, excuse-moi, t'avais quel âge?

0: 16 ans, peut-être. Là.
1: OK, ah. Que c'est comme... T'as pas 8 ans, là!
2: Non, quand même.
3: Ah oui.
1: Ben non, non, non, à 16 ans...
2: Elle n'avait pas 30
1: ans. À 16 ans, t'as le droit de chauffer un char sur l'autoroute. Juste te dire, là. Puis là, t'as rien de dire à un autre humain... Vas-y, t'es pas game! Attends, tu peux! J'ai juste l'éclairage puis le flash!
3: Wow! Merci, Lynn. Hey, ça, c'est drôle,
2: mais
3: ça.
2: Mais t'as pas eu cette témérité-là, toi, jeune?
3: Non, pas... on n'avait pas de Kodak.
1: Oh! Stéphane de Montréal, pour terminer. Stéphane, parle-nous de ta photo honteuse.
4: Ouais, moi, en tout cas, je de pogner un de mes chums au Super Bowl. Ça pouvait faire des chandails, tout le kit, des photos compromettantes, tout le kit. En fin de compte, quand j'étais arrivé au Super Bowl, c'était moi, c'est chandail, c'était marqué Steph, mon idole. Puis il m'avait pogné face à l'air à un moment donné, puis tu sais, les téléphones, ça fait des photos assez vite, hein?
1: Mais oui.
4: Fait que ça, c'est tout des bons chums. Fait qu'ils ont fait faire un chandail sur un côté, c'est Steph, mon idole, j'étais au gym, puis en arrière, j'ai le cul à l'air.
1: Ah, wow!
4: Puis ce chandail-là, il a atterri sur les chantiers, il a atterri au hockey, en Europe. Ils l'ont porté un peu partout, je te dirais.
1: OK, en Europe.
4: C'est des bons chums, là. Des bons chums.
1: Ça a été vu partout. C'est très drôle. Merci beaucoup, Stéphane. Merci de vos appels. On va faire tirer le prix parmi ceux qui ont téléphoné. On va jouer un jeu. Absolument, on fait une chronique, mais là, tu sais, c'est...
5: Bon, il est à temps qu'on fasse de quoi, là?
1: C'est parti!
6: On sait pas c'est quel jeu. On ne sait pas.
2: Qu'est-ce que le jeu, Sébastien? J'ai le goût de jouer.
1: C'est green flag ou red flag, donc drapeau vert ou drapeau rouge. Okay. Si on s'imagine que vous êtes, mettons, célibataire, puis là, il y a une personne que vous rencontrez puis qui a cette caractéristique-là, c'est-tu rouge ou ça passe pareil avec le vert?
3: OK.
1: C'est facile, là, quand même.
3: OK.
1: Il ou elle porte majoritairement des t-shirts avec des marques de bière, tu sais, genre Coors Light, Corona ou des affaires de même. Là,
3: attends, on joue un contre l'autre, on est en équipe.
1: Non.
2: Comment ça marche, les points?
1: C'est pas ça, là. C'est que vous me dites juste si pour vous, ça passe pareil ou ça passe pas, le mettons.
2: Un t-shirt.
1: Mais ils portent ça majoritairement, là.
2: Mettons,
3: là, toutes les dates, il y a un chapeau de paille marqué Corona, là.
2: C'est ça. Ouais, ben, exactement, mais c'est la même chose que le bikini aussi, Budweiser, tout ça, là.
3: Tout son stock est brandé, mais avec des brands de genre de marde.
1: Ouais.
2: Ben, c'est un peu comme Luc Cochon. Dans le fond, lui, il porte souvent des t-shirts qu'il a reçus gratuits, non?
1: Non, pas plus que ça, il savait.
7: Il y a de ça jadis. Moi, je suis une pute, là. Tu me donnais une affaire.
1: Ben, c'est son du souci.
2: Oui, dans le temps, c'était comme ça. Ah, je me mélange avec Ben Cossette.
1: C'est vrai, Ben Cossette, ben oui. Donc, ça situe un drapeau rouge ou un drapeau vert?
2: Je veux dire... Moi, j'aime pas ça de dire un drapeau rouge. Je veux pas juger les gens par leurs habits, là.
1: C'est ça, le jeu!
2: T'es fucking drapeau rouge, c'est dégueulasse.
3: Okay. Alors, moi, c'est drapeau vert.
1: Oui.
3: Économe. T'as un vêtement qui te fait bien, dans lequel t'es confortable, tu te sens à l'aise d'aller en société. Hey, bravo. Moi, j'adore ça. Sais-tu quoi? Ça me dérange moins, moi, d'être une fille qui a un chandail marqué Humpty Dumpty, qu'une fille qui me dit, moi, là, ça me prend toutes des affaires, ben, c'est un gars, là, puis les affaires, là, ça me prend besoin de huile boutin, puis ça me prend des marques, mes affaires, parce que sinon, pas confiance en moi. Ça me dérange plus que d'autres choses.
2: Puis là, toi, t'es célibataire? En ce moment?
3: Moi, là! Moi, je l'ai dit! Mon cœur appartient à l'océan. Aussitôt que j'ai un petit peu de cash puis je règle mes dettes, je m'embarque dans...
2: Tu vas tenter des baleines?
3: Je m'embarque dans la marine.
1: Dans la marine, ben oui.
3: Ouais.
1: OK, son restaurant préféré, c'est Burger King. C'est sérieux, là. C'est quoi ton restaurant préféré? Burger King. C'est-tu un drapeau rouge ou un drapeau vert?
5: Et green flag, baby!
2: Ben oui! Green flag, un Whopper, miam, miam!
5: Ah oui, je préfère le goût de Burger King!
1: OK, ça passe...
3: facile, celle-là.
1: Attends, j'ai hâte de vous entendre là-dessus, parce que les deux, vous avez des chiens. Mais...
2: Touche pas à nos chiens!
5: Touche pas à ça!
2: Là, Seb.
5: Mais il ou elle. Dangereux, Trudel.
1: Mais attends. Il ou elle a également un chien et se fait lécher la face longuement là, dès qu'elle elle voit son chien. Là.
3: Attends, puis je comprends pas.
2: Je comprends pas du tout.
3: Je comprends pas du tout.
1: Non, c'est facile. Vous avez... OK, c'est une date. Là, OK, c'est une date. Passe.
2: Ricochet, miroir.
1: Là, tu t'en vas chez elle, dans le cas d'Olivier, ou chez lui, dans le cas de Julie. Puis là, quand t'arrives là, la personne s'agenouille puis passe 20 minutes à se faire licher la face par le chien.
3: Là, quand tu dis il va chez elle, là, le L, c'est avec un S ou y a-tu plusieurs personnes?
1: Non, juste savoir, il y en a là. Juste une.
3: Une personne. Puis là,
2: le chien lèche la face pendant 20 minutes.
3: Mon chien lèche sa face.
1: Son chien lèche...
3: Attends un peu. Elle lèche la face à mon chien?
1: Non.
3: Qui lèche mon chien?
1: Non, personne.
3: OK, il y a quelqu'un qui... Attends, il y a quelqu'un qui lèche la face à mon chien. C'est qui?
2: Non, c'est pas ça le jeu. Okay. C'est pas la question. Moi, je pense que...
1: Tu sais, quand t'as dit « pense » tantôt, c'est, ça, c'est ce qu'on fait.
2: Exact. Okay. Qui lèche qui?
3: Ben là, les deux filles lèchent le chien.
1: Il y a deux
2: ça
1: filles.
2: Devient tranquillement un red, green flag. Hein?
3: Green flag, surtout, là.
1: Il ou elle a 26 coussins décoratifs sur son lit. Il y a des gens qui ont ça.
3: Il y a-tu de quoi décrire ses coussins?
1: Oui, il y a de quoi décrire ses coussins.
3: Genre Life's a Beach ou une marde de même.
1: Oui, c'est ça.
2: Le bonheur est dans ma maison.
1: Oui.
2: Quelque chose comme ça.
1: Des, phrases de même sur tous les coussins.
3: Là, mais là, juste pour faire ça, je comprends. Mais le chien est plus là.
1: Le chien est
3: plus là. Le chien là dans l'histoire. Le chien, il y a un coussin chien.
2: Mais ça, ça change. Tu sais, la personne, je veux dire, est full intéressante. Ça, les coussins, ça change. Ouais. Ça se jette aussi. Ben, ça se donne, en fait.
3: Ah, mais ça, je lis, là. Quand tu penses que tu t'embarques dans une relation puis tu peux changer la personne, là, tu fais pas la bonne chose, là.
1: Ben, c'est ça, là.
3: Tu fais pas la bonne chose.
2: Hey, je veux pas changer la personne. Quelle base je veux changer les coussins?
3: Non, ouais, ça, tu fais pas la bonne chose.
1: Non, c'est
3: pas la bonne.
1: Faut que tu restes
3: la bonne. C'est pas la bonne
2: affaire. C'est ça, là. Moi, je pense que des coussins, ça change.
1: Bon,
2: pis, ça devient un red flag s'il ne veut pas changer ses coussins.
1: Olivier, toi, si c'est écrit, genre...
3: Oh, non, moi, je joue plus. Là, c'est fini. Moi, je joue plus. Non, moi, je pense que les coussins, ça me dérange pas.
1: OK, parfait.
3: Ça me dérange pas.
2: C'est ça, je disais.
3: Ça me dérange pas, vraiment.
1: Drapeau rouge ou drapeau vert, il ou elle est un ancien concurrent d'Occupation Double.
2: Oh là là, que j'aime pas cette question-là.
3: Y a-tu gagné?
1: Non.
3: Ah ben là, je sors pas avec des losers.
2: C'est une excellente réponse.
1: Losers, oui. C'est ça.
3: Mais ça dépend. Tu l'as fait en quelle année? T'avais quel âge? Quel était ton objectif? Est-ce que tu t'es servi de la télé-réalité pour vendre un autre produit? Te faire découvrir comme comédien, comme comédienne? Est-ce que c'était pour lancer une image de marque? Est-ce que tu t'en es servi stratégiquement? Ou ben, t'es allé faire de la télé-réalité pour broyer ta peine parce que t'étais dans un vide abyssal. T'étais tellement creux à l'intérieur que t'as besoin de l'amour des gens que tu connais pas pour pouvoir te combler. Je sais pas, ça dépend vraiment de l'intention de la personne.
1: Okay.
3: Moi, j'ai pas de jugement a priori.
2: Peut-être un mélange de tout ça aussi.
3: J'ai
2: là.
3: Pas de jugement a priori, moi. Mais c'est pas.
2: T'es célibataire, hein, toi?
3: Mon cœur! Arrête de me parler de main, je suis en amour avec toi!
2: Quand est-ce que tu vas comprendre? Ben oui.
3: Arrête de me parler de main! Oh,
1: vous êtes fourrette de nous, dit-on, au 6-12-12, c'est bien gentil.
3: Ah, c'est fin,
1: est-ce qu'il s'en vient? On va arrêter ça, ce jeu-là. Là,
2: ouais.
3: Non, une dernière.
1: Mais non.
2: Ah ouais, y a une petite dernière pour la route, là.
1: Une petite dernière, attends, OK, on va en trouver une.
2: Okay.
1: Et Louelle, mettons, en sortant du Costco, là, va laisser traîner son panier en plein milieu du parking. Là, juste, au lieu d'aller le rapporter, là, tu fais juste le soigner pas loin des chars. Là.
2: Non, ça c'est red flag. T'imagines tout ce qu'il fait à la maison?
3: C'est red flag. T'imagines-tu, là? Mais non.
2: Tout ce qu'il dit, moi je laisse ça là dans l'entrée, mm-hmm. Je me ramasse pas.
3: Du monde qui s'en fout, ça. C'est du monde.
2: Ça, c'est décroté.
1: Décroté,
2: ça
1: va.
2: Décroté. Rangez vos paniers. Pour vrai, là.
1: C'est réglé.
3: Le monde,
1: ben oui.
3: Moi, là, c'est quoi le fait comme moi? Moi, au Costco, là, j'amène même pas de sac. Moi, j'ai une grosse commande, là, 150$, j'amène tout ça loose dans mes bras.
1: Ah oui,
3: si je suis pas capable de le traîner jusqu'à mon char, j'en ai pas besoin.
2: C'est la technique Pierre-Yves McSween.
3: C'est ça. T'es-tu capable de le porter?
1: Exactement. Ce qui s'en vient, c'est le meilleur des coups de 16h20. Alors, on va en passer un où je dis, vous, t'étais présente. C'est Radio Campus Casing en Ontario, où il y a toujours des problèmes. Et là, ils font une entrevue avec un chasseur de tête, mais ils pensent que c'est un chasseur régulier. Fait que la confusion s'installe. Ça va être bien le fun. Après les trois accords et les amoureux qui s'aiment, le meilleur du coup de 16h20 s'en vient dans Ça rentre pas, cette énergie.

0: aujourd'hui, dans le meilleur du coup de 16h20, ce qu'on vous présente, c'est un coup, vu que Julie Bout est là, on va en passer un qu'on a fait ensemble.
1: Yeah.
0: Et c'est la radio de Capus Casing en Ontario. Ils ont toujours des problèmes techniques ou des confusions.
2: Je sais pas, c'est un endroit, Capus Casing.
0: Oui, c'est un vrai endroit, oui.
2: Ça sonne vulgaire.
0: Non, c'est.
1: En fait, oui, il y a comme une petite odeur.
2: Hein? Non, mais je sais pas, de la manière que tu parles, je fais comme. Il y a du sang en onde.
0: Capus Casing, ben non, mais non, rien.
1: Capus.
0: Non, c'est une super belle place, ils nous écoutent beaucoup là-bas.
2: Non, je veux dire, le mot.
0: Le mot, t'as raison.
1: En Ontario, hein?
0: Oui, en Ontario. Et donc, leur radio, c'est ça, ça a toujours des problèmes techniques. Et là, c'était une confusion au niveau de l'invité. Lui, en fait, sa blonde lui avait dit, tu fais une entrevue en tant que tu parles de ton emploi de chasseur de tête, donc de trouver des gens pour des emplois. Mais nous, on avait compris qu'on parlait juste de chasse.
2: Si, quel quiproquo.
0: Quel quiproquo. Et il y aura un certain monsieur Gibier qui a juste fait une apparition une fois dans l'émission. Et c'est dans ce coup-là qu'on écoute.
3: Oui, allô?
1: Oui, bonjour. Est-ce que je parle avec Alexandre Beaulieu?
3: Oui, merci, c'est moi.
1: Oui, bonjour, Monsieur Beaulieu. C'est Sonia Laverge du Retour à la maison de Radio Capus Casing. Ça va bien?
3: Ça va bien, vous-même?
1: Ben oui, ça va bien. Et mes collègues et moi, on est bien contents, en tout cas, de vous recevoir à l'émission, là, grâce à votre métier de chasseur de tête. C'est quand même quelque chose, hein?
3: Oui, c'est un métier qui est super passionnant. Merci beaucoup d'invitation en passant, là.
1: Ah, ben en tout cas, tout le plaisir est pour nous. Puis vous êtes direct dans la thématique, là, je vous dirais, du jour. Fait que là, nous, il y a une toune qui achève, une chanson, là. On est en onde dans pas long, OK?
3: Parfait.
1: OK, bonne entrevue, M. Beaulieu.
3: Merci à vous.
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0: Bonjour à tout le monde. Steve Fourron en compagnie de mon co-animateur Kevin Trump.
6: Bonjour Steve, bonjour mes collègues.
0: Et de Sonia Laverge.
1: Bonjour, bonjour.
0: Fourron trempe la verge. Notre invité en direct aujourd'hui, on est du salon Chasse et Pêche, c'est Monsieur Alexandre Beaulieu. Bonjour.
3: Bonjour à vous.
6: Monsieur Beaulieu, battons le frère pendant qu'il est chaud. C'est quand même quelque chose, votre métier, chasseur de tête. Mais on se demandait, est-ce que c'est plus vous des têtes d'orignal, d'ours, d'écureuils, de siffleux? Qu'en est-il de ces têtes?
3: Il y a peut-être une petite confusion là au niveau de l'entrevue, je pense, là, chasseur de tête, en fait, là, c'est... C'est plus un métier spécialisé.
0: Oui, c'est ça. Je comprends ce que vous dites.
6: Oui, c'est très spécialisé.
0: Parlons-en de la chasse. De toutes les têtes que vous tirez, là, celles que vous vous dites, waouh, c'est pas gênant d'avoir ça au-dessus de mon foyer?
3: Non, en fait,
6: le trophée, là,
3: c'est le thème pour dire qu'on va à la rencontre de candidats potentiels pour des entreprises et des compagnies, là, pour des postes haut gradés et qualifiés.
6: Okay. Oui, je comprends, mais au niveau de la chasse, ces têtes que vous tirez, vous les attirez comment, ces têtes? En les collant, comme on le voit souvent à la chasse, ou vous vous enduisez tout simplement d'urine? Vous, votre truc, c'est lequel?
3: Est-ce qu'on est en onde présentement?
0: On est en direct présentement.
3: Chasse et pêche. Merci d'être là. Je ne sais pas, il aurait peut-être fallu faire un petit briefing avant. Je pense qu'on n'est pas dans le bon sujet. Il y a une petite confusion.
0: Je comprends pas de quoi il parle.
1: Attends, pire, les gars, là, je pense que je viens de comprendre. Là, lui, c'est pas la chasse avec des animaux, mais c'est bien avec des humains, dans le fond.
6: D'accord.
1: C'est ça. Dans le fond, là, M. Beaulieu, c'est quoi le quota pour les humains? Tu sais, c'est comme avec les chevreuils, genre, t'as le droit à un gros mâle par année, puis si jamais il est trop petit, ben tu le relâches, puis tu le repognes l'année d'après?
6: Ouais.
1: Comment ça marche?
6: Qu'en est-il?
3: Non, mais en fait, là, il y a pas d'humains, on parle de chasse à l'humain.
0: C'est super intéressant, mais
6: bougez pas.
0: Mais il faut s'arrêter le temps d'une capsule de notre commanditaire.
5: Capsule conseil de...
7: Monsieur Gibier. Bonjour, ici Monsieur Gibier. On me pose souvent la question, Monsieur Gibier, comment vider un chevreuil de façon efficace? Il existe deux méthodes, soit avec un couteau ou soit en lui faisant l'amour langoureusement. Bonne chasse!
0: Merci. Juste pas parler pendant les commandites, M. Beaulieu, c'est pas super professionnel.
6: C'est pour payer nos commanditaires.
0: C'est ça.
6: C'est pas grave, ça arrive, c'est du direct.
0: C'est pas tout le monde qui est professionnel comme nous.
6: Non, exactement.
0: La saison de la chasse au canard est commencée. Fait que vous, la saison de la chasse de la tête, ça part quand?
3: Répétez-moi la question, s'il vous plaît. Je vous perds complètement dans vos
0: sujets. Ben là, essayez d'écouter la saison de la chasse du canard.
6: Le canard, c'est commencé.
0: Là, il va me suivre, là, la saison de la chasse là, de la tête. Ça part quand, si tu là?
6: Oui, votre chasse, ça part quand, la saison, vous?
3: En fait, je chasse pas, là. En fait, la seule affaire que je chasse, c'est les moustiques dans la vie, là. Fait qu'on est vraiment pas dans le bon sujet, là.
6: Ben, vous êtes chasseur de tête?
3: Ouais. Oh, un chasseur de tête de moustiques, si on
6: mais,
3: veut. Là,
6: mais monsieur Beaulieu, les chasseurs à l'écoute doivent se poser la question. Ouais, ouais. On est quand même en direct du salon Chasse et Pêche. Mettons que j'ai le goût de chasser la tête comme vous, là. Mmh. Est-ce que je suis mieux d'y aller avec un 12 ou à l'arbalète?
3: Écoutez, on peut-tu se mettre hors d'onde puis discuter un peu ensemble avant de
0: parler? Là, on est en direct. Parce que là, on dirait qu'on parle pas de la même chose. Hey, oh, baisse le ton, monsieur.
6: Juste un instant.
0: Ça aide pas de crier, hein. Ça nous aide pas.
6: Non, faut pas crier jamais. C'est de la radio.
1: J'aime
3: pas ça, la chicane. C'est correct. Mais tu as levé le ton, mais là.
0: Ouais, ouais.
6: Regardez ce qu'on va faire, là. Passons le commanditaire. Restez là. On va s'ajouter. On va écouter encore une capsule du commanditaire.
5: Allez, capsule conseil de
7: monsieur Gibier. Bonjour, ici Monsieur Gibier. On me pose souvent la question, Monsieur Gibier, comment faire pour gaver une noix? Il existe deux méthodes, soit avec un tuyau prévu à cet effet, ou soit en lui faisant l'amour langoureusement. Bonne chasse.
0: Alors, j'espère que c'est calmé, lui.
6: Ah ouais. Ben non, mais c'est quand c'est du direct que ça arrive.
0: Ouais.
1: On est avec Monsieur Beaulieu, toujours. Exact. Et une question vient d'entrer là sur notre messagerie texte, Monsieur Beaulieu. Une fois qu'on a tué notre tinte, là, puis qu'on l'amène chez le boucher, quelle est la partie la plus tendre à manger et avec quelle partie, dans le fond, on fait de la saucisse?
6: Le restant de la saucisse.
3: On est-tu live, là, présentement?
0: Oui, ça fait 50 fois qu'on le dit.
3: On peut-tu, s'il vous plaît, mettre une chanson? Ça fait pas professionnel du tout, ce qu'on fait là.
0: Ben voyons, son attitude.
3: Ils vont être perdus complètement.
0: C'est pas mal vous qui êtes perdus.
6: Ben oui,
0: on
6: invite un spécialiste de la chasse de la tête, on en parle, puis vous avez aucune réponse.
0: Attendez, là, parlez pas par-dessus moi.
6: Arrêtez!
3: Vous allez inviter qui après moi, le représentant de Del Monte pour parler de canne de pêche? C'est quoi qu'on va faire après?
0: Là, il nous reste une dernière capsule de commentaire.
6: Écoutez, on va se placer, bougez pas là. Ouais.
5: Capsule conseil de
7: Monsieur Gibier. Bonjour, ici Monsieur Gibier. On me pose souvent la question, Monsieur Gibier, que faire pour conseiller un ami chasseur lorsqu'il tire un oiseau sauvage mais qu'il le manque? Il existe deux méthodes. Soit lui disant, pas grave, une de perdrix, 10 de trouver. Ou soit en lui faisant l'amour langoureusement. Bonne chasse.
0: Merci, M. Gibier. Un commanditaire.
1: Bon conseil.
0: Un mot de la fin, M. Beaulieu.
3: C'est pas professionnel pendant tout ce qu'on fait là. Sérieusement, là.
0: C'est pas professionnel de nous le dire.
3: Vous faites ça tout croche.
0: Il y a vraiment pas.
6: C'est vous qui n'êtes pas prêt pendant tout.
1: Ça fait beaucoup de peine ce que vous dites.
0: Ouais.
3: Mais sérieusement, là, rassurez-moi, on ne vous paye pas pour faire ça.
0: Non, on ne nous paye pas pour faire ça, mais on nous paye, par exemple, pour faire.
3: Le sous-sol, c'est le moment.
0: On Monsieur Beaulieu.
3: Oui, qu'est-ce qu'il y a, là?
0: On est en direct à la radio, pour vrai.
3: On est en direct. Monsieur Beaulieu. Ma gueule en ligne, là, devant tout le monde.
0: Non, ben.
3: On m'a embarqué dans votre jeu, les plounes, là.
0: Mais en fait, c'est.
1: Les plounes? Les
0: flots,
1: il me souvenait pas de ça.
0: Eh oui, ben oui. Et il y en a qui parce qu'on n'a pas jamais entendu Monsieur Gibier. Alors noté, Monsieur Gibier sera de retour à quelque part à l'automne.
2: Ah oui, il faut que ça devienne un personnage récurrent.
0: Oui,
2: c'est écœurant, je suis comme jaloux. Hey, s'il le fait pas, je vais le faire.
0: Monsieur Gibier, peut pas
1: faire.
2: J'adore ce personnage-là.
0: Oui, wow. Il y a toujours un conseil semblable. En tout cas, là ce qui s'en vient. C'est un jeu. Olivier, t'as déjà joué. Julie Bou, c'est la première fois que tu vas jouer. C'est rude parce que c'est comme choisir entre ses enfants. C'est vraiment ça, là. Ben là, je sais qu'on n'a pas d'enfants ici en studio, mais mettons, si t'avais deux chiens, t'avais deux baby queens, tu pourrais pas choisir entre les deux, tu comprends?
1: Oh mon Dieu!
0: Ben là, ça va être ça, parce que ça va être joue, passe ou encore. C'est comme un couche Marie-Floche, mais de musique. Fait qu'il y a trois tunes, il y en a une qu'il faut mettre au vidange pour toujours, il y en a une que tu vas jouer juste une autre fois, et celle que tu vas écouter en boucle.
2: Finalement, c'est un peu comme Red Flag, Green Flag, mais vraiment compliqué.
1: Ben, c'est comme couche Marie-Floche, mais avec des tunes.
2: Non,
1: avec des
0: Alors, on va jouer à Joue Passe Encore, c'est un jeu, puis vous allez jouer avec des autres au 6-12-12 en plus. Et en musique, c'est Maroon 5.
2: Oh, j'aime cette
0: tune-là.
2: Oh, ouais. C'est ma préférée.
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2: Ben oui, c'est la police de Montréal qui mentionne qu'il s'agit d'une opération contre les stupéfiants. C'est mené dans les locaux de l'entreprise Metal Beauport. Il y a un poste de commandement qui a été érigé sur le terrain de l'entreprise situé sur le boulevard Louis XIV. Des arrestations auraient été effectuées, mais on attend toujours encore la confirmation de la police. Toujours à Québec, la police enquête sur un accident survenu vendredi dernier. C'est assez épouvantable, cette nouvelle-là. C'est survenu au CPE Le Monde des Frimousses. Selon ce que rapporte le Journal de Québec, un bébé de 2 ans aurait fait une chute du deuxième étage après être tombé d'une fenêtre endommagée. Le pire s'en vient parce qu'on connaît toujours pas l'état de santé de l'enfant. Il aurait été laissé seul à l'extérieur pendant au moins 30 minutes et le personnel de l'établissement n'aurait pas appelé les ambulanciers. Ils auraient attendu plusieurs minutes avant d'avertir les parents. À Saguenay, maintenant, dans le secteur de Jonquière, des vandales ont ciblé une trentaine de voitures dans le quartier Saint-Georges. La police de Saguenay estime que la situation s'est aggravée la semaine dernière, alors qu'un seul individu à lui seul aurait crevé une quinzaine de pneus. Il y a de la patrouille supplémentaire qui est mise en place dans le secteur. Les policiers de la SQ sont parvenus à arrêter ce matin un véritable fou du volant dans les Laurentides. Selon ce que rapporte l'agence QMI, il s'agit de Germain Japin, c'est un résident de Piémont, l'homme de 31 ans qui était déjà visé par une interdiction de conduire à la grandeur du Canada pour des événements survenus en 2024 à l'île du Prince-Édouard. Alors, ce matin, vers 8 heures, les policiers l'ont intercepté sur la 15. Sa voiture n'avait pas de plaque. Il a refusé de s'immobiliser et il aurait tenté de faire plusieurs demi-tours sur l'autoroute. Les policiers qui ont finalement réussi à le coincer à la hauteur de Saint-Sauveur. À la Coupe du monde de soccer, l'Angleterre qui mène présentement 1-0 contre l'Argentine. On est à la 79e minute. Est-ce que ça veut dire que l'Argentine est cuite? Pense pas. La semaine dernière, l'Argentine, qui tirait de l'arrière 2-0 contre l'Égypte, avait réussi à l'emporter 3-2. Oui. Alors, il reste encore beaucoup de temps pour Lionel Messi et l'Albi Céleste.
1: Merci beaucoup, Jean-Luc. À tantôt. Là, préparez-vous à faire des choix vraiment déchirants. C'est controversé. Les gens vont jouer aussi au 16-12-12.
3: Est-ce qu'on va s'en remettre?
1: Je pense pas. Non, je pense pas.
4: Penses-tu que c'est une bonne idée qu'on joue?
1: Oh, oui, on peut quand même jouer. Alors, c'est 3 tonnes. Il y en a une qu'on jette au vidange pour toujours. Il y en a une qui va jouer juste une dernière fois. Et l'autre que vous gardez pour l'éternité. Puis il faut que vous essayiez de vous entendre aussi.
3: Oui, on joue en équipe.
1: Ouais, ben okay. On a rajouté ça parce qu'on s'est rendu compte que la marde pogne plus dans ce temps-là. Oui.
3: Il faut qu'on s'entende. Ça va être difficile peut-être.
4: Peut-être.
3: Si on s'aime, on est mieux de se le dire tout de suite parce que ça ne durera pas longtemps.
1: Oui, mais vous le dites tout de suite.
4: Non.
1: Parfait. Alors on joue après Maroon 5 et Maps Energy.

0: Alors, je pense que le thème l'explique bien.
1: C'est un très long terme.
0: Oui, oui.
1: OK.
0: C'est, oui.
1: Je sais que j'étais seule à trouver que c'était long.
0: On avait dit qu'on allait le raccourcir, mais on l'a pas fait. Oui, Luc Cochon, vas-y, tu vas dire que t'es fatigué encore?
2: Non, Éric Nolin a souvent décrit ma carrière. Luc Cochon, c'est bon, mais qu'est-ce que c'est long?
0: Bon.
1: Oui.
0: Merci. C'était des messages paroles. Oui, c'est bon. C'est excellent. Luc, t'es obligé de sacrer à chaque intervention, mais
1: c'est vrai que ça vaut beaucoup aujourd'hui.
0: C'est ça.
3: Il est fatigué.
0: Il est fatigué.
1: On dit pas
2: j'aimerais
0: ça.
2: J'aimerais m'excuser.
0: Oui, ben, son. Il va être puni pendant 15 minutes.
1: Fatigué.
0: Là. OK, on arrête de sacrer. OK, mais maintenant, on joue à joue, passe encore. C'est comme un couche Marie Floch, ouais. Mais de toune. Et vous devez vous entendre absolument sur laquelle on va mettre au vidange pour toujours, laquelle on va jouer une fois et laquelle on garde pour l'éternité. On commence avec The Killers et Mr. Brightside. Boulevard of Broken Dreams et Kings of Leon, Sex on Fire. Oh, oh.
1: Okay. Moi, je sais déjà celle que je veux flusher.
0: Ouais.
4: La première?
1: Non. Green Day.
4: Réécoute la première, comment c'était chier.
1: Non, c'est The Killers.
4: C'est épouvantable, bien que tu criages.
1: Ça crie pas tant que ça.
4: On dirait que les trois gars ont pas répété puis qu'ils se sont rencontrés par hasard.
1: De quoi tu parles? Toi,
4: le drum en arrière, là, aucun talent. Juste le cymbale.
1: Mais qu'est-ce que t'écoutes chez vous, Olivier Martineau?
4: Les oiseaux.
0: C'est
4: ça, Colin. On garde pour toujours Kings of Leon. On fait ça. Là.
1: Sex
4: ça,
1: on Fire.
4: Ouais. Ça, c'est réglé. Okay. Non, parfait, Kings of Leon.
0: Ben oui, ça
1: c'est Kings of Leon, c'est le band.
0: Okay. Okay.
1: Et le titre de la chanson est Sex on Fire.
4: Parfait.
1: Okay. Je vais y aller avec toi pour ça. Question qu'on soit plus négociable
4: celle
1: pour les autres.
4: Celle qu'on flush Green Day.
1: Ouais.
0: Puis
1: c'est long.
0: On joue une fois The Killers.
1: Alors, même maintenant, Boulevard of Broken Dreams.
4: T'as raison, c'est à chier. Okay,
1: je pense qu'à un moment donné, j'ai toujours trouvé que Billy Joe Armstrong, c'est ça son nom, il avait l'air de chanter que du sinusite.
0: Ah oui?
1: Ah, walk a lot, ah, walk.
0: C'est vrai qu'il était un peu le même.
4: Hey, t'as raison, sais-tu quoi? On va juste garder
0: Sex on Fire.
4: Sex on Fire.
0: On flush
4: le reste.
1: Hey, non, on va jouer une fois The Killers.
4: On la joue une fois, mais genre vite. Là.
1: Mais mettons.
4: C'est-tu quoi?
1: Tu vas jouer quand tu vas aller aux toilettes.
4: Ah, regarde, bonne idée. Parfait. C'est une bonne idée, ça. Je joue là, mettons qu'on fait des commissions, là.
0: Ouais.
4: Tu m'attends dans le char, tu l'écoutes, je vais changer les affaires, je reviens. Hey, la tune t'es bonne, parfait.
1: On est capable de s'entendre.
0: OK, non, prochaine série de tunes, Coldplay avec Clocks. Les Foo Fighters avec The Pretender. Et Jet avec Are You Gonna Be My Girl?
1: Oh, ça, c'est ma toune.
4: C'est celle pour toujours, celle-là.
1: Yeah!
4: Allez, monte le son.
1: Ma toune drop de sa coche.
4: Monte le son. 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
0: Donc, on regarde pour toujours Jet.
1: Ah, ben oui, ouais, c'est ouais. Si bon.
4: Alors, là, on va flusher la toune de dépressif, là, la première.
0: Coldplay.
1: Ben.
4: Ça, là, Coldplay. Non, pas la première que je jouais. C'était quoi, là?
0: C'est Coldplay, c'est Clocks.
4: Complet, là. Oui, complet, là. Le monde aime ça, là. Soit t'es dépressif, soit t'es au cégep, tu fumes en arrière. Tu sais, enfin, je fume en cachette. Tu t'es un peu dark, là. Tu t'habilles.
1: Mais là, Anto Maire est en vacances.
0: Oui,
1: mais c'est son groupe préféré. Oui. Il a un tatou de Coldplay. Il trippe Coldplay. Il va les voir partout.
4: Exactement ce que je viens de décrire. Là, tu t'habilles un peu gothique, tu fumes en cachette. T'écoutes du.
0: Alors, on flush Coldplay?
1: Ben oui.
0: Parfait. Ah, vous entendez bien à date.
1: Une fois les Foo Fighters, c'est ça?
4: Oui, une fois, mais ça va être la dernière tune. J'écoute de ma vie. Après ça, là...
1: Ça, c'est pour c'est le grand voyage.
4: Ouais, je me jette dans le vide. Terminé.
0: OK, ça va être difficile. Je pense on y va avec The White Stripes et Seven Nation Army.
1: Oh, ça va être top, là.
4: Celle-là pour toujours.
1: Ouais.
0: Attends.
4: Ouais, ben, on a décidé, Seb.
0: On a Linkin Park, In The End.
1: Ah non, je conserve pour toujours...
4: Ouais, moi aussi.
1: Voyons, Seven Nation Army.
0: OK.
4: Ouais, moi aussi, exact.
0: Puis on a aussi Blink 182, pardon, je pourrais le dire. What's My Age Again?
1: Elle, j'ai joué une fois, puis je flush l'autre d'avant.
4: Exactement. Next.
0: Ah oui, OK. Bon.
1: À quel point il n'y a pas le goût de jouer? Hey, je pense que c'est ça, sa stratégie. Hey,
4: d'après moi, en soir, là, 5h20, on a tout remballé, les chums. Hey, t'as-tu envie de souper à 18 ans? Ça fait longtemps que t'as pas vu les programmes qui commençaient à 6h, là.
1: Ah, j'avoue qu'il y a des commissions à faire, puis je fais quand même le morning demain.
4: Pour vrai, là.
1: Je me lève à 3h30.
0: Non, faut continuer à jouer. Et ça, je sais que ça va être tough. Je pense, Julie Bou, c'est des groupes que tu aimes beaucoup. On commence avec The Strokes et Last Night.
1: Pour toujours, The Strokes.
0: Attends.
1: Ouais. C'est mon band préféré.
4: On va chanter le bout qui crie, là. Attention, prépare-toi.
0: OK, contre The Black Keys et Lonely Boy.
1: si on l'écoute une fois. Fait que je vais être obligé de flusher l'autre.
4: Je suis pas sûr. D'après moi, celui-là, on va la flusher. L'autre, d'après moi, était 40.
0: L'autre, c'est Foster the People, Pumped Up Kicks.
1: Ah non, on flush Pumped Up Kicks. Ah, entre Foster the People, they've got a kids where they're pumped up.
4: Ça, là, c'est ma toune de carambolage. Si un jour je cherche dans la maîtrise puis que je commence à faire des tonneaux, c'est ça que j'ai. Ah non, tabarnache! Ah non! Ouch! Ouch! Ah non, là! Ow! Ow! Ow! Pang!
1: Oh, mais non, on flush Foster the People! Hey.
4: Écoute, remets cette toune-là, la bouche pleine de sang. Y'a bien ça. Monsieur, restez avec nous! Mes enfants sont où? Vous n'avez pas d'enfants? Ah non! Alors, ah mon chante! Ah non! Il m'a coupé!
1: Oh, man!
0: OK, on a flashé ça pour regarder The Strokes pour toujours.
1: Oui, puis les Blackies, une fois. On va la savourer.
3: Ah, mais ça, on va savourer.
1: Ah,
3: oui.
1: Oh, okay. C'est drôle, ça. Prochaine. Ça, c'est ma toune de carambolage.
4: Mais j'ai des tounes de carambolage comme ça.
1: Ah oui, il y en a une autre?
4: J'ai une toune, mais ma toune de rage au volant, c'est Leslie Gore, Sunshine Lollipops.
0: Ah oui, c'est vrai, t'as parlé ça.
4: J'ai l'air d'un psychopathe quand j'en
1: connais pas.
4: Sunshine Lollipops and Rainbows, everything, it's wonderful, it's what I feel when we're together. Quand t'envoies chier du monde, cette tune-là, là, tout de suite, t'as l'air d'une scène d'un film de Tarantino.
1: Oui.
0: C'est vrai que ça rend ça.
4: C'est quoi, tu veux te battre?
1: C'est excellent, cette chanson, ouais. Soit dit en passant.
4: Ça, mais...
1: Bon.
4: Oh, j'adore! C'est le bout. Tu sens tambourine en arrière.
0: Oui.
4: À l'époque, c'était des serpents sonnettes. le drum.
0: Le drum.
1: C'est tellement mon genre musical.
0: OK, on va prochaine série de tunes. American Authors, Best Day of My Life.
1: OK.
4: Alors ça, je suis pas capable. Moi, les tunes, ils font du wouh, wouh, avec des paroles.
0: Je sais déjà celle que tu vas flusher, je pense pas que ça va être celle-là.
4: OK.
0: Franz Ferdinand avec Take Me Out.
4: Oh, okay. Ça.
1: Ça passe pour toujours, ça.
4: Si je me marie, c'est mon walk-in.
0: Ah oui.
4: Avec, mesdames et messieurs, les mariés.
0: Et la prochaine.
1: Ben oui.
0: You Too, Beautiful Days.
1: Oh non.
4: Non. Ça, là, tu me brûles ça pour toujours. Moi, là, je les haïssais pas, mais quand ils me l'ont imposé dans mon téléphone,
0: oui.
4: Je suis venu mauvais. Moi, j'haïs ça quand on m'oblige à avoir des choses.
1: Ouais. Mm-hmm. Je suis d'accord.
4: Alors,
1: un peu.
4: On flush ça.
1: C'était laquelle, la première, donc?
0: C'est Best Day of My Life, d'American Authors.
1: OK, juste une fois, celle-là. Friends Ferdinand pour toujours, puis on flush YouTube.
4: Friends, je suis d'accord. Mais refais-moi jouer l'autre, là, American Authors.
1: Il y a trop de ou-ou. Hey, ça, tout en boucle pour le reste de tes jours, tu vas virer fou.
4: C'est que ça. C'est que si un jour, par exemple, c'est parce qu'on dirait... Moi, j'habite dans les Laurentides. Tu sais quoi une tourterelle triste?
0: Oui.
1: Fais-moi t'endors un petit bout. Ah, c'est ça?
0: Ah oui.
4: Ça sonne de même.
1: J'avoue.
0: Okay. Ben, on a une dernière série.
4: Ah, okay. Oh, c'est pas fini!
0: The Lumineers, si t'aimes pas les O...
4: Tu nous régales t'aimes, aujourd'hui.
0: T'aimes
4: hein?
0: Peut-être les O et...
1: Oh boy!
0: OK. Ça va affronter Marcy Playground avec Sex and Candy.
1: Ah, ben ça, c'est bon.
4: Toujours ça,
1: yeah.
4: Ça.
0: Contre Gorillaz, Feel Good Inc.
1: Alors, Gorillaz pour toujours.
0: OK, c'est réglé, ça, parfait.
4: Marcy Playground. Attends, tu vas faire moi les dents jouer, voir, là.
0: C'est Marcy Playground avec Sex and Candy.
1: On pourrait l'écouter, lumière fermée.
4: Ça, oui. C'est quoi, les yeux fermés? Pis tu pognes le clou. J'en reviens, c'est un autre excellent tour de carambolage.
0: Oui.
4: Ah non!
1: On ralentit!
4: Pétécling, pataclac! Oh non!
0: Une tourne de carambolage.
4: Mon nouveau char!
0: Il y a des gens, ces zozos, qui ont aussi des tournes de carambolage. Mon matin d'accident, c'est Sound of Silence. Puis les gens.
4: C'est bien glauque!
0: C'est bien.
4: The Sound of Silence.
1: À quel moment tu t'es choisi des tournes de carambolage? Je comprends pas.
0: Ça, c'est une bonne tourne de carambolage, là, tant qu'à pogner le clou, là.
4: Ça, là.
1: Ouais, mais c'est parce que vous les voyez au ralenti, vos carambolages?
4: Ça, cette tourne-là, je vois juste le Challenger péter, mon gars. Ça me fait de la peine.
0: Oui, c'est vrai que c'est une tourne triste.
4: Ça me fait de la peine. Ça, c'est-tu quoi, là?
1: Quoi?
4: Ça, c'est une tourne. Pet Shop, t'es en train de choisir un cochon d'Inde. Au ralenti.
0: Le
4: petit frisé.
0: Oh, wow. Au 6-12, j'étais molli, je me suis littéralement pissé dessus dans le char. C'est vraiment rentré. Et il y a quelqu'un qui dit que tu es sa découverte également, parce qu'il y a une personne qui ne te connaissait pas.
4: Oh, my God.
1: Allons magasiner des gerboises. Allons-y.
0: Là, là?
1: Oui.
4: Ouais.
0: Ben là, ça prendra tonne.
1: Ah, je pensais, elle était trop loin.
4: Excusez.
1: Oui.
4: Ça, ça mord-tu?
1: Bonjour, bienvenue au Pet Shop.
4: Bonjour.
1: Bonjour, qu'est-ce que vous cherchez aujourd'hui?
4: Je me cherche de quoi?
1: De quoi qui grouille?
4: Je veux pas juste pour remplacer ma gerbille qui s'appelle Dunel et qu'on a perdu dans une soirée.
0: Dans une soirée?
4: Avec des amis.
0: Vous l'avez perdu, hein?
1: Okay, mais on a ça pour vite. Vous dans le backstore.
4: Oui, et faisons ça vite, j'ai très mal au ventre.
0: On a besoin. On a besoin de quelqu'un pour jouer au mini-jeu tout de suite. C'est quel artiste tombe à l'eau aujourd'hui? Ben oui, on est là-dedans. 7900-943 1-800-665-5440. Et Julie Bout, tu vas nous jaser d'un de nos collègues ici qui va se marier avec des potins là-dessus. Là.
1: C'est tellement une belle histoire, une histoire cute. Et vous allez, vous aussi, à votre tour, nous parler de mariage. Fait que, est-ce que vous avez vécu... J'ai la misère à me concentrer. Là,
4: le meilleur mariage, là, ouais. C'est chocolat, beurre de pinot. Okay. Okay. Tu vas tellement être tanné, tu vas nous dire à 5 avec c'est fini.
1: Nutella banane, c'est pas piqué des verres aussi.
4: As-tu essayé? As-tu essayé le jus d'orange? Mais méthadone.
0: Ok. Non, aussi. The Offspring, ça sera bien. Oh, wow. Manquez rien, on va être là jusqu'à 18h. Allez-y.
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8: Ça nettoie, lui. 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
8: Non.
9: Hey, trouve
8: ça bien,
9: donc.
8: Il y a bien
9: du monde
8: qui font ça.
9: Il y a quelqu'un qui vient chez nous. Hey, prends pas
7: de barbouillette
9: rose, ça
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12: On doit deviner aujourd'hui quel groupe rock tombe à l'eau. Fait que c'est un groupe okay. Rock, ça c'est un indice. Dominique de Saint-Michel, t'es prêt à jouer?
13: Oui.
12: C'est parti. Hé, c'est pas facile. Est-ce que tu l'as, Dominique?
13: Écoute, je vais prendre un gas, là. J'irai peut-être avec Nirvana, je sais pas.
12: Ce n'est pas Nirvana. On va rejouer demain, peut-être pendant deux semaines.
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12: Et ça sera pas facile à trouver, je suis curieux.
8: Pas pratique ton ballot quand tu joues de la guette électrique aussi.
12: C'est ça,
8: hein?
12: Là. Sûr. Ah, c'est rentré au 16-12-12, hein, quand même.
14: Ah,
12: ça rentre pas mal, OK, parfait. Alors demain, okay. Vous pourrez jouer si vous l'avez entendu. Ce qui s'en vient, ben c'est Julie Bou qui va nous jaser d'un de nos collègues de travail, un ami, Phil Branch.
8: Phil Branch, Morning Man à Montréal, dans le Boost, qui s'est fait demander en mariage. En fait, c'est sa blonde qui a fait la grande demande en mariage. Et puis, il nous a surpris avec ça cette semaine. Sa petite était présente aussi, la fille qu'il a avec cette femme-là, parce qu'il fait des enfants un peu partout, Phil Branch, là.
12: Oui.
8: Il y a deux autres enfants avec une autre dame. Bref, je vais vous parler de cette belle demande-là. Puis en même temps, je veux connaître vos histoires. On est dans la période des mariages actuellement, en plein été, il y en a beaucoup. Donc, vos demandes en mariage, je veux que ce soit cute ou ça peut être aussi...
12: J'aimerais ça que ça tourne mal.
8: Oui,
12: moi,
8: ça pourrait tourner bien mal aussi. Tu sais, t'as fait la grande demande, les pétales de rose, tout, t'as invité la famille au restaurant, puis finalement, la fille a dit non, là. Puis ça crée un gros malaise, ça pourrait être ça aussi.
14: Il y avait des gens comme ça qui avaient fait une demande devant un grand aquarium.
10: demande, puis l'aquarium avait explosé.
12: C'est exactement ça.
10: C'était en Asie, je me souviens pas, je pense Singapour.
12: Si vous avez vu quelque chose qui a mal viré comme ça,
8: c'est ce qu'on... Y'avait-tu leur swimming?
12: Je sais pas.
8: J'espère qu'il y avait leur flotteur.
12: On n'a pas l'information. Alors, voilà la musique, puis si vous avez des expériences comme ça de mariage qui ont mal viré ou qui ont bien viré, ben on va prendre vos appels. Commencez à nous texter au 6-12-12. On fait ça après The Offspring. Come out and play à Énergie.
8: Yeah. 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
1: C'est Julie Bou.
2: Colin, que c'est bon, hein?
1: C'est Julie Bou.
2: Et que c'est bon.
1: Bou, bou, bou. Eh ben, belle, mais on s'en fout.
3: Alors, Julie Bou qui est avec nous aujourd'hui, tu vas nous parler de mariage.
4: Oui, je vais vous parler de mariage et du mariage que j'ai avec les auditeurs d'Énergie partout à travers la province. Oui. Je suis liée à eux pour la vie. Je veux vous dire un beau merci. J'ai des beaux textos qui entrent depuis le début de l'émission 6-12-12. Je voulais saluer. Oui, je sais.
5: En général, c'est positif.
4: Oui. Ça vaut Denver, d'ailleurs, je suis un peu inquiète.
3: Oui.
4: Ceci étant dit, oui, on va parler de mariage parce que je travaille aux côtés de Phil Branch et Dave Morgan pour l'été dans le Boost du côté de Montréal. Puis, un moment donné, je sais pas comment c'est venu sur le sujet, là. Vous savez, comme je suis mêlée, puis des fois, ça peut partir dans toutes les directions. Puis je regarde Phil, puis j'ai dit, tu devrais tellement... Mais regarde, je vais faire entendre comment ça s'est passé en ondes. Pourquoi tu te maries pas, Phil?
6: Ah,
4: ce serait le fun, un beau party. En plus, ta blonde est tellement belle. Ce serait une mariée, là, mais merveilleuse. Come on, beau party. On le fait dans le cours, en plus. T'as le setup pour. On met juste une tente devant le ski bar, une tente blanche. Ah, c'est-tu ce qu'on appelle un grand brainstorm en ondes?
6: Ouais,
7: en fait, c'est pas tant un grand brainstorm parce que j'en ai pas parlé encore, mais le 29 mai 2027, Laura et moi, on va se marier.
4: Non!
6: Va donc, tu
4: Mais c'est dommage!
6: Pourquoi vous
7: ne
6: savez pas? Pourquoi
7: Parce que je ne savais pas quand est-ce le dire, de quelle façon.
4: Non, pourquoi le 27 mai?
7: 29 mai 2027.
4: Pourquoi le 29 mai?
7: Ben parce que, je sais pas, là.
6: Début de l'été, c'est quand même une belle.
4: Et on est invités?
7: Je sais pas, depuis le début de l'été, je dis, ah, maintenant, il faut que je plug Laura puis moi. Laura m'a demandé en mariage, en fait.
4: C'est elle c'est donc bien beau.
6: C'est elle qui t'a donné une bague avec le chanteur.
4: Je veux y aller, je veux juste la voir en mariée, moi, je partir après.
3: Hey, tu le dirais si tu veux absolument aller à un mariage.
4: Hey, mais écoute, c'était là, je regardais la vidéo parce qu'on l'a filmé, vous pouvez aller voir les réseaux sociaux d'Énergie, puis je regardais la vidéo, puis je me disais, mon Dieu, que je suis intense. Je sais pas si vous avez remarqué, mais dans l'extrait, je parle au « on ». Hey, on pourrait faire ça.
3: Oui.
4: Fait que je me sens bien impliquée dans ce mariage.
3: Oui.
4: On a appelé Laura pour confirmer la chose.
3: Que c'est vrai.
4: Que c'est vrai, c'est sa future épouse.
3: Okay, d'accord.
4: Ce qu'il y a de cute là-dedans, c'est pendant un voyage avec leur petite fille Géraldine de 5 ans, Laura a fait la grande demande avec la petite à Phil Branch. Puis là, Phil a dit oui. Puis ils sont tellement beaux ensemble. Oui. Ils forment une famille extraordinaire. Tu sais, ça gosse là, tellement ça va être un beau mariage.
3: Oui.
4: Tu sais, tout va être parfait.
3: Oui.

0: elle est parfaite. Elle est belle, là. Mmh. Ça n'a pas de bon sens. Je le dis toujours, elle fait les joues au-dessus de sa ligue. Mais, mais non, il sait. Oui. Ça s'est passé, entre autres, ce matin. Bref, c'est ça. Fait que je leur souhaite beaucoup, beaucoup de bonheur. Puis, c'est rare. Je sais que ça se fait. Mmh. Mais c'est plutôt rare que c'est la femme oui. qui demande à l'homme sa main, en fait.
1: Fait qu'on veut des demandes, en fait, on fait appel à vous, des demandes inusitées ou des demandes qui ont mal... Moi, j'en veux au moins une, que c'est une catastrophe, là, qui a mal viré.
2: Oui, une banderole après un avion, puis l'avion pogne en feu.
1: Quelque chose de même, là, exactement.
2: Quelque chose de même, là. Intense.
1: Oui, on a une paire de billets à faire tirer pour Tommy Néron, qui est en spectacle le 17 juillet au théâtre Gilles Vigneault. Alors, rappelez-nous avec vos histoires de demandes en mariage vraiment originales, inusitées, et s'il vous plaît... Au moins une ou deux là, qui ça a pas bien été là, puis ça va nous faire plaisir d'entendre ça. Ça peut être sur quelqu'un d'autre aussi. Vous avez peut-être été témoin de ça. C'est pas obligé d'être vous qui se sont fait dire non là.
2: Pas obligé d'être toi.
1: Tu peux avoir été là puis avoir vu ça.
2: Alors
1: rappelez-nous maintenant. 790-094-3 1-800-665-5440 et le 6-12-12. On attend vos appels après Bleu Jeans Bleu et Mini Pot Énergie.

0: Ça me fait capoter.
1: 17h13, on veut connaître vos demandes en mariage inusitées, originales ou qui ont mal viré. Ça peut être ça et on va commencer.
2: Ça veut vraiment que ça ait mal viré.
1: Ben, c'est parce que c'est drôle là, quand même.
3: Toi, c'est parce que tu veux du stock pour ton podcast.
1: Ah oui.
2: C'est ça, ben, comme le party pooper des ondes FM.
1: Ben, pas partout.
3: Toi, quand le monde, il y a des choses mystérieuses, des catastrophes, c'est oui. Dans ton podcast.
1: C'est dans mon podcast.
2: Tu veux le malheur des autres. Ben, t'es comme le serial killer d'énergie.
1: Non, franchement, on va commencer.
4: Ça serait malade que finalement il soit comme un tueur en série, mais on ne sait pas.
1: Hein? Je vous entends. Hein?
4: Puis à un moment donné, comme le dernier épisode, c'est sur lui.
1: Oui, c'est oui. Ça.
2: Il auto-présente son... Oh, wow!
4: C'est malade.
1: Donc, Daniel de Lévis pour partir, et c'est une histoire qui tourne mal. Donc, Daniel, salut!
5: Salut, vous autres, salut!
1: Qu'est-ce qui est arrivé?
5: Écoute, dans la belle famille... Écoute, je m'entends en écho, fait que je vais essayer de ne pas me déconcentrer. Dans la belle famille, on avait organisé une épluchette de hot dog.
1: OK.
5: Fait que on était quasiment 70 personnes, puis oui. on était sur le chalet des grands-parents, puis il y avait eux autres qui avaient une espèce de quai flottant.
1: Oui.
5: Fait qu'on avait été là, une grosse partie de la gang qui était sur le quai.
1: Oui.
5: Puis parce que là, j'avais voulu regrouper le monde, il le savait, fait qu'on s'était tous réunis là, tout autour de elle. Hey. Puis là, j'ai mis le genou à terre pour faire la demande.
1: Oui.
5: Mais je ne sais pas pourquoi, mais le quai a penché.
1: OK.
5: On a tous calissé le quai à l'eau.
2: Oh!
1: 50 personnes à l'eau.
3: Avec des hot dogs!
1: Oui.
5: Tout le monde tombait à l'eau, là. C'est vraiment la belle-mère toute, là. Ah, ça a été de la merde. Ça a été de la merde. Écoute, la belle-mère était de bonne humeur. On a brisé son quai, premièrement.
2: Ouais.
5: Wow. Non, c'est.
2: Ben, c'est mieux briser le quai que briser la hanche de la belle-mère.
1: Oui, ça, c'est vrai. C'est...
5: Oui.
1: C'est le même.
5: Mais en tout cas.
1: Ben, ça a bien mal viré. Est-ce que finalement, vous êtes mariés?
5: Oui, on s'est mariés.
1: Mais.
5: Ça a tombé à l'eau, ça a duré 7 ans.
1: OK, bon, ben c'est bien.
2: Ben, ça a tombé à l'eau. Ça a commencé en tombant à l'eau, puis ça s'est terminé de même.
1: Alors, on veut des histoires dans ce genre-là. Ça peut aussi être autre chose. Appelez-nous au 7900-94-3.
3: Toi, tu donnes des numéros de téléphone. Minute! Ça, là.
1: Attends, je vais
3: ça, tu vas refaire ta joke, là.
2: C'est pas une joke. C'est comme ça, c'est le grand cercle.
3: C'est ça.
2: Ça a commencé en tombant à l'eau. La demande, on savait déjà que c'était pour tomber à l'eau, toute cette histoire-là, là, parce que ça a commencé à la grande demande, ça tombe à l'eau, puis là, lui, il a dit que ça tombe à l'eau.
3: Ça, là, tu vois, pour des affaires de même qu'on est numéro un.
2: Ça, pis des épluchettes d'hot dog.
3: Ça, là,
1: les deux.
3: On passe devant le monde à cause des interventions de même. C'est brillant. Ingénieux. Jeu de mots léger. C'est estival.
1: C'est ça.
3: C'est witty, mon gars. C'est pour ça qu'on passe devant les affaires de nouvelles, là.
1: Exactement.
2: C'est estival. Oui.
3: C'est
1: ça,
3: mon gars, là.
1: Sinon, léger. 1-800-665-5440. OK. On continue avec Noémie de Longueuil. Salut, Noémie.
6: Salut!
2: Allô!
1: Qu'est-ce qui est arrivé à ta demande en mariage, toi?
6: Oui, ben dans le fond, le 4 Noël, moi, c'est mon chum qui voulait me demander en mariage devant toute sa famille à Noël.
1: OK.
6: Puis ça l'a donné que en reprenant mes enfants de chez leur père, ben ils ont eu des poux. Fait que finalement, on est resté à la maison, puis il m'a donné la bague, tu sais, tout seul avec les 4 enfants.
1: Qui avait des poux.
6: Exactement, qu'il y avait des fous. On n'est pas allé au chalet cette année-là. Fait que là, il était vraiment déçu parce que c'est important pour lui, tu sais, de faire la demande devant tous ses amis, sa famille. Fait que l'année d'ensuite, ça tombait que c'était son 30e anniversaire en novembre. Fait que ce que j'ai fait, c'est que moi, j'adore planifier des affaires. J'ai organisé un surprise pour lui et son cousin qui ont 2 jours de différence à Rawdon. Ils ont sauté en parachute et ça, ils savaient vraiment pas. Puis il a été le dernier à sauter du parachute. Puis quand il est atterri, j'ai fait ma demande moi-même devant tous ses amis.
1: Même. Des émotions fortes, là.
3: T'as-tu eu peur, mettons, le parachute, ça marche pas? Parce que ça m'aurait stressé. T'attends à faire la demande. Le stress, lui, il fait du parachute. Hey, écoute, là.
2: J'avoue. Mais tu gardes la facture pour la bague, ça se retourne.
1: Hey, Noémie, t'es en pire. Vous êtes encore ensemble maintenant?
6: Oui, on va fêter notre premier anniversaire de mariage. C'était impacté. Tu sais, honnêtement, les billets, moi, pour aller voir Tommy Néron, ça donnerait vraiment bien un mois avant notre anniversaire de mariage. Je dis ça de même.
1: OK, ben écoute, on sait jamais. On va
2: dire
1: au hasard. Mais, oui, bravo. Ouais. Normand de l'Île-Perrault, tu vas nous parler de ton ex-beau-frère, c'est ça?
7: Ben oui, mon ex-beau-frère, Noël.
1: À Noël, OK.
7: Devant toute la famille.
1: OK.
7: Toute la famille est réunie à Noël, puis à un moment donné, sa femme, sa blonde, son ex-blonde aujourd'hui, elle espérait donc qu'il fasse la grande demande, puis elle en rêvait. Puis à un moment donné, ben il se met à genoux, puis il sort la petite boîte. Là, on est tous « waouh, waouh, waouh, enfin, enfin! » Puis elle est contente, elle se met à shaker, puis à pleurer. Oui. Il ouvre la petite boîte, puis c'était écrit, il n'y avait pas de bague, puis c'était écrit dedans, meilleure chance la prochaine fois.
2: Oh, hey, ça, c'est rough, par exemple.
1: Parce que c'est pas drôle.
7: Je pense que je l'aurais, être sa blonde, je pense que je l'aurais assassiné.
1: Ben oui, je comprends
2: mais
1: donc.
2: Mais tu peux pas faire ça. Ça, c'est non, par exemple.
4: Ça me fait penser, tu sais, Mr. Bean, à un moment donné, il y a un épisode qu'il donne une boîte de bague, mais dedans, c'est un anneau. Pour accrocher une photo de deux personnes qui étaient dans la vitrine de la bijouterie, qui est sur une photo. Okay. Puis finalement, écoute, je trouve que c'est vraiment pas un bon gang.
2: Non.
4: Pourquoi tu fais ça?
2: Ben surtout qu'elle attendait ça depuis super longtemps, oui. Là.
1: Sont plus ensemble, j'imagine?
7: Non, ils sont plus ensemble.
2: C'est clair.
1: C'est pas.
4: Mais non. Quelle bonne façon. C'est quasiment une demande en divorce.
1: Oui. Meilleure chance la prochaine fois.
2: Ouais,
1: c'est...
2: Non, mais là,
1: tu provoques un peu. Éric de Saint-Eustache, parle-nous de ta demande en mariage.
8: Yes! C'est que dans le fond, moi, c'est comme prévu que j'allais demander ma femme à mariage un samedi le 12 août. Puis elle avait oublié de me mentionner qu'on avait un souper pour la fête d'un ami dans un restaurant.
1: OK.
8: Là, elle m'apprend ça, genre 10 minutes avant qu'on parte. Okay. Fait que là, ça va un petit peu. Là, on arrive là-bas. Là, j'ai comme ma bague une bague de fiançailles dans les poches. On est une quinzaine sur le bord d'une banquette. Là, j'essaie de trouver le moment propice pour faire le grand moment, mais je veux pas faire ça devant tout le monde pour pas, au cas où ça fuck le chien.
1: Ça moyen, oui.
8: Fait que finalement, m'emmener à cela pour les toilettes. Je me dis, Chris, ça va être seul avec elle. Tant que ça s'est passé à côté des toilettes du canot Saint-Pépé.
1: Ben là, écoute. C'est ça, c'est magique.
2: Oh, dans les phrases magiques que j'ai entendues, là, oui. Ça s'est passé à côté des toilettes du Carlos and Pepe.
4: Est-ce qu'elle a dit ici?
8: Hein? Là,
2: c'est ça.
4: Le Carlos and Pepe, c'est une blague...
2: mexicaine?
4: Oui, c'est ça. C'est une blague pour les polyglottes. Voilà.
1: Ben, bravo.
4: Merci beaucoup.
1: Ben oui, ben oui.
4: Merci. Et voilà. Et on vient de retomber en deuxième place. Eh ben, désolé.
1: Michel de Varennes, toi, je pense que t'as une belle histoire.
9: Ben oui, écoute, bon. En passant, je vais vous dire félicitations, la gang, je vous adore.
1: Merci beaucoup, c'est bien gentil.
9: Ouais. En fait, faire une histoire courte, moi, je suis un ancien chauffeur de taxi.
1: Okay.
9: Mon conjoint était à l'époque dispatcher d'une compagnie de taxi. Donc, on travaille, on a plusieurs fréquences, puis évidemment, on travaille pas sur la même fréquence. Mm-hmm. Et ça, on parle de ça il y a 23 ans. Donc, à ce moment-là, ben tout le monde attendait ce que le dispatcher disait sur les ondes. Fait qu'à un moment donné, ben ma dispatcher me demande, elle dit, Michel, elle dit, va sur l'autre fréquence. Elle dit, je sais pas nommer mon chat. Il dit, ton conjoint veut te parler. Fait que j'embarque sa fréquence. Puis, tout bonnement, comme ça, il me demande, est-ce que tu veux m'épouser? Là, moi, je suis avec des clients. Je m'en vais vers un appel. Donc, je m'en vais vers un appel chercher des clients. Fait que là, je me mets à shaker. Je dis, ben oui. Fait que c'est ça. En fait, tout le monde a entendu.
1: Ah, tout le monde a entendu.
9: Tout le monde a entendu ce qui se passait.
1: Wow.
2: C'est bien cute.
1: C'est très original. C'est très cool. Vous êtes encore ensemble depuis 23 ans, c'est ça?
9: Ouais, ça va faire 24 ans l'année prochaine au mois de mai.
2: Félicitations.
4: Oh boy, le meter continue à tourner, hein?
1: Oui. Hey, merci beaucoup, Michel. On va aller finir ça avec Martin de Farnham.
2: Mon oncle Martino.
4: Le meter.
1: C'est malade.
4: Il est fou.
1: Martin de Farnham, donc, t'as demandé ta blonde en mariage. Comment, toi?
10: Oui, moi, dans le fond, ma blonde, ça faisait longtemps qu'elle m'en parlait, qu'elle voulait que je la demande en mariage. Fait que je me suis décidé de faire quelque chose de très spécial. J'ai demandé, en mariage, j'ai demandé sa main en montgolfière au-dessus de 2000 pieds dans les airs.
4: Attends, elle est en bas, puis tu criais?
10: Non, moi, je me suis juste assuré qu'elle avait pas le choix de dire oui, dans le fond. On était juste dans les airs.
1: Ah oui, hein? OK, ben c'est vrai qu'elle avait pas le choix de dire oui. Hey! Rendu là. Attends, on va faire une reconstitution, là.
2: Hey! Dans montgolfière.
4: Tu veux-tu
1: m'épouser? Et ça, bon,
2: je faisais le feu dans mon golfier.
1: Ouais, tu faisais le feu. Hop, là, il a accroché son. OK. Oh non, ça ressemblait pas vraiment à ça, mais ça
2: non, puis hein, solide haleine de café.
4: Ben oui, hein, c'est ça.
1: On vient de remarquer ça, là.
4: Café du matin.
1: Ah, elle se met du poche.
4: OK. Ben oui, un petit peu de pledge.
1: Un petit peu de pledge.
2: Du Listerine.
4: Un peu de citron.
1: Ce qui s'en vient à l'émission, manquez pas ça, on aura le meilleur du monde à Mario. Et il y a Sonia, la coiffeuse de Jonquière, qui est malade. Elle a une libidinite. C'est une maladie très rare qui affecte la libido. En fait, ça augmente la libido. Ce qui n'est pas une bonne idée dans son cas, parce que c'était déjà assez élevé.
2: Ouais.
1: On aura ça. Et on va voyager dans le temps avec Martineau, dans le fond, avec des éphémérides. C'est arrivé arrivé au mois de juillet, mais des fois, ça fait des centaines d'années.
3: Tous les mois de juillet de l'histoire de l'humanité, oui. Je vous régale avec les meilleurs moments de ce qui s'est passé dans notre histoire, entre autres avec un excellent extrait de Louis XVI qui se fait guillotiner.
1: Oui, c'est à entendre, semble-t-il. Ah oui. C'est quelque chose. Alors, soyez-y, restez branchés. Ça rentre au poste, Énergie.
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1: Oh, Jean-Luc, au soccer, l'Argentine s'est qualifiée pour la finale de la Coupe du Monde.
2: Ça n'a pas de sens. L'Argentine qui tirait 1-0 de l'arrière, donc contre l'Angleterre à la 84e minute. Mais les Anglais ont fait l'erreur de vouloir écouler le temps en se fiant sur leur excellent gardien, Jordan Pickford. Et là, Lionel Messi a pu avoir de l'espace, il en a profité. Alors, but égalisateur à la 85e minute, but victorieux 7 minutes plus tard, les deux orchestrés par des passes magistrales de Lionel Messi. Donc, l'Argentine qui refait exactement le même coup qu'ils avaient fait à l'Égypte la semaine dernière. L'Égypte qui menait 2-0, l'Argentine qui l'a emporté 3-2. Donc, l'Argentine aura la chance de défendre son titre acquis en 2022. Duel Argentine-Espagne qui aura lieu dimanche à 15h sur les ondes de RDS. Alors, l'Angleterre qui continue d'être les Maple Leafs du soccer. Le seul et dernier titre de l'Angleterre conquis en 1966 était d'ailleurs la seule présence de l'Angleterre dans une finale de la Coupe du monde de soccer. Dans les autres nouvelles, 9 barrages inutiles sur les cours d'eau de la province seront démantelés au cours des 5 prochaines années. C'est des barrages modestes, c'est pas des œuvres gigantesques qui autrefois servaient pour le flottage du bois. 32 autres barrages seront laissés à l'abandon pour permettre aux rivières de reprendre leur cours naturel. Le ministère de l'Environnement qui entend réévaluer les besoins des 900 barrages sous sa responsabilité. Maintenant, il y a une sexologue qui a été suspendue de son ordre professionnel pour une période de 4 mois pour sa participation à l'émission Combien tu m'aimes, diffusée par Nouveau. Il s'agit de la sexologue Sylvie Lavallée qui écope en plus d'une amende de 5 000 $. L'ordre lui reproche d'avoir prodigué des conseils à des couples sans avoir toutes les informations nécessaires et sans avoir le consentement des couples, mais Madame Lavallée croyait que les participants d'emblée étaient consentants parce qu'ils s'étaient inscrits à l'émission. En terminant, une exposition temporaire consacrée à Gilles Villeneuve va être inaugurée demain au parc Jean-Drapeau à Montréal. Ce sera au complexe aquatique. Je te fais entendre la fille de Gilles, qui est aussi la porte-parole de la Fondation Gilles Villeneuve, Mélanie Villeneuve.
3: C'est comme une histoire, un conte de fées, mais c'est pas un conte de fées facile. Comment il s'est rendu sur Ferrari, c'est ça qui est spécial. C'est ça le mystère qu'on essaie de démontrer ici.
2: Et c'est une exposition à un coût très abordable pour les adultes, c'est 8$.
4: Enfin, quelque chose d'abordable.
2: Oui,
4: c'est notre culture, c'est notre patrimoine, c'est bien ça.
2: C'est bien dit.
4: Bravo.
1: C'est bien dit. À demain, Jean-Luc, voilà. Ce qui s'en vient, c'est le meilleur du monde à Mario avec Sonia, la coiffeuse de Jonquière, qui a une libidinite, une maladie grave de la libido, je vais le dire.
5: Pauvre Sonia.
1: Ouais, c'est ça, là.
5: Pas
1: c'est
5: facile.
1: Ça augmente beaucoup, là.
4: Facile.
1: C'est pas facile. Alors, ça s'en vient dans les prochains instants. On aura aussi Martino avec ses éphémérides. Restez branchés à 43. Voici GF Posé, Ballon Sonde.

0: Sonia.
1: Oh, allô, la gang de Ça rentre au port.
2: Allô. Allô, t'es bien belle.
1: Oh, t'es fine, c'est Sonia, la coiffeuse de Jonquin.
0: Oui.
1: C'est la ville où les 12 jurés peuvent se faire servir de la grosse bière pendant un procès. Oui. Oh, ben, la belle Cathy. Allô. Comment ça va, ma chum?
2: Ça va assez bien.
1: Ah, je suis contente de te voir. Entre cochonnes de région, on va bien s'entendre. Tu sais, Sébastien, d'ailleurs, parlant de ça, au début des années 2000, moi pis Cathy, on s'est rencontrés à Drummond pour se splitter la province en deux.
0: Ah, oui. Oh, vous avez fait ça, hein?
1: Moi, j'ai tout pris jusqu'en Gaspésie, pis Cathy a tout gardé jusqu'en Abitibi.
0: Wow.
1: Comme ça, on est sûr de pas coucher avec les mêmes gars.
0: Wow!
1: Oh, c'est terrible! Hey, en passant, vous m'excuserez d'être en bébé doll avec des bottes de cuir jusqu'aux genoux.
0: Ouais, c'est ça, là,
1: Ah, c'est parce que je suis malade. Moi, je fais une libidinite, qu'il appelle.
0: Libidinite.
1: Moi, j'ai la libido enflée, là. J'ovule non-stop. Là. J'ai toujours le goût de baiser, là. C'est l'enfer.
0: Ah,
1: le docteur n'a pas été long à rendre son diagnostic, d'ailleurs.
0: OK.
1: Non, quand il m'a checké les amygdales avec son bâton de popsicle, puis que je l'ai rentré au complet dans ma bouche. Jusqu'à la deuxième jointure. Avant de la sortir tranquillement. Ensuite, il m'a regardé puis il m'a dit vous faites une libidinette, vous.
0: Ah oui.
1: Une libidinette, il dit que ça ressemble à une labyrinthite. Tu sais, quand ça tourne, là.
0: Oui.
1: Tu sais, une labyrinthite, ça tourne.
0: Oui, t'es tourne.
1: Mais la libidinette, elle est sexuelle. Fait que tout tourne autour du sexe.
2: Okay.
1: En fait, il dit, le docteur, que c'est comme une grosse grippe, sauf que c'est pas du nez que tu coules. Non, mais je peux pas croire que ça tombe sur moi, Cathy.
2: Ben non, c'est bien.
1: Non, mais je suis pas chanceuse. Écoute, déjà, je cochonne, je chaudais, je deviens charrue. Mais là, quand j'ovule, là, je suis littéralement un gars de l'armée qui revient de 6 mois au front, là. Il y a de la peur, là. Puis le problème, Cathy, ça, tu vas me comprendre, parce que je sais que t'es pareil.
2: Ouais.
1: C'est que quand j'ovule, je suis moins regardante et sélective.
2: Ouais. Ça arrive, ça.
1: Fait que là, ça fait 2 laidrons en ligne que je me tape.
0: Ah, oui.
1: Écoute, le premier avait un bec de lièvre, mais il baisait comme un lapin, fait que c'était dur de dire non.
0: Mais c'est ça.
1: Ah, le deuxième, là. Lettre, là, c'est terrible. J'ai jamais vu quelqu'un laid de même, là.
0: Ah ouais.
1: Tellement laid. Tu sais le genre qui peut te faire couper le hockey, là?
2: Arrête le sang.
1: Écoute, il me faisait plus peur qu'il m'excitait. J'ai jamais vu quelqu'un d'aussi poilu que Cathy, là.
0: Oh.
1: Je te le dis, Cathy, quand on a fini de baiser, là, au lieu d'aller dans la douche, il est allé se faire toiletter. C'est pas normal.
0: Non.
1: Tout me donne le goût de faire l'amour, Sébastien. C'est pas mêlant, là. Je viens, genre, molle dans l'allée des pains baguettes à l'épicerie. C'est l'enfer.
0: Oui, je comprends.
1: Non, mais tu sais, quand le dentiste te dit d'ouvrir grand, puis tu t'ouvres les jambes, là, au lieu de la bouche, là. C'est là que je suis rendu. Non, mais je suis malade.
0: Mais oui, c'est ça, là.
1: Oh, j'ai tellement l'entrejambe en feu, là, que si je m'assoyais sur un épi de bledingue, je finirais avec la fourche pleine de popcorn. Hey, y a pas de peur, là. Puis tu sais que c'est contagieux, ça, une libidinette.
2: Ah ouais?
1: Ah, oh. Oh, je le sais parce que, regarde, je vais faire une confidence, je le sais que c'est contagieux parce que je me suis tapé le livreur d'Amazon, OK?
0: Ah, OK.
1: Puis là, ça fait 8 jours de fil qui passe, même si j'ai rien commandé. J'espère que j'ai pas parti à une autre pandémie.
0: Oh,
1: là.
0: Non.
1: Là, je suis supposé de voir mon docteur demain, mais il m'a donné rendez-vous au motel.
2: Ah?
1: Oh. Pas sûr que ça va me donner du mieux à moi, mais il dit, je suis pas sûr que ça va régler ton problème, mais ça devrait régler le mien. On verra bien. On s'en parle.
0: On s'en parle pas souvent, mais ça finit tout le temps comme ça. Mario, il reste la place le 2 août à Magog. Il est du côté du Vieux-Clocher.
3: Hey.
0: MarioTessier.ca.
2: La veille de ma fête.
3: Hey.
2: Je voulais juste plugger ma fête.
0: Tu l'as plugué que c'était la fête le 3 août, là, c'est
2: oui,
0: ça?
2: Oui, c'est ça.
0: Et tu veux plugger ton âge aussi?
2: Non, parce que là, je suis rendu là, ça me tente pas tant que le 3 août arrive.
0: 54! Ce qui s'en vient, là, c'est on va en apprendre sur l'histoire, parce que dans ton moment, Martino, c'est des éphémérides, donc ça s'est passé au mois de juillet, mais de n'importe quelle année.
3: Dans l'histoire de l'humanité, véritable voyage dans le temps, capsule temporelle extraordinaire, on va aller voir tout ce qui s'est passé. Entre autres, je vous promets, une succulente blague de guillotine.
2: Ça, c'est un bon tease.
0: Oui, soyez-y. Alors, ça s'en vient. Après la pause, ça rentre au poste. 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
14: La LNH a dévoilé les matchs d'ouverture de chacune de ses équipes mercredi. Les Canadiens disputeront leur match d'ouverture locale le 6 octobre prochain face aux champions de la Coupe Stanley, les Hurricanes. Le premier match de la saison du CH sera à l'étranger, à Toronto, le 29 septembre. Anthony Manta poursuivra sa carrière avec les Devils du New Jersey. Manta, qui était joueur autonome sans compensation, a signé une entente de 2 saisons qui lui rapportera $4,750,000 en moyenne annuellement. Manta a inscrit 33 buts et 64 points en 81 matchs lors de la dernière saison. Et les Red Wings ont annoncé que Steve Yzerman quittera ses fonctions de vice-président et directeur général de l'équipe. Il deviendra conseiller senior pour le président et propriétaire Chris Illich. Yzerman demeurera en poste jusqu'à ce qu'un successeur soit nommé. C'était Olivier Larue dans la salle de nouvelles de RDS.

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3: Bien, c'est aujourd'hui un spécial éphéméré de tout ce qui s'est passé dans l'histoire de l'humanité en date d'aujourd'hui. Mais là, dis-le pas, c'est pas vraiment en date d'aujourd'hui, c'est plus pendant le mois de juillet, parce qu'aujourd'hui, c'était mince un peu.
4: Okay.
3: Tout ce qui s'est passé en date de mois de juillet dans l'histoire de l'humanité. Et on commence tout de suite avec le 14 juillet 1789. Ben, vous l'avez deviné, c'était la prise de la Bastille qui marque le début de la Révolution française. Quelques années plus tard, le roi Louis XVI sera exécuté par guillotine. D'ailleurs, à ce sujet, on écoute un audio exclusif.
5: Eh bien, nous sommes en direct de la place de la Révolution pour l'épreuve de la guillotine. Aujourd'hui, Louis XVI tentera de succéder à Marie-Antoinette.
6: Oui, Marie-Antoinette, qui avait offert une très belle performance il y a quelques instants. La barre est haute.
5: Louis XVI qui s'installe, on sent un peu de nervosité.
6: Oui, il a opté pour un col roulé aujourd'hui. C'est un choix audacieux.
5: Mais je pense pas que ça va changer grand-chose. Et voilà, c'est réussi. La tête direct dans le panier. Belle exécution.
4: Belle exécution. C'était décrit, je savais pas ça.
3: En 1908, maintenant, c'est un 1er juillet.
4: On l'a perdu.
7: J'ai
3: Allez, on poursuit notre voyage dans le temps. En 1908, c'est au 1er juillet que le signal SOS devient officiellement le signal international de détresse en code Morse. Mais comment ça s'est passé la première fois? On écoute!
6: Pip, pip, pip, pip, pip, pip, pip. Ben voyons, qu'est-ce qu'il disait, lui, là-bas?
7: Pip, pip, pip, pip, pip, pip, pip.
6: Ben voyons, je comprends rien. Qu'est-ce qu'il dit? C'est quoi ça, les bip bip, là? Qu'est-ce qu'il dit?
7: Pip, pip, pip, pip, pip, pip, pip, pip.
6: Ben voyons, ouais, qu'est-ce qu'il fait, là?
8: Heidi, viens m'aider, je suis en train de couler avec le bateau!
7: Pip, pip, pip, pip, pip.
4: Ah, c'était ça. Wow.
3: 6 juillet 1928 maintenant, c'est la sortie du film Le Cirque, wow, connu sous le nom original de Circus. C'est l'un des plus célèbres films de Charlie Chaplin d'ailleurs. On écoute.

0: Oui, c'était un film muet. Pas très radio, cette marde-là. OK. Même 17 juillet 1955, c'est Disneyland. Disneyland, oui, qui ouvre officiellement ses portes en Californie. On écoute à ce sujet un audio exclusif.
1: Lâchez-moi! Non, j'ai rien fait!
2: Monsieur, vous n'avez pas le droit de vous promener ici, pas de pantalon.
1: Non, vous comprenez pas! C'est mon costume de Donald Duck!
0: Légère confusion.
3: Oui.
0: J'ai des mascottes. Le 16 juillet 1969 maintenant, c'est la mission Apollo 11 qui décolle en direction de la Lune. Quelques jours plus tard, Neil Armstrong et Buzz Aldrin deviendront les deux premiers humains à marcher sur la Lune. C'est quand même extraordinaire. Leur coéquipier, lui, Michael Collins, restera seul à bord du module de commande et ne marchera jamais sur la surface lunaire. C'est un peu fâchant pour Collins, là, qui a fait toute la route pour rester dans le char.
3: C'est bon, c'est un bon point.
0: Mais il y a encore à ce jour, il y a des gens qui se demandent si on est réellement allé sur notre satellite naturel. Des gens qui pensent qu'il s'agit là d'une conspiration. Mm-hmm. Qu'en est-il vraiment à ce sujet? On écoute le retour sur Terre de Michael Collins.
1: Allô, ma chérie, c'est moi, Collins. Je suis revenu de la Lune. C'est la job, ma chérie, là. Comme d'habitude. Ouais,
4: mais raconte, la Lune, c'était-tu frette, c'était-tu chaud, c'était-tu dur, c'était-tu mou?
1: Ben là, je sais pas, là, c'est correct, la Lune, là.
4: Mais raconte,
1: c'est quoi l'affaire, c'est quoi toutes ces questions, là? Pourquoi, là, tu penses-tu qu'on n'est pas allé sur la Lune, puis que moi puis les deux autres gars, on serait allé à l'hôtel faire un trip à trois? C'est quoi, là? C'est toute une conspiration? C'est quoi l'affaire, là? Laisse-moi tranquille.
0: On ne le saura vraiment, non. Peut-être non, jamais. Et en terminant, c'est le 14 juillet 1960 que John F. Kennedy est officiellement choisi comme candidat à la présidence des États-Unis pour le Parti démocrate. Mm-hmm. 3 ans plus tard, son premier mandat connaîtra une fin tragique lorsqu'il sera assassiné à Dallas, au Texas. À ce sujet, tiens, j'ai un audio exclusif. On écoute.
1: Hey Jackie, mes cheveux sont-tu corrects?
4: Quoi?
1: Mes cheveux sont-tu corrects?
4: Ben, on dirait qu'il y a comme une couette qui dépasse.
5: Ça n'a aucun sens.
3: Il y avait une petite couette qui dépassait. Bon, voilà.
5: Dans le gun après.
0: Oh my God.
5: Ça se peut pas, la guillotine n'était pas pure aussi.
3: Oui, vraiment. Pour y entendre tout ça, ça va être sur le podcast, ça ne se rentre pas. C'est à 18h15. Nous autres, demain, on sera en direct de Québec pour le festival d'été.
0: Mais là. Exactement, on va être aux Galeries de la Capitale.
3: Non, on va être sur Grande Allée.
0: Oh, OK, d'accord.
3: Voilà, mais.
0: J'ai bien fait de te le demander.
3: Prends-toi pas de place, exactement. Donc, pour le festival d'été de Québec, puis on sera en direct de là et on va assister au show de No Doubt avec Gwen Stéphanie. En plus, ça va être la fin.
5: Ben oui, vous assistez à un excellent spectacle.
3: Oui. Voilà, alors c'est déjà tout pour nous. Un gros merci, Julie Bou, d'être venue parmi nous aujourd'hui.
5: Hey, ça a été un plaisir. Oui. N'importe quand vous avez besoin, vous me faites signe.
3: Et puis, pour les gens de Montréal, on t'écoute demain matin dans le Boost dès 5h25.
5: Je te dirais que c'est tantôt. Je me lève dans pas long.
0: Hey,
5: dans pas
0: long. Tu dois être brûlé, toi.
5: Solide.
0: Ah ouais.
5: Hein? C'est là où des fois, mes choix de vie, je les regrette. J'aurais peut-être dû faire des enfants.
3: Oui! Peut-être. OK. Bon, OK.
0: Mais non, on va mourir seul!
3: C'est ça. Yes. On se retrouve demain, 14h55, Énergie. Salut!
5: Seul et riche.

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Il fait beau et chaud. Il y en a plusieurs en vacances. J'espère que vous en profitez. Le Chum Wilson avec vous, toujours en direct de Québec Rock City, festival d'été qui bat son plein pour une belle soirée toute en nostalgie ce soir. Et d'ailleurs, demain, la gang de Saranthropas sont en direct du FEC avec Geneviève Hébert-Dumont, Oli Martineau et Seb Trudel. Je ne sais pas si Lucien Casgrain va faire une première partie du show de Gwen Stefani, peut-être, qui sait. Qu'est-ce que vous voulez entendre pour votre last call, votre TPA game, là? Mettez-moi au défi, 6-12-12, petit micro, iHeart Radio. On a, entre autres, The Black Keys, The Killers, et ceux qui seront ce soir sur les plaines en première partie de Keisha, The All-American Reject, Dirty Little Secret, dans ton rock show sur Énergie.

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1: On salue Stéphanie qui est on the road direction Gaspésie avec la petite famille. Ils ont plusieurs heures de route à faire. Elle dit Wilson du Weezer, ça serait très bon. Oui, eux qui nous offrent un nouvel album, le Gold Album, le 21 août prochain. On allonge la palette des couleurs. On aura The Undone, The Sweater Song. Un des premiers accords de guitare que j'ai appris, ça, à l'époque, en secondaire 4. Pretty Reckless, qui feront la première partie d'ACDC le 12 septembre prochain. Paul Jean Drapeau, à l'instant, dans le Rock Show sur Énergie.

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1: Quoi, vous avez jamais vécu de festival d'été dans votre vie? Ah oui, moi, c'est mon 15e d'affilée depuis 2008, depuis Paul McCartney. Juste pour vous dire, là, hier, je suis allé voir La Sécurité qui a gagné le prix de la Révélation. Très bonne formation d'ici, à part de ça. Également aussi le rappeur Jussman. Et on a fini ça avec un bon 40-45 minutes de Patrick Watson et son univers en livrant sa carte blanche tout en émotion. C'était de toute beauté. Ça vous donne le spectre un peu de ce qu'on peut retrouver sur différentes scènes musicales du Festival d'été de Québec. Et moi, samedi, cherchez-moi pas, je suis à Groovy Aardvark qui nous offre un nouvel album cet automne, entre autres à 20h et à 21h, scène Loto-Québec, Goldfinger, qu'on écoute à l'instant avec 99 Red Balloons dans ton Rock Show Énergie.

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1: Ah, j'adore Québec Rock City. Quelle ville vivante, hein? Imaginez, il y a le Festival d'été de Québec. Hein? Puis en même temps, il y a le show de Shinedown ce soir au Centre Vidéotron. Salut tout le monde qui vont voir ça de ce côté-là. Très populaire, hein? Québec aime le rock et ça paraît. Il y a beaucoup de monde qui attend le show de Muse, de Goldfinger également, de Graveyard Rock en fin de semaine. J'ai été marcher. Moi, je salue mon bon ami Pierre-Marc Babin qui chauffe des autobus pour la RTC. C'est maintenant rendu quasiment le porte-parole. Et on a marché. Il m'a amené à la cale dans le vieux Québec. Vraiment cool. On a vu le match de la FIFA là-bas, Angleterre-Argentine. C'est une belle place pour aller chiller là, en famille, entre amis, prendre un petit verre. C'est un peu comme un beau beer garden, c'est de toute beauté. Moi, j'adore ça, Québec, parce que je perds toujours un peu de poids et puis j'appelle ça mon, pas mon Ozempic, c'est mon Ozempic avec le festival. Evanescence, dans un moment, restez là.
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Show. Beaucoup de monde qui nous écoute en vacances ou sur la route des vacances dans les divers campings. On vous salue. Merci d'être à l'écoute du Rock Show. Richard Godbout, Seb Hébert, Danny Cool, Bruno, Tarzan Boy, Villeneuve, la belle Edith, Mélissa, les habitués d'énergie. Merci d'être là. On remet ça demain. Ça rentre au poste qui seront en direct, d'ailleurs, du Festival d'été de Québec. Moi, j'ai vraiment hâte de retrouver Gwen Stefani. On s'est déjà fréquenté un peu comme Justin Trudeau et Katy Perry. C'était en 2021. On était faire du ski dans les Alpes. Non, OK, mais j'aurais aimé ça. Je suis pas sur elle. On a tout aimé la chanteuse de No Doubt. Smashing Pumpkin qu'on verra le 9 octobre prochain à Montréal avec Youngblood. Zombie, c'est notre last card dans le Rock Show. Bonne soirée, énergie!

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